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La Commission nationale du développement et de la réforme de la Chine a annoncé samedi dernier l'allocation de 30 millions de yuan, environ 4,4 millions de dollars, du budget central pour soutenir les efforts de secours d'urgence suite à un glissement de terrain dans la municipalité de Chongqing, dans le sud-ouest de la Chine. Le glissement de terrain s'est produit vendredi dernier dans le district autonome Miao et Tujia de Pengshui, laissant des personnes piégées et disparues. La Commission nationale pour la prévention, la réduction des catastrophes et les secours a activé une intervention d'urgence de secours de niveau 4 après l'incident. La Chine a développé plus de 400 modèles de robots humanoïdes complets, représentant plus de la moitié du total mondial, et souligne ainsi la présence en pleine expansion du pays dans le secteur de la robotique, selon des données officielles publiées lundi. Au cours du premier semestre, les robots quadrupèdes développés en Chine ont représenté plus de 70% des ventes mondiales, selon les données du ministère de l'Industrie et des Technologies de l'Information. La capacité de calcul intelligent de la Chine a atteint 2185 EFLOPS à la fin du mois de juin de cette année, reflétant l'expansion rapide des infrastructures d'intelligence artificielle du pays, rapporte des données officielles publiées lundi.

Le taux d'utilisation globale des installations de calcul à l'échelle nationale s'élevait à 71,4% selon le ministère de l'Industrie et des Technologies de l'Information. La Chine a envoyé mercredi une fusée porteuse Gravity One dans l'espace depuis les eaux au large de Shanghai dans l'est de la Chine, marquant le succès complet de cette mission d'essai en vol. La fusée commerciale a été lancée à 10h54 heure de Beijing, plaçant 9 satellites sur leur orbite prévue. La fusée porteuse Gravity One a réalisé son vol inaugural en janvier 2024. Le C-919, grand avion de ligne développé en Chine, entrera en service international le 12 août prochain, a annoncé Air China. La liaison exploitée par cette compagnie aérienne reliera Beijing à Ulaanbaatar, capitale de la Mongolie, avec un vol aller-retour par jour. Le vol aller part de l'aéroport international de Beijing capitale à 15h et arrive à Ulaanbaatar à 17h15. Le vol retour quitte Ulaanbaatar à 18h30 et atterrit à Beijing à 20h35. Les billets sont déjà disponibles. Air Cambodia, la compagnie aérienne nationale du Cambodge, a signé un accord avec la Commercial Aircraft Corporation of China pour l'achat de 20 avions régionaux C-909, a annoncé le constructeur aéronautique chinois. L'accord signé à Shanghai fait Air Cambodia la première compagnie aérienne nationale étrangère à passer une commande en série d'avions C-909 fabriqués en Chine. La première série est prévue pour livraison dans le second semestre 2026 et entrera ensuite en service commercial au sein de la compagnie. Les compagnies aériennes chinoises exploitent des lignes aériennes internationales régulières de passagers reliant 177 villes dans 80 pays répartis sur les 5 continents. Et les compagnies aériennes chinoises assurent plus de 1000 lignes internationales régulières au total. Au cours du premier semestre de l'année, le nombre de passagers sur les lignes aériennes internationales a dépassé les 40 millions, soit une augmentation de 5,7% par rapport à l'année précédente. Le réseau autoroutier chinois a atteint 199 000 km au cours de la période du 15e plan quinquennal, a indiqué mardi le vice-ministre des Transports Xu Chengguang lors d'une conférence de presse. Il a noté que le réseau ferroviaire à grande vitesse en exploitation a dépassé les 50 000 km et que le nombre total d'aéroports de transport a atteint 270. Le marché du travail en Chine est resté globalement stable au premier semestre 2026, avec la création de 6,95 millions de nouveaux emplois urbains, selon des données officielles publiées mercredi. Au premier semestre, le taux de chômage urbain recensé s'établissait à 5,2%, a indiqué Cui Pengcheng, porte-parole du ministère des Ressources humaines et de la Sécurité sociale, lors d'une conférence de presse. La Chine a fixé un objectif de taux de chômage d'environ 5,5% pour 2026 et vise à créer plus de 12 millions de nouveaux emplois urbains cette année. Le navire orbital de la marine de l'Armée populaire de libération de Chine, Auspicious Act, a quitté mercredi un bord de Qingdao dans la province chinoise du Shandong pour une mission humanitaire et médicale en Afrique et en Asie du Sud. La mission Harmonie 2026, 12e édition de la série Mission Harmonie lancée depuis 2010, devrait durer plus de 200 jours. Au cours de cette période, le navire fera escale dans plusieurs pays d'Afrique et d'Asie du Sud afin de fournir des soins médicaux gratuits aux populations locales. La comédie musicale sino-française Le Petit Prince a rencontré le public les 18 et 19 juillet au Beijing Performing Arts Center. La pièce propose une création innovante où musique et théâtre se mêlent intimement et réinterprètent le classique littéraire «

0: Douze angles narratifs inédits, un petit prince chinois rencontre un aviateur français et ils apprennent à se comprendre par le dessin, la musique et la poésie, transformant la scène en un espace de rêve et de dialogue interculturel. Le spectacle a déjà été présenté dans plusieurs villes chinoises et françaises. La cérémonie d'ouverture du voyage d'études 100 jeunes Français d'origine chinoise découvrent la Chine 2026 a eu lieu le 19 juillet sur le campus de Minhang de l'Université Jiao Tong de Shanghai. Le groupe d'études entamera plusieurs jours de cours variés, études des principes de vol des drones et fabrication de modèles aériens intelligents, visite du laboratoire de recherche sur la matière noire Panda X, situé à 2400 mètres sous terre, et bien d'autres activités. 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
3: Bienvenue à Cogito. Climatiseur mobile, parasol, pumisateur, ventilateur sur pied, serviette rafraîchissante. Cet été encore, les gadgets venus de Chine ont été les Européens à tenir face aux vagues de chaleur. Grâce à une capacité d'adaptation remarquable aux besoins du marché, à un tissu industriel ultra complet et à une logistique réactive, le Made in China a su apporter fraîcheur et réconfort à des consommateurs en quête de solutions immédiates. Selon les données, sur les 5 premiers mois de l'année, les exportations chinoises de climatiseurs vers la France, les Pays-Bas, la Belgique et d'autres pays d'Europe occidentale ont doublé par rapport à la même période de l'an dernier. Rien qu'au mois de juin, les expéditions vers l'Europe ont bondi de 72,8% par rapport à la même période de l'année dernière. Une performance qui ne doit rien au hasard. Mais le phénomène ne s'arrête pas là. Cet été, les produits dérivés de la Coupe du Monde fabriqués à Yiwu s'arrachent. Les tricycles électriques chinois rencontrent un succès fou à l'étranger, tandis que fibres optiques, câbles et modules optiques suscitent un vif intérêt sur les marchés internationaux. Alors, pourquoi ce succès planétaire ? Pour les analystes, la réponse tient en plusieurs points. La Chine, d'abord, reste à l'écoute des besoins concrets des consommateurs du monde entier. Elle capte avec agilité les signaux du marché et forte d'un système industriel complet, d'une chaîne d'approvisionnement robuste et d'un réseau logistique performant. Elle est en mesure de proposer rapidement des produits et des solutions à un rapport qualité-prix difficile à battre. Cette séduction repose aussi sur la finesse de la conception et l'exigence qualitative, qu'il s'agisse de coupes électrogènes adaptées aux rafales du Gagauz, des batteries renforcées contre la chaleur et la poussière pour le Moyen-Orient, ou encore de commandes sur mesure en petite série pour des start-ups étrangères. Chaque produit témoigne d'une capacité d'adaptation sur mesure, et toujours avec un excellent rapport qualité-prix. Dans le secteur de la robotique, par exemple, actuellement en plein essor, les modèles chinois affichent des prix environ 3 fois inférieurs à leurs équivalents européens ou américains pour des performances et une fiabilité parfaitement alignées sur les standards internationaux. Un atout majeur qui situe les acheteurs du monde entier. Au-delà du produit, c'est tout d'un écosystème de services qui accompagne l'offre. Une entreprise chinoise exportant des engins de chantier propose ainsi, en plus des pelles et crues, des services de maintenance à distance, d'alerte précoce en cas de panne ou d'assistance opérationnelle. De même, un fabricant de systèmes d'éclairage de secours inclut dans son offre des logiciels et un suivi technique, transformant ses équipements en outils connectés capables de s'adapter à des environnements complexes. Cette intégration des services tout au long du cycle de vie des produits est aujourd'hui l'un des traits marquants de la montée en gamme du Made in China. La Chine ne se contente plus d'être l'usine du monde. elle s'affirme.

comme fournisseur des solutions globales. Qu'il s'agisse d'aider l'Europe à faire face aux canicules, d'équiper les agriculteurs brésiliens en drones de précision ou de construire des centres de données en Afrique pour soutenir la transition numérique locale, la Chine propose des réponses concrètes aux défis de notre temps. Côté consommation, ces produits alliant qualité et prix compétitifs permettent à des millions de foyers de réduire leurs dépenses et de mieux résister à l'inflation. Selon la Banque centrale européenne, une hausse de 10% des importations européennes en provenance de Chine en 2026 entraînerait une baisse de 1,6% du prix global des importations de l'Union européenne. Côté production, les équipements et composants chinois accompagnent de nombreux pays dans leur modernisation industrielle et leur transition verte. La CNUCED souligne qu'entre 2007 et 2024, le nombre de pays en développement intégrant les principaux hubs commerciaux mondiaux est passé de 6 à 11, grâce notamment au commerce des produits intermédiaires avec la Chine. D'une simple exportation de produits à une offre complète de services, puis à des solutions intégrées, la Chine transforme sa puissance industrielle en levier de développement partagé. Les faits sont là. La Chine est un partenaire fiable. Quand la Chine progresse, le monde en bénéficie.

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2: Bonjour à toutes et à tous, vous êtes sur Radio Chine Internationale. Bienvenue dans cette nouvelle édition musicale, on connaît la chanson. Aujourd'hui, je vous propose d'écouter des chansons interprétées lors d'un show télévisé chinois intitulé Call Me By Fire, dont la première édition a été diffusée en 2021. Cette émission recoupe une trentaine de stars masculines chinoises de différentes époques. Ils ont réalisé plusieurs tournées, soit seuls, soit en équipe. Le public vote pour ses préférés, et à chaque tour, c'est le dernier du classement qui devra quitter la scène. On commence tout de suite par la chanson « Existence ».

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1: Vous êtes sur RCI et vous écoutez l'émission On connaît la chanson. Aujourd'hui, on écoute des chansons présentées lors du show télévisé chinois Call Me By Fire. La deuxième chanson du jour s'appelle Papillon, une chanson hip-hop. C'est parti!

C'était la chanson Papillon. L'émission Van Gogh à la chanson continue avec deux autres morceaux. Homme ordinaire et Don't Cry Boy. Wow.

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4: Vous écoutez l'émission avant qu'on a la chanson de RCI. Aujourd'hui, je vous propose des chansons présentées lors du show télévisé chinois Call Me By Fire. Tout de suite, on écoute deux chansons rock, La Bataille et What's Up Rock.

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12: Vous savez, l'émission, avant qu'on a la chanson de RCI, la prochaine chanson s'intitule My Boo.

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2: Vous êtes sur Radio Chine Internationale et vous écoutez Vongkuna la chanson.

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La Commission nationale du développement et de la réforme de la Chine a annoncé samedi dernier l'allocation de 30 millions de yuan, environ 4,4 millions de dollars, du budget central pour soutenir les efforts de secours d'urgence suite à un glissement de terrain dans la municipalité de Chongqing, dans le sud-ouest de la Chine. Le glissement de terrain s'est produit vendredi dernier dans le district autonome Miao et Tujia de Pengshui, laissant des personnes piégées et disparues. La Commission nationale pour la prévention, la réduction des catastrophes et les secours a activé une intervention d'urgence de secours de niveau 4 après l'incident. La Chine a développé plus de 400 modèles de robots humanoïdes complets, représentant plus de la moitié du total mondial, et souligne ainsi la présence en pleine expansion du pays dans le secteur de la robotique, selon des données officielles publiées lundi. Au cours du premier semestre, les robots quadrupèdes développés en Chine ont représenté plus de 70% des ventes mondiales, selon les données du ministère de l'Industrie et des Technologies de l'Information. La capacité de calcul intelligent de la Chine a atteint 2185 EFLOPS à la fin du mois de juin de cette année, reflétant l'expansion rapide des infrastructures d'intelligence artificielle du pays, rapporte des données officielles publiées lundi. Le taux d'utilisation globale des installations de calcul à l'échelle nationale s'élevait à 71,4% selon le ministère de l'Industrie et des Technologies de l'Information. La Chine a envoyé mercredi une fusée bordeuse Gravity One dans l'espace depuis les eaux au large de Shanghai dans l'est de la Chine, marquant le succès complet de cette mission d'essai en vol. La fusée commerciale a été lancée à 10h54 heure de Beijing, plaçant 9 satellites sur leur orbite prévue. La fusée bordeuse Gravity One a réalisé son vol inaugural en janvier 2024. Le C-919, grand avion de ligne développé en Chine, entrera en service international le 12 août prochain, a annoncé Air China. La liaison exploitée par cette compagnie aérienne reliera Beijing à Ulaanbaatar, capitale de la Mongolie, avec un vol aller-retour par jour. Le vol aller part de l'aéroport international de Beijing capitale à 15h et arrive à Ulaanbaatar à 17h15. Le vol retour quitte Ulaanbaatar à 18h30 et atterrit à Beijing.

0: à 20h35. Les billets sont déjà disponibles. Air Cambodia, la compagnie aérienne nationale du Cambodge, a signé un accord avec la Commercial Aircraft Corporation of China pour l'achat de 20 avions régionaux C-909, a annoncé le constructeur aéronautique chinois. L'accord signé à Shanghai fait Air Cambodia la première compagnie aérienne nationale étrangère à passer une commande en série d'avions C-909 fabriqués en Chine. La première série est prévue pour livraison dans le second semestre 2026 et entrera ensuite en service commercial au sein de la compagnie. Les compagnies aériennes chinoises exploitent des lignes aériennes internationales régulières de passagers reliant 177 villes dans 80 pays répartis sur les 5 continents. Et les compagnies aériennes chinoises assurent plus de 1000 lignes internationales régulières au total. Au cours du premier semestre de l'année, le nombre de passagers sur les lignes aériennes internationales a dépassé les 40 millions, soit une augmentation de 5,7% par rapport à l'année précédente. Le réseau autoroutier chinois a atteint 199 000 km au cours de la période du 15e plan quinquennal, a indiqué mardi le vice-ministre des Transports Xu Chengguang lors d'une conférence de presse. Il a noté que le réseau ferroviaire à grande vitesse en exploitation a dépassé les 50 000 km et que le nombre total d'aéroports de transport a atteint 270. Le marché du travail en Chine est resté globalement stable au premier semestre 2026 avec la création de 6,95 millions de nouveaux emplois urbains selon des données officielles publiées mercredi. Au premier semestre, le taux de chômage urbain recensé s'établissait à 5,2%, a indiqué Cui Pengcheng, porte-parole du ministère des Ressources humaines et de la Sécurité sociale, lors d'une conférence de presse. La Chine a fixé un objectif de taux de chômage d'environ 5,5% pour 2026 et vise à créer plus de 12 millions de nouveaux emplois urbains cette année. Le navire orbital de la marine de l'Armée populaire de libération de Chine, Auspicious Act, a quitté mercredi un bord de Qingdao dans la province chinoise du Shandong pour une mission humanitaire et médicale en Afrique et en Asie du Sud. La mission Harmonie 2026, 12e édition de la série Mission Harmonie lancée depuis 2010, devrait durer plus de 200 jours. Au cours de cette période, le navire fera escale dans plusieurs pays d'Afrique et d'Asie du Sud afin de fournir des soins médicaux gratuits aux populations locales. La comédie musicale sino-française Le Petit Prince a rencontré le public les 18 et 19 juillet au Beijing Performing Arts Center. La pièce propose une création innovante où musique et théâtre se mêlent intimement et réinterprète le classique littéraire sous un angle narratif inédit. Un petit prince chinois rencontre un aviateur français et ils apprennent à se comprendre par le dessin, la musique et la poésie, transformant la scène en un espace de rêve et de dialogue interculturel. Le spectacle a déjà été présenté dans plusieurs villes chinoises et françaises. La cérémonie d'ouverture du voyage d'études 100 jeunes français d'origine chinoise découvre la Chine 2026 a eu lieu le 19 juillet sur le campus de Minhang de l'Université Jiaotong de Shanghai. Le groupe d'études entamera plusieurs jours de cours variés, études des principes de vol des drones et fabrication de modèles aériens intelligents, visite du laboratoire de recherche sur la matière noire Panda X, situé à 2400 mètres sous terre, et bien d'autres activités. 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
3: Bienvenue à Cogito. Climatiseur mobile, parasol, pulmisateur, ventilateur.

Alors, chepier, serviette rafraîchissante. Cet été encore, les quatre jets venus de Chine ont été les eaux bien à tenir face aux vagues de chaleur. Grâce à une capacité d'adaptation remarquable aux besoins du marché, à un tissu industriel ultra complet et à une logistique réactive, le Made in China a su apporter fraîcheur et réconfort à des consommateurs en quête de solutions immédiates. Selon les données, sur les 5 premiers mois de l'année, les exportations chinoises de climatiseurs vers la France, les Pays-Bas, la Belgique et d'autres pays d'Europe occidentale ont doublé par rapport à la même période de l'an dernier. Rien qu'au mois de juin, les expéditions vers l'Europe ont bondi de 72,8% par rapport à la même période de l'année dernière. Une performance qui ne doit rien au hasard. Mais le phénomène ne s'arrête pas là. Cet été, les produits dérivés de la Coupe du Monde fabriqués à Yiwu s'arrachent. Les tricycles électriques chinois rencontrent un succès fou à l'étranger, tandis que fibres optiques, câbles et modules optiques suscitent un vif intérêt sur les marchés internationaux. Alors, pourquoi ce succès planétaire? Pour les analystes, la réponse tient en plusieurs points. La Chine, d'abord, reste à l'écoute des besoins concrets des consommateurs du monde entier. Elle capte avec agilité les signaux du marché et, forte d'un système industriel complet, d'une chaîne d'approvisionnement robuste et d'un réseau logistique performant, elle est en mesure de proposer rapidement des produits et des solutions à un rapport qualité-prix difficile à battre. Cette séduction repose aussi sur la finesse de la conception et l'exigence qualitative, qu'il s'agisse de coupes électrogènes adaptées aux rafales du Caucase, des batteries renforcées contre la chaleur et la poussière pour le Moyen-Orient, ou encore de commandes sur mesure en petite série. Pour des startups étrangères, chaque produit témoigne d'une capacité d'adaptation sur mesure, et toujours avec un excellent rapport qualité-prix. Dans le secteur de la robotique, par exemple, actuellement en plein essor, les modèles chinois affichent des prix environ 3 fois inférieurs à leurs équivalents européens ou américains pour des performances et une fiabilité parfaitement alignées sur les standards internationaux. Un atout majeur qui situe les acheteurs du monde entier. Au-delà du produit, c'est tout un écosystème de services qui accompagne l'offre. Une entreprise chinoise exportant des engins de chantier propose ainsi, en plus des pelles et crues, des services de maintenance à distance, d'alerte précoce en cas de panne ou d'assistance opérationnelle. De même, un fabricant de systèmes d'éclairage de secours inclut dans son offre des logiciels et un suivi technique, transformant ses équipements en outils connectés capables de s'adapter à des environnements complexes. Cette intégration des services tout au long du cycle de vie des produits est aujourd'hui l'un des traits marquants de la montée en gamme du Made in China. La Chine ne se contente plus d'être l'usine du monde. Elle s'affirme comme un fournisseur des solutions globales. Qu'il s'agisse d'aider l'Europe à faire face aux canicules, d'équiper les agriculteurs brésiliens en drones de précision ou de construire des centres de données en Afrique pour soutenir la transition numérique locale, la Chine propose des réponses concrètes aux défis de notre temps. Côté consommation, ces produits alliant qualité et prix compétitifs permettent à des millions de foyers de réduire leurs dépenses et de mieux résister à l'inflation. Selon la Banque centrale européenne, une hausse de 10% des importations européennes en provenance de Chine en 2026 entraînerait une baisse de 1,6% du prix global des importations de l'Union européenne. Côté production, les équipements et composants chinois accompagnent de nombreux pays dans leur modernisation industrielle et leur transition verte. La CNUCED souligne qu'entre 2007 et 2024, le nombre de pays en développement intégrant les principaux hubs commerciaux mondiaux est passé de 6 à 11, grâce notamment au commerce des produits intermédiaires avec la Chine.
D'une simple exportation de produits à une offre complète.

de services, puis à des solutions intégrées, la Chine transforme sa puissance industrielle en levier de développement partagé. Les faits sont là. La Chine est un partenaire fiable. Quand la Chine progresse, le monde en bénéficie.

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Bonjour et bienvenue dans cette nouvelle édition de Classeco. Les thèmes de la relocalisation et de la réindustrialisation ont refait surface en France durant la crise sanitaire. Par ailleurs, on constate un intérêt de plus en plus prononcé pour la consommation en circuit court, bénéfique pour la protection de la planète et le Made in France, plébiscité par les Français. Mais la France a-t-elle les moyens de retrouver une partie de sa souveraineté économique? Et quelles seraient les conséquences du retour de la production industrielle sur le territoire? Dans cette édition, Madame Jade Charles va discuter de ces questions avec les invités. Allez, installez-vous confortablement, on décolle en Classeco.

Bonjour à tous et bienvenue dans ce nouveau numéro de Pour tout vous dire. Les thèmes de la relocalisation et de la réindustrialisation ont refait surface en France durant la crise sanitaire. Par ailleurs, on constate un intérêt de plus en plus prononcé pour la consommation en circuit court, bénéfique pour la protection de la planète, et le Made in France, plébiscité par les Français. Mais la France a-t-elle les moyens de retrouver une partie de sa souveraineté économique? Et quelles seraient les conséquences du retour de la production industrielle sur le territoire? Ce sera le thème de cette émission. Nous en parlerons avec deux spécialistes du sujet. Et avant cela, nous nous rendrons au Salon du Made in France, événement incontournable cette année, alors que les enjeux de la relocalisation s'invitent dans la campagne présidentielle. Et en deuxième partie, nous nous intéresserons à l'engouement pour le Guochao, ou le renouveau du Made in China, en Chine, avec Fan Zhen. Bonjour, bonjour. Charles Huet et Régis Portalaise, et merci bonjour d'avoir accepté notre invitation aujourd'hui. Je vous présente tout de suite à nos téléspectateurs. Régis Portalaise, vous êtes ingénieur en informatique et un ancien élève de l'école polytechnique. Vous avez cofondé en 2019 l'association X Alternative, qui regroupe majoritairement des élèves et des anciens élèves de l'école polytechnique qui souhaitent s'engager pour l'intérêt général. Et vous, Charles Huet, vous êtes cofondateur de la carte française, une carte cadeau qui favorise les achats de produits made in France. Vous avez également cofondé la FIMIF, la Fédération indépendante du Made in France, qui est la seule fédération de consommateurs engagée dans la promotion et le développement du Made in France. Alors, avec plus de 800 exposants et 100 000 visiteurs attendus, la 9e édition du Salon du Made in France

0: France a créé l'événement cet automne à Paris, et pas seulement pour les produits qui étaient présentés. À 5 mois de la présidentielle, le thème de la réindustrialisation fait des émules chez les prétendants à l'Élysée de toutes obédiences qui se sont succédés au salon pour partager leur vision en la matière. Nous nous sommes rendus sur place.
1: Le Made in France s'expose le temps d'un salon à Paris. Des grands classiques, emblématiques de la tradition française, comme la marinière ou les ustensiles de cuisine, des produits régionaux, et bien sûr, le vin, comme celui-ci, produit en région parisienne.
2: L'idée, c'est de participer à la renaissance du vignoble francilien. On produit du vin naturel, donc avec des raisins bio et sans ajout de levure, d'enzymes ou tout ce qu'on peut mettre dans le vin, que du raisin, à Courbevoie, avec des raisins qu'on va chercher en Loire et en Alsace, qu'on vendange à la main et qu'on ramène sur place à Courbevoie et qu'on vinifie à Courbevoie.
1: Des propositions plus originales aussi, comme cet aquarium potager, le Nénuphar, un écosystème complet où les plantes filtrent naturellement l'eau des poissons. Cette marque de linge de maison haut de gamme a été fondée en 1847. Ses produits, essentiellement en lin, s'exportent aujourd'hui dans 60 pays. Un succès qui se fonde sur l'amour du beau des consommateurs.
3: C'est une question de gens qui apprécient, qui sont esthètes, qui aiment le beau, qui aiment l'art de vivre. Qu'ils soient chinois ou français, on partage ce goût pour les belles choses, tout simplement, et des belles choses qui durent.
1: Cette année, le salon prend une tournure résolument politique. Inauguré par des membres du gouvernement, il a vu défiler presque tous les prétendants à l'élection présidentielle de 2022, désireux de se faire entendre sur un thème qui fait consensus. Arnaud Montebourg, à la fois candidat et exposant, en tête, venu dédicacer son miel bleu-blanc-ruche au premier jour du salon.
4: L'industrie française, c'est la colonne vertébrale de notre économie. C'est là où sont réalisées l'essentiel des exportations, l'essentiel des innovations. Et c'est un secteur d'activité qui crée de l'emploi. Et donc, nous avons intérêt à soutenir l'industrie. Aujourd'hui, l'industrie est repartie très fort parce que l'économie mondiale est repartie.
1: Après 3 décennies de désindustrialisation, la crise du Covid-19 aura marqué un retour sans précédent de l'industrie dans les préoccupations des pouvoirs publics. En attendant le retour d'une véritable politique industrielle, le Made in France aura toujours le mérite de faire rêver le monde entier.
0: Alors, on a vu dans ce reportage l'intérêt suscité aujourd'hui par le Made in France et les relocalisations dont les politiques s'emparent dans la campagne présidentielle qui commence. Avant de s'intéresser à cette tendance, j'aurais voulu qu'on revienne sur l'origine de la désindustrialisation en France. Pourriez-vous nous en rappeler les principales raisons, Régis ?
5: Bien sûr, alors ce sera un point de vue personnel et pas que, notre groupe a un peu travaillé sur le sujet et a produit un document d'une 40aine de pages sur la question. Ce qui ressort en particulier, c'est la financiarisation de l'actionnariat et la transformation du capitalisme français d'un capitalisme, on va dire, familial, comme il existe encore en Italie ou en Espagne ou en Allemagne, en un capitalisme entièrement financier, où donc les intérêts ne sont plus les mêmes. L'argent peut se déplacer à volonté. Et ce que va chercher l'actionnariat, c'est plus forcément la perpétuation d'un savoir-faire, d'un groupe, d'un capital immatériel, mais c'est du retour sur investissement. Et le retour sur investissement, on va le chercher là où il existe. Donc c'est ce qui s'est traduit depuis les années 80 par des délocalisations en masse. En quelque sorte industriel et pensé intelligemment. Je pense à Serge Tchuruk qui parlait du Fabless, où on va faire de l'industrie sans usine. Donc on a évacué les usines pour se concentrer sur la valeur ajoutée. Et finalement, aujourd'hui, on n'a plus d'usine et on commence à perdre la valeur ajoutée.
0: D'accord. On a voulu faire de l'industrie sans usine.
5: Exactement.
0: Et maintenant, on a besoin de ces usines.
5: Voilà. Et alors, je rajouterais quand même qu'à mon avis, il y a une sorte de trahison des élites qui ont engrainé dans ce mouvement à corps perdu. Donc, potentiellement, et là, c'est un point de vue vraiment personnel, pour, on va dire que les grandes usines, comme il y avait, parce que les années 40 jusqu'aux années 60, 70, il y avait quand même de très grands mouvements sociaux. Je me suis dans les usines Renault, par exemple. Supprimer les usines, c'est supprimer les mouvements sociaux aussi. C'est un côté pratique.
0: Ouais. Et des élites qui, aujourd'hui, revendiquent donc cet intérêt pour la réindustrialisation de la France. Alors, vous avez envie de réagir, je crois, Charles-Louis.
6: Non, il y a de multiples raisons à la désindustrialisation. D'abord, elle a touché tous les pays d'Occident, mais effectivement, elle a touché plus gravement la France que tous les autres pays occidentaux. Si on est passé à cette fin du capitalisme familial, c'est pas tout à fait indifférent non plus au contexte fiscal et réglementaire français. Les impôts sur les successions et les impôts sur la fortune ont aussi largement participé à défamiliariser ces entreprises-là, et donc à les mettre en main de groupes financiers moins attachés à leur territoire. Aujourd'hui, les entreprises du Salon du Made in France sont très souvent des entreprises familiales qui ont un attachement au long terme à leur territoire, à leurs salariés, à leurs équipes, à leur savoir-faire. Et le consommateur n'est pas non plus, le client français n'est pas non plus à sa part de responsabilité. Malheureusement, les Français s'appauvrissent depuis quelques décennies l'État leur laisse peu d'argent, donc oui, ils choisissent le low cost et donc ils ont encouragé et accéléré cette délocalisation en préférant des produits low cost et fast fashion en particulier.
0: Il y a aussi une part de responsabilité du consommateur dans ça.
5: C'est quelque chose que je ne dirais pas, mais non, les responsabilités sont structurelles quand même. Le consommateur, si on lui propose des objets moins chers, il va prendre les moins chers. On n'a qu'à pas lui proposer des objets moins chers.
6: Mais je ne suis pas sûr que mes chaussures soient plus chères que des Nike. Et je suis même sûr qu'elles sont moins chères. Mais du coup, à un moment donné, je vote avec ma carte bleue. Et j'ai aussi le choix. Après, il n'est pas question de les culpabiliser. Il est question de pas systématiquement. En tout cas, on a, c'est multifactoriel. Et on a même nous, consommateurs, une part, pas intégrale, mais une part de la solution. Et on peut ne pas oublier notre casquette de citoyen quand on a notre casquette de consommateur.
0: En tout cas, ce phénomène n'est pas un phénomène récent. Ça fait plusieurs décennies qu'il s'est entamé. Et on semble redécouvrir aujourd'hui, depuis notamment la crise sanitaire, que la France ne produit presque plus rien sur son territoire. Pourtant, on sait qu'on est dans une économie globalisée où les chaînes de valeur sont dispersées sur l'ensemble de la planète et que tous les pays sont interdépendants. D'après vous, qu'est-ce qui explique le déclenchement d'une prise de conscience en France à ce sujet ?
6: On vient de connaître une décennie de sensibilisation culturelle et médiatique et politique au sujet du Made in France et de son importance. Maintenant, effectivement, pendant 10 ans, on en parlait. Depuis la crise du Covid, on a vu qu'on a une étape de passage à l'acte un peu plus concret et qui a eu des effets sur la fin de la désindustrialisation, et on a connu un solde positif de création d'usines pour la première fois depuis 20 ans juste avant le Covid. Et la crise du Covid a montré aux yeux de tous les Français notre grande nudité industrielle, voilà. Même sur des produits prétendument à valeur ajoutée faible, qui auraient pu imaginer la criticité stratégique d'un rectangle de tissu et de 2 élastiques, les masques. Ça semble comme ça, sans grande valeur ajoutée. En vérité, c'est stratégique, comme en réalité tous les produits peuvent être stratégiques, puisqu'on ne peut pas savoir de quoi l'avenir sera fait. Il faut, par prudence élémentaire, maintenir un tissu industriel en France.
0: Et puis la question du prix des produits, justement, vous en avez un peu parlé tout à l'heure. Est-ce que les Français pourront acheter les produits Made in France qui, certainement, auront un coût plus important que ce qu'on peut trouver aujourd'hui, qui est importé de tous les coins de la planète à des prix souvent défiant toute concurrence?
6: C'est effectivement ce sujet de l'image prix du Made in France, c'est ce qu'on a voulu nous adresser avec notre carte cadeau pour inviter les représentants du personnel à offrir le coup de pouce budgétaire à leurs collègues à Noël pour passer des paroles aux actes. Ceci étant, le Made in France n'est pas toujours plus cher. Dans l'agroalimentaire et la cosmétique en particulier, on a une profondeur d'offre telle qu'on est présent sur tous les niveaux de gamme. Un tiers des marques de distributeurs alimentaires dans la grande distribution sont du du Made in France, donc c'est les premiers prix. Dop, le shampoing le moins cher du marché, fabriqué à Rambouillet. Les briquets Bic sont en partie fabriqués en Bretagne, à Redon. Et la cosmétique Made in France est tout à fait compétitive.
0: Mais est-ce que ce ne sont pas des exceptions? Est-ce qu'on pourrait véritablement envisager que les Français achètent du Made in France à grande échelle?
6: Pour passer à l'échelle, effectivement, il y a un sujet financier essentiel. De rendre plus compétitifs nos producteurs en réduisant leurs impôts de production en particulier, et de travailler contre la paupérisation des Français aussi en augmentant les salaires, en réduisant aussi les impôts. Le Made in France, c'est la manière la plus sensible pour un consommateur, un particulier, de ressentir le poids du contexte fiscal qui pèse sur les produits et sur les fabricants.
0: Je crois que vous n'êtes pas tout à fait d'accord sur ce point.
5: Pas du tout. Il y a un coût qui n'est jamais évoqué, c'est le coût du capital. En France, le coût du capital est très gros. Les dividendes augmentent, les investissements reculent. Quand on regarde, par exemple, la production de voitures, le coût salarial est marginal, je ne sais plus exactement ce que c'est. Par contre, le coût de la publicité, c'est 20%. Si on veut produire pour moins cher, on peut peut-être enlever ce coût publicitaire. On peut peut-être enlever une grande partie de la rémunération actionnariale, qui d'ailleurs repart dans des fonds d'investissement étrangers, qui vont être des fonds de pension américains, des fonds de pension ou des fonds stratégiques suédois, etc. Ça, c'est des choses sur lesquelles on peut agir et qui augmenteraient significativement la compétitivité de nos entreprises si le coût du capital était plus faible. Les impôts de production, c'est vraiment une expression qui me fatigue. En ce moment, elle est employée partout et on a l'impression que ça s'arrêtera jamais, quoi. L'impôt sur les sociétés, il est passé de 50% en 1980 à 22,5%, et maintenant, avec la taxe universelle, on sent qu'il va converger vers 15%. Mmh. Et puis les impôts, alors j'ai plus le nom exactement en tête, mais sur territoriaux, c'est pour les PME, c'est ridiculement faible. C'est pas ça qui rêve la compétitivité.
6: C'est 70 milliards quand même au global sur l'économie. Et puis je suis d'accord sur les coûts publicitaires. D'ailleurs, on voit que le circuit court 1083, plein de jeunes marques s'en sortent sans passer par distribution et publicité. Le problème du passage à l'échelle, c'est que le Kidam ne connaît pas les marques de chaussures fabriquées en France. Les comités d'entreprise ne connaissent pas les marques fabriquées en France parce que justement, elles n'ont pas d'égérie internationale, elles ne sont pas distribuées dans tous les centres-villes. C'est distribution et marketing, effectivement, qui sont aussi responsables de la désindustrialisation. Mais en tout cas, sur ce qui est dans la main du politique, il y a ce sujet réglementaire et fiscal, assurément, où on a les records mondiaux. Et il me semble-t-il, on a également, corollairement, le record mondial de désindustrialisation. Donc il y a peut-être des questions à se poser comme là-dessus aussi.
0: Du point de vue du pays, de la France, on voit qu'il y a une volonté d'indépendance. Elle est prônée notamment par les dirigeants politiques dont on a parlé un peu tout à l'heure. Dans cette vision de la réindustrialisation, est-ce qu'il n'y aurait pas intérêt à faire des choix stratégiques dans les types de produits que l'on pourrait avoir à produire sur le territoire français ?
6: Moi, pourquoi pas? Je pense qu'il y a des industries lourdes, des industries stratégiques d'un point de vue souveraineté, évidemment, sur lesquelles l'État doit avoir un droit de regard, sur la rachat en particulier. Après, moi, je pense qu'il faut investir tous azimuts parce que la planification, c'est très compliqué. Est-ce que demain, l'anticipation de la criticité d'un masque, c'était impossible à prévoir? Est-ce que demain, ma chaussette, qui semble vraiment très bas de gamme et pas à la hauteur de la valeur ajoutée française occidentale, et demain, avec une chaussette connectée, c'est peut-être ma chaussette qui sera mon médecin, qui sera peut-être mon coach sportif? Je pense qu'il faut mettre le terreau en place entrepreneurial, industriel et recherche pour investir tous azimuts. Et on verra si c'est pertinent ou si c'est pas pertinent et si ça gagne sur le marché mondial ou pas.
0: Peut-être avec une planification aussi. C'est peut-être ça aussi qui a causé la désindustrialisation de la France.
6: Moi, je pense qu'il faut. C'est surtout mettre en place le terreau le plus propice à l'investissement, à la recherche et à l'entrepreneuriat. Et laissons faire les ingénieurs et les entrepreneurs.
0: Vous voulez réagir ?
5: Oui, je ne suis pas d'accord non plus. Moi, je n'ai pas foi dans le marché. On laisse faire le marché depuis 40 ans et ça ne marche pas.
6: Avec une économie surfiscalisée et dans un marché ouvert, c'est sûr qu'on met des boulets plus importants à nos consommateurs et à nos producteurs.
0: On a deux visions du monde.
5: Donc moi, j'ai une vision planificatrice, au moins sur le sujet stratégique. Il y a des choses qui sont très importantes. Et c'est pas, le marché va pas révolutionner tout ça demain matin. Il faut de l'énergie, il faut de la santé, il faut des transports. Il y a des choses, on ne pourra pas passer au travers. Donc, l'énergie, ça se planifie, c'est des projets sur 30 ans. Ça demande des investissements très lourds. Quoi qu'on veuille faire d'ailleurs, hein, que ce soit du nucléaire ou pas du nucléaire, ça demande des dizaines de milliards. Il y a des pareil sur la santé, c'est des investissements très longs, formation de gens qui durent, former un médecin, ça prend 12 ans. Voilà. Et puis, il y a pareil pour les transports, où là, on est bien sur les transports. On a l'impression qu'on ne fait pas ça du tout. On a quand même vendu Alstom, quoi. Enfin, c'est complètement absurde. Mm-hmm. Ça, c'est le genre de choses qu'il ne fallait pas faire. Maintenant, on parle de le racheter. Est-ce que c'est parce que c'est une période électorale ou est-ce que ça va vraiment se faire? Et si on le fait, est-ce qu'on va vraiment en faire quelque chose? Je ne sais pas.
0: Qui veut le vendre.
5: General Electric, voilà, ils sont empêtrés dans des mauvaises affaires. Donc moi, j'ai une vision planificatrice, au moins sur les choses stratégiques. La Chine planifie, elle planifie bien. Et d'ailleurs, elle s'est inspirée de notre planification des années 50, 60, 70. Donc c'est des empilements sur 5 ans, et puis une vision à très long terme qui peut ensuite un peu évoluer au fur et à mesure que les plans s'empilent. Moi je pense que c'est ce qu'il faut faire, sur l'énergie c'est ce qu'il faut faire, il ne faut pas avoir un plan de 3 milliards par an, il faut quelque chose... Où c'est qu'on veut être en 2050, combien de milliards il nous faut, on les met, on monte les filières, et ensuite on fait de la planification.
0: Je voudrais parler aussi de l'emploi maintenant. On associe souvent la création d'entreprises, d'industries avec le retour de l'emploi, qui est un gros problème en France, qui est touché très durement par le chômage. Mais relocaliser ne signifie pas nécessairement créer des emplois en grande quantité dans des usines qui aujourd'hui sont extrêmement robotisées. Qu'est-ce que vous en pensez, Charles ?
6: Effectivement, les usines relocalisées sont plus petites et plus automatisées, et tant mieux. En réalité, on voit qu'il n'y a pas de corrélation entre la robotisation et le chômage. Au contraire, les pays les plus robotisés sont ceux qui connaissent le moins de chômage. Un produit Made in France génère au global, en direct et indirect, 10 fois plus d'emplois. Donc c'est mécanique et la robotisation ne va pas du tout à l'encontre de ça. Au contraire, elle permet de dépasser le sujet fiscal. Elle permet de rendre plus compétitifs les produits Made in France. Donc ce n'est pas du tout antinomique robotisation et emploi.
0: Alors, on a vu que cette tendance qui a cours aujourd'hui en France et qui est vraiment au cœur des débats, elle se déroule de la même façon dans différents pays, notamment chez des voisins européens ou même plus loin, aux États-Unis. On s'intéresse au « made in Italia », au « made in America », etc. Derrière ce goût prononcé pour des produits de qualité, parce que c'est souvent ça qui est mis en avant, est-ce qu'il n'y a pas aussi un enjeu de souveraineté économique et puis une tendance au repli sur soi, au protectionnisme même, Régis Portalès ?
5: Oui, il y a une question d'indépendance, effectivement. On va prendre par exemple un sujet que je connais bien, c'est les composants, processeurs et composants. Il y a une pénurie puisque les grands fournisseurs n'arrivent plus à livrer suffisamment pour répondre à la hausse de la demande. Donc, que font les Américains ? Ils investissent, je crois, c'est 50 milliards, plus 20 ou 30 qui viennent de chez Intel. Donc ils reconstruisent des usines de semi-conducteurs chez eux pour produire des processeurs. Que font les Sud-Coréens ? C'est pareil, Samsung, donc Corée du Sud, Samsung, c'est à peu près la même chose, met 180 milliards sur 4 ans dans le domaine, parce que effectivement, c'est critique. Si on n'a plus ce genre si on n'a pas accès ni par l'importation, ni par la production locale de ce genre de choses, il y a beaucoup de choses qui se passent très mal. Je pense par exemple aux usines de voitures qui doivent s'arrêter parce qu'elles peuvent plus, elles n'ont plus assez de composants pour produire les véhicules. Donc on peut faire deux choix, soit on n'en a plus, et dans ce cas-là, on fait des voitures avec cadran à aiguille, moi ça me va très bien, soit il faut sécuriser les approvisionnements. Et sécuriser les approvisionnements, c'est soit faire des partenariats avec l'étranger, mais on voit ce que ça peut donner dans un contexte de crise des chaînes d'approvisionnement, soit on relocalise ce qu'on peut, pour qu'au moins, en cas de catastrophe, on ait de quoi produire un petit peu chez soi. Je pense que c'est le raisonnement que font beaucoup de pays.
0: Mmh. Vous voulez conclure ?
6: Mais en fait, le Made in France n'est qu'un rattrapage. Tous les pays du monde, tous les consommateurs du monde, en vérité, sont bien plus patriotes depuis bien plus longtemps que nous, de manière beaucoup plus forte et beaucoup plus ancrée dans leur quotidien, dans leur manière d'être culturelle, leur manière de consommer. Et du coup, ce n'est pas un repli sur soi. Les AMAP, ou la ruche qui dit oui, le circuit court, ça n'a pas vocation péjorative. C'est juste soutenir, vouloir donner du travail, rendre prospères ses voisins. Et c'est un souci de proximité, de solidarité locale, de bon sens, bien compris par tous. Et le Made in France ne fait que rattraper un complexe vis-à-vis de cette solidarité nationale que beaucoup de Français ont eu et qui évolue heureusement.
0: Eh bien, on va continuer à parler de ce sujet, mais avec un petit coup d'œil du côté de la Chine, avec Fan Jun qui va nous rejoindre. Bonjour Fan Jun, et bonjour, merci Jeanne. D'être avec nous aujourd'hui.

0: Vous êtes cofondatrice et directrice associée de Bonjour Brand, un événement annuel qui relie des marques chinoises avec des designers français et internationaux pour favoriser les rencontres et les collaborations.
1: Tout à fait.
0: Alors, vous travaillez sur les échanges entre donc, ces marques depuis plusieurs années et vous êtes donc à l'affût des tendances en la matière. Est-ce que vous pourriez nous parler, pour commencer, de l'engouement pour le « Made in France » en Chine ?
1: Alors, le Made in France est très apprécié en Chine, comme vous pouvez imaginer, parce que depuis longtemps, le Made in France, ça signifie la bonne qualité, le French touch qui a toujours été sexy. Et nous, vu que la Chine, depuis la réouverture dans les années 80, on a commencé à gagner de l'argent, mais sur place, on n'a pas beaucoup de bonnes marques à consommer. Donc, du coup, on commence à consommer les marques étrangères. Et donc, du coup, les marques françaises sont rentrées dans nos yeux. Et puis, on commence à vider les stocks dans
0: ça
1: le monde entier.
0: Ça doit vous faire plaisir, Charluette.
1: Louis Vuitton, Chanel et tout ça. Donc, du coup, c'est devenu plus en plus fort, l'ambiance, en fait, la force de la marque française. Donc, du coup, le Made in France est devenu un mot très, très connu en Chine. Et puis, nous, on aime bien tellement. Et puis, voilà.
0: La Chine, de son côté, elle n'a pas besoin de relocaliser sa production, mais elle connaît, elle aussi, une évolution avec une tendance pour la recherche de produits haut de gamme, justement. Est-ce que vous pourriez nous parler de ces marques chinoises qui séduisent aujourd'hui les consommateurs chinois et qui, éventuellement, commencent aussi à se faire un nom à l'international ?
1: Oui, dans ma tête, je pense tout de suite à Huawei, à Xiaomi, à Oppo, Vivo.
0: C'est plutôt l'électronique, alors.
1: Exactement, parce que Shenzhen était la ville la plus ouverte depuis les années 80. Donc, du coup, c'est
0: Shenzhen
1: là, en fait,
0: qui est la ville de l'électronique.
1: Tout à fait. Donc, du coup, il a bénéficié beaucoup d'avantages, en fait, du gouvernement pour le développement de technologie.
0: Ouais.
1: Donc, c'est là, en fait, on a fait le premier nom pour les marques chinoises, parce qu'à l'époque, les marques chinoises n'existaient pas. On était seulement des fabricants chinois, des usines chinoises. Et depuis, on a des marques chinoises dans la mode qui sont commencées à mettre leur nom, par exemple Li-Ning et par exemple Guopei. C'est une marque de haute couture chinoise. Et Li-Ning, c'est le streetwear qui a fait son nom aussi, qui est beaucoup dans la tendance de mettre en avant la culture chinoise et l'esthétique moderne.
0: Alors, il y a une autre tendance qui est, je crois, très forte aujourd'hui. Elle concerne essentiellement, je pense, des jeunes. Ça s'appelle Guochao. Vous allez nous expliquer précisément ce que ça veut dire et en quoi ça consiste.
1: Alors, Guochao, pour expliquer, Guo, ça veut dire pays, Chao, ça veut dire vague. Donc, si on traduit littéralement, c'est la vague nationale. Donc, Guochao était, je pense que si je ne me trompe pas, apporté par Tmall d'Alibaba, qui a fait une
0: C'est-à-dire le site de e-commerce.
1: Le site de e-commerce d'Alibaba, et qui a fait une mission avec Li-Ning, comme on peut voir sur l'écran. Je pense que c'est en 2018, ils ont fait la fashion show à New York. Ils ont fait une collection de sportswear, mais avec des broderies chinoises. Donc, du coup, ça a fait un gros buzz sur les réseaux sociaux chinois. Les jeunes ont tellement aimé. Pour vous dire, Li-Ning, quand j'étais petite, je refusais porter Li-Ning. Je préférais des Nike, des Adidas, parce que c'est beaucoup plus cool, beaucoup
0: plus
1: franché. Exactement. Mmh. Li-Ning, c'était une marque chinoise. Moi, j'aime pas les marques chinoises. Je veux être internationale.
0: Ouais.
1: Mais maintenant, les jeunes, ça a complètement changé. On veut porter Li-Ning parce que ça montre notre sang et ça montre notre fierté. Aussi parce que eux, ils ont tous nés dans la Chine où l'économie est bien, tout est bien, tout le monde est plus ou moins content. Donc, du coup, on préfère border notre propre marque.
0: Mm-hmm.
1: Donc, Guochao, c'était, je dirais, le début, le vrai début, c'était ça.
0: Et puis, ça a donné lieu à la création de marques de bonne qualité, des marques qui sont aujourd'hui appréciées par les consommateurs chinois.
1: Oui, tout à fait. Parce que, je dirais, souvent, on pense que « made in China », ça veut dire mauvaise qualité, mauvais design, quasiment pas de design. Mais en fait, maintenant, le « made in China », Li-Ning a toujours une bonne qualité, en fait. C'est juste, nous, on refusait de le voir. Et donc, maintenant,
0: l'image qui
1: n'était pas bien, en fait, c'est le marketing. On n'est pas bon un storytelling. C'est pour ça que vous, aussi, les Français, vous êtes, je dis que vous êtes très forts là-dessus, parce que vous êtes très bons en storytelling. Vous allez rendre l'histoire de Hermès tellement attractive, mais nous, on peut très bien fabriquer ce genre de sac d'Hermès, en fait, même la meilleure qualité, mais on n'arrive pas à raconter une telle histoire. Mm-hmm. Donc, en fait, les marques chinoises ont commencé à renforcer là-dessus, de garder la bonne qualité, de rajouter des touches avec des touches chinoises, la culture traditionnelle, pour que les jeunes puissent apprécier plus.
0: C'est un petit peu la même chose ici en France avec ce que disait Fan Jun à l'instant, il y a 10 ans. Est-ce qu'on avait autant envie de porter du Made in France, par exemple ?
2: Il y avait aussi un sujet, effectivement, de ringardise. Il était plus cool de porter des marques américaines. Finalement, on revient à du bon sens, à de la transparence, à de la fierté nationale aussi. C'est aussi effectivement le son du Made in France, et puis il y a de la qualité des produits plus durables, parce qu'au final ces marques américaines étaient confectionnées un peu partout dans le monde et n'étaient pas forcément de grande qualité alors qu'elles étaient chères, et aujourd'hui on a chaque nation qui peut raconter son histoire, son savoir-faire et proposer à son consommateur de la fierté locale, toute logique, quoi.
0: Pour conclure, peut-être, puisque vous travaillez justement à faire rayonner ces marques chinoises et occidentales et à les faire travailler ensemble, est-ce que vous diriez qu'aujourd'hui, c'est surtout la qualité qui prime ?
1: Je pense que c'est toujours la qualité qui prime. Mais après, il faut quand même qu'on réussisse à raconter une belle histoire autour, en faisant des collaborations. Parce que si c'est seulement la qualité, on peut tous faire des produits de très bonne qualité. Mais il faut qu'on arrive à attirer les gens. Parce que maintenant, on a tellement de choses, on a tellement de choix. Surtout en Chine, le marché chinois est tellement immense. Il faut vraiment qu'on capturer en fait les attentions surtout des jeunes qui consomment énormément afin de faire des choses ensemble.
0: Charles Huette, vous avez envie de réagir ?
2: Non, mais je pense qu'effectivement, il y a des savoir-faire locaux à mettre en musique. Je pense qu'on a en commun des civilisations anciennes avec des savoir-faire dont on est très fiers, qui sont ancestraux. Et il y a ce sujet, effectivement, de sortir des clichés et redécouvrir les savoir-faire propres à une maison, à une famille, à une région, à une ville. Et c'est ça qui rend plus simple le storytelling et plus réel la qualité des produits qu'il y a derrière.
0: Merci à tous les trois, Fan Jun, Régis Portalaise et Charles Huette, d'avoir participé à cette conversation aujourd'hui. Et merci à vous de nous avoir suivis. Je vous dis à très bientôt pour un prochain numéro de Pour tout vous dire.

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0: Salut tout le monde, 大家好 ，Bienvenue à l'écoute de Chinois au quotidien sur Tai au micro.
1: Salut Tai, j'espère que tout se passe bien pour tout le monde depuis notre dernier cours. Tout de suite, une petite révision pour commencer. On a vu la dernière fois que j'avais acheté pas mal de choses sur les marchés, y compris du shampoing. Et à propos de ce shampoing, j'ai trouvé un défaut dans la qualité du produit et je suis allé le rendre au supermarché. Comment dire tout ça en chinois? C'est ce que Tai va vous dire tout de suite.
0: Voilà, on va voir phrase par phrase. La première phrase, 请问有洗发水卖吗? Pour demander si on a du shampoing à vendre dans le magasin. 请问有洗发水卖吗?
1: Ok, la phrase est longue, donc on va la décomposer.
0: 请问, s'il vous plaît.
1: 请问
0: 有avoir.
1: 有
0: 洗发水 shampoing.
1: 洗发水
0: vendre 卖
1: 卖
0: 请问有洗发水卖吗 S'il vous plaît, avez-vous du shampoing?
1: Voilà, et maintenant si je veux demander, excusez-moi, je voudrais rapporter l'article, pouvez-vous me le reprendre? Comment dire ça en chinois, Tai?
0: 我想退货。
1: 我想退货。
0: 我想，je voudrais, je souhaite.
1: 我

0: Oh, s'il vous plaît, cette phrase, comment la dire en chinois?
1: Ning gei tui le ba.
0: Ningei tui le ba.
1: Bon, cette phrase est toute simple. On répète justement encore une fois. Ning gei tui le ba.
0: Ningei tui le ba.
1: Maintenant, on va écouter tous les dialogues de la dernière leçon.
2: 对话一，请问有洗发水卖吗？
3: 哦，就在前面的架子上。
2: 对话二，这个可能坏了，我想退货。
3: 您的发票带来了吗？
2: 带了。对话三，给您换一个行吗？
3: 不要了，您给退了吧。
0: Voilà, c'est tout pour la révision. Écoutons à présent les phrases qu'on va apprendre aujourd'hui. Comme d'habitude, Tai va nous les lire en chinois et moi, je suis chargé de les traduire en français.
1: 这橘子甜吗?
0: Ces oranges sont sucrées.
1: 多少钱一公斤?
0: Combien le kilo?
1: 我没有零钱。
0: Je n'ai pas de monnaie.
1: 给你一张一百元的。
0: Je vous donne un billet de 100 yuan.Vous pouvez acheter toutes sortes de produits à Beijing, dont des fruits. On les trouve dans la rue ou bien sûr des marchés, couverts ou en plein air. Et si vous préférez les fruits importés, comme les pommes par exemple, vous pouvez vous rendre dans un supermarché. Et là, vous trouverez un énorme choix.
1: Et oui, et quand on achète des oranges, on demande quelquefois si elles sont sucrées ou pas, puisqu'il y en a qui préfèrent les fruits un peu amers.
0: Oui, tout à fait, c'est mon cas. Et alors là, qu'est-ce que je dois demander pour cela ?
1: Tu peux dire, 这橘子甜吗?
0: 这橘子甜吗?
1: 这橘子甜吗?
0: 这橘子甜吗?
1: 这 veut dire ce, cette.
0: 这
1: 橘子 orange.
0: 橘子
1: 甜 sucré.
0: 甜
1: 这橘子甜吗?
0: 这橘子甜吗? Ces oranges sont-elles sucrées?
1: Écoutez le premier dialogue.
2: 对话一，这橘子甜吗？
3: 很甜。
0: Voilà, après s'être assuré de la qualité des marchandises et que ces oranges sont bien sucrées ou pas, je veux demander le prix. Comment le dire en chinois ?
1: 多少钱一公斤？
0: 多少钱一公斤？
1: Ce qui signifie combien le kilo. On va décomposer la phrase. 多少钱？
0: 多少钱?
1: Combien d'argent?
0: Ok, et ensuite?
1: I, c'est le chiffre 1.
0: I.
1: 公斤, kilo.
0: 公斤.
1: Donc, toute la phrase, 多少钱一公斤?
0: 多少钱一公斤? Combien le kilo? Tout de suite, le dialogue 2.
2: 对话2. 多少钱一公斤?
3: 四元钱一公斤。
1: En Chine, il existe une autre unité de mesure, jin. Un jin vaut 500 grammes.
0: Jin. Et vous pouvez demander, 多少钱一斤?
1: Bravo Thomas, 多少钱一斤?
0: Ok, maintenant vous êtes paré pour aller faire les courses. On se réécoute encore une fois le dialogue.
2: 对话二，多少钱一公斤？
3: 四元钱一公斤。
0: Voilà, là je suis devant le vendeur, mais je n'ai pas de monnaie sur moi, je n'ai qu'un seul billet de 100 yuan. Comment le dire en chinois? Excusez-moi, je n'ai pas de monnaie.
1: 我没有零钱。
0: 我没有零钱。
1: 我, moi, je,
0: 我,
1: 没有, ne pas avoir.
0: 没有。
1: 零钱, monnaie.
0: 零钱。
1: 我没有零钱。
0: 我没有零钱, je n'ai pas de monnaie.
1: Le dialogue 3.
2: 对话三。我没有零钱，给你一张一百元的。
3: 找您八十元。
0: Voilà, dans ce dialogue, il a été question de prix et je n'ai pas de monnaie sur moi, donc on a vu la phrase. Comment dire, je vous donne un billet de 100 yuan.
1: 给你一张一百元的。
0: Ok, on va décomposer la phrase maintenant.
1: 给, donner.
0: 给。
1: 你, toi.
0: 你。
1: 一张, un billet.
0: 一张。
1: Yibai, c'est le chiffre 100.
0: Yibai.
1: Donc, 给你一张一百元的, je vous donne un billet de 100 yuan.
0: 给你一张一百的, je vous donne un billet de 100 yuan. Le dialogue 3.
2: 对话3. 我没有零钱, 给你一张一百元的,

0: 100元的。
1: 找您80元。
2: Voilà, c'est tout pour les dialogues d'aujourd'hui. Avant d'écouter les dialogues en entier, nous réécoutons toutes ces phrases.
3: Ok, donc comme la dernière fois, tu vas nous les lire en chinois, je vais les dire en français.
2: Aucun problème. 这橘子甜吗?
3: Ces oranges sont-elles sucrées?
2: 多少钱一公斤?
3: Combien le kilo?
2: 我没有零钱。
3: Je n'ai pas de monnaie.
2: 给你一张。100元的。
3: Je vous donne un billet de 100 yuan. Voilà, maintenant on s'écoute tous les dialogues d'aujourd'hui.
0: 对话一。这橘子甜吗？
1: 很甜。
0: 对话二。多少钱一公斤？
1: 4元钱一公斤。
0: 对话三。我没有零钱。给你一张100元的。
1: 找您80元。
3: Voilà, c'est tout pour les dialogues. J'espère que vous les aurez un petit peu retenus. Maintenant, comme toujours, à la fin de notre émission, c'est notre rubrique ABC de la culture chinoise Thaï.
2: Dans certains pays, il est considéré comme pas très poli de poser des questions sur le salaire ou sur le prix de telle ou telle chose. En Chine, ce n'est pas un tabou. On entend tout le temps les Chinois parler du prix. Combien vaut votre montre? Combien votre loyer? Si quelqu'un vous pose une question de ce genre, ne soyez pas surpris. Si vous ne voulez pas répondre, vous pouvez dire « Wa wang ji la, j'ai oublié » ou bien « Wo bu zhi dao, je ne sais pas ».
3: Voilà, c'est tout pour aujourd'hui, donc encore une fois une petite immersion à la fin de notre émission sur la culture chinoise. Et comme d'habitude, on se quitte avec une question, comment dire, ces oranges sont-elles sucrées en chinois? Bon, c'est facile, il suffisait d'être un petit peu attentif, je crois. Si vous connaissez la réponse, vous pouvez nous l'envoyer à l'adresse suivante, crifra@cri.com.cn. Salut Thaï, à la prochaine.
2: Salut Thomas, au revoir tout le monde. Voilà, c'est la fin de cette édition. On se quitte en musique et à très bientôt.

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La Commission nationale du développement et de la réforme de la Chine a annoncé samedi dernier l'allocation de 30 millions de yuan, environ 4,4 millions de dollars, du budget central pour soutenir les efforts de secours d'urgence suite à un glissement de terrain dans la municipalité de Chongqing, dans le sud-ouest de la Chine. Le glissement de terrain s'est produit vendredi dernier dans le district autonome Miao et Tujia de Pengshui, laissant des personnes piégées et disparues. La Commission nationale pour la prévention, la réduction des catastrophes et les secours a activé une intervention d'urgence de secours de niveau 4 après l'incident. La Chine a développé plus de 400 modèles de robots humanoïdes complets, représentant plus de la moitié du total mondial, et souligne ainsi la présence en pleine expansion du pays dans le secteur de la robotique, selon des données officielles publiées lundi. Au cours du premier semestre, les robots quadrupèdes développés en Chine ont représenté plus de 70% des ventes mondiales, selon les données du ministère de l'Industrie et des Technologies de l'Information. La capacité de calcul intelligent de la Chine a atteint 2185 EFLOPS à la fin du mois de juin de cette année, reflétant l'expansion rapide des infrastructures d'intelligence artificielle du pays, rapporte des données officielles publiées lundi. Le taux d'utilisation globale des installations de calcul à l'échelle nationale s'élevait à 71,4% selon le ministère de l'Industrie et des Technologies de l'Information. La Chine a envoyé mercredi une fusée porteuse Gravity One dans l'espace depuis les eaux au large de Shanghai dans l'est de la Chine, marquant le succès complet de cette mission d'essai en vol. La fusée commerciale a été lancée à 10h54 heure de Beijing, plaçant 9 satellites sur leur orbite prévue. La fusée porteuse Gravity One a réalisé son vol inaugural en janvier 2024. Le C-919, grand avion de ligne développé en Chine, entrera en service international le 12 août prochain, a annoncé Air China. La liaison exploitée par cette compagnie aérienne reliera Beijing à Ulaanbaatar, capitale de la Mongolie, avec un vol aller-retour par jour. Le vol aller part de l'aéroport international de Beijing-Capitale à 15h et arrive à Ulaanbaatar à 17h15. Le vol retour quitte Ulaanbaatar à 18h30 et atterrit à Beijing à 20h35. Les billets sont déjà disponibles. Air Cambodia, la compagnie aérienne nationale du Cambodge, a signé un accord avec la Commercial Aircraft Corporation of China pour l'achat de 20 avions régionaux C-909, a annoncé le constructeur aéronautique chinois. L'accord signé à Shanghai fait Air Cambodia la première compagnie aérienne nationale étrangère à passer une commande en série d'avions C-909 fabriqués en Chine. La première série est prévue pour livraison dans le second semestre 2026 et entrera ensuite en service commercial au sein de la compagnie. Les compagnies aériennes chinoises exploitent des lignes aériennes

0: internationale régulière de passagers reliant 177 villes dans 80 pays répartis sur les 5 continents. Et les compagnies aériennes chinoises assurent plus de 1000 lignes internationales régulières au total. Au cours du premier semestre de l'année, le nombre de passagers sur les lignes aériennes internationales a dépassé les 40 millions, soit une augmentation de 5,7% par rapport à l'année précédente. Le réseau autoroutier chinois a atteint 199 000 km au cours de la période du 15e plan quinquennal, a indiqué mardi le vice-ministre des Transports Xu Chengguang lors d'une conférence de presse. Il a noté que le réseau ferroviaire à grande vitesse en exploitation a dépassé les 50 000 km et que le nombre total d'aéroports de transport a atteint 270. Le marché du travail en Chine est resté globalement stable au premier semestre 2026, avec la création de 6,95 millions de nouveaux emplois urbains, selon des données officielles publiées mercredi. Au premier semestre, le taux de chômage urbain recensé s'établissait à 5,2%, a indiqué Cui Pengcheng, porte-parole du ministère des Ressources humaines et de la Sécurité sociale, lors d'une conférence de presse. La Chine a fixé un objectif de taux de chômage d'environ 5,5% pour 2026 et vise à créer plus de 12 millions de nouveaux emplois urbains cette année. Le navire orbital de la marine de l'Armée populaire de libération de Chine, Auspicious Act, a quitté mercredi un bord de Qingdao dans la province chinoise du Shandong pour une mission humanitaire et médicale en Afrique et en Asie du Sud. La mission Harmony 2026, 12e édition de la série Mission Harmony lancée depuis 2010, devrait durer plus de 200 jours. Au cours de cette période, le navire fera escale dans plusieurs pays d'Afrique et d'Asie du Sud afin de fournir des soins médicaux gratuits aux populations locales. La comédie musicale sino-française Le Petit Prince a rencontré le public les 18 et 19 juillet au Beijing Performing Arts Center. La pièce propose une création innovante où musique et théâtre se mêlent intimement et réinterprètent le classique littéraire sous un angle narratif inédit. Un petit prince chinois rencontre un aviateur français et ils apprennent à se comprendre par le dessin, la musique et la poésie, transformant la scène en un espace de rêve et de dialogue interculturel. Le spectacle a déjà été présenté dans plusieurs villes chinoises et françaises. La cérémonie d'ouverture du voyage d'études 100 jeunes français d'origine chinoise découvrent la Chine 2026 a eu lieu le 19 juillet sur le campus de Minhang de l'Université Jiao Tong de Shanghai. Le groupe d'études entamera plusieurs jours de cours variés, études des principes de vol des drones et fabrication de modèles aériens intelligents, visite du laboratoire de recherche sur la matière noire Panda X, situé à 2400 mètres sous terre, et bien d'autres activités. 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
3: Bienvenue à Cogito. Climatiseur mobile, parasol, pumisateur, ventilateur sur pied, serviette rafraîchissante. Cet été encore, les gadgets venus de Chine ont été les Européens à tenir face aux vagues de chaleur. Grâce à une capacité d'adaptation remarquable aux besoins du marché, à un tissu industriel ultra complet et à une logistique réactive, le Made in China a su apporter fraîcheur et réconfort à des consommateurs en quête de solutions immédiates. Selon les données, sur les 5 premiers mois de l'année, les exportations chinoises de climatiseurs vers la France, les Pays-Bas, la Belgique et d'autres pays d'Europe occidentale ont doublé par rapport à la même période de l'an dernier. Rien qu'au mois de juin, les expéditions vers l'Europe ont bondi de 72,8%.

8% par rapport à la même période de l'année dernière. Une performance qui ne doit rien au hasard. Mais le phénomène ne s'arrête pas là. Cet été, les produits dérivés de la Coupe du Monde fabriqués à Yiwu s'arrachent. Les tricycles électriques chinois rencontrent un succès fou à l'étranger, tandis que fibres optiques, câbles et modules optiques suscitent un vif intérêt sur les marchés internationaux. Alors, pourquoi ce succès planétaire? Pour les analystes, la réponse tient en plusieurs points. La Chine, d'abord, reste à l'écoute des besoins concrets des consommateurs du monde entier. Elle capte avec agilité les signaux du marché et forte d'un système industriel complet, d'une chaîne d'approvisionnement robuste et d'un réseau logistique performant. Elle est en mesure de proposer rapidement des produits et des solutions à un rapport qualité-prix difficile à battre. Cette séduction repose aussi sur la finesse de la conception et l'exigence qualitative, qu'il s'agisse de coupes électrogènes adaptées aux rafales du Caucase, des batteries renforcées contre la chaleur et la poussière pour le Moyen-Orient, ou encore de commandes sur mesure en petite série. Pour des startups étrangères, chaque produit témoigne d'une capacité d'adaptation sur mesure, et toujours avec un excellent rapport qualité-prix. Dans le secteur de la robotique, par exemple, actuellement en plein essor, les modèles chinois affichent des prix environ 3 fois inférieurs à leurs équivalents européens ou américains pour des performances et une fiabilité parfaitement alignées sur les standards internationaux. Un atout majeur qui situe les acheteurs du monde entier. Au-delà du produit, c'est tout un écosystème de services qui accompagne l'offre. Une entreprise chinoise exportant des engins de chantier propose ainsi, en plus des pelles et crues, des services de maintenance à distance, d'alerte précoce en cas de panne ou d'assistance opérationnelle. De même, un fabricant de systèmes d'éclairage de secours inclut dans son offre des logiciels et un suivi technique, transformant ses équipements en outils connectés capables de s'adapter à des environnements complexes. Cette intégration des services tout au long du cycle de vie des produits est aujourd'hui l'un des traits marquants de la montée en gamme du Made in China. La Chine ne se contente plus d'être l'usine du monde. Elle s'affirme comme un fournisseur des solutions globales. Qu'il s'agisse d'aider l'Europe à faire face aux canicules, d'équiper les agriculteurs brésiliens en drones de précision ou de construire des centres de données en Afrique pour soutenir la transition numérique locale, la Chine propose des réponses concrètes aux défis de notre temps. Côté consommation, ces produits, alliant qualité et prix compétitifs, permettent à des millions de foyers de réduire leurs dépenses et de mieux résister à l'inflation. Selon la Banque centrale européenne, une hausse de 10% des importations européennes en provenance de Chine en 2026 entraînerait une baisse de 1,6% du prix global des importations de l'Union européenne. Des productions, les équipements et composants chinois accompagnent de nombreux pays dans leur modernisation industrielle et leur transition verte. La CNUCED souligne qu'entre 2007 et 2024, le nombre de pays en développement intégrant les principaux hubs commerciaux mondiaux est passé de 6 à 11, grâce notamment au commerce des produits intermédiaires avec la Chine. D'une simple exportation de produits à une offre complète de services, puis à des solutions intégrées, la Chine transforme sa puissance industrielle en levier de développement partagé. Les faits sont là. La Chine est un partenaire fiable. Quand la Chine progresse, le monde en bénéficie.

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5: Bonjour à toutes et à tous, bienvenue dans l'émission Interview Plus. Fanfan vous souhaite une très bonne journée depuis le studio de Beijing. L'émission d'aujourd'hui est consacrée au partenariat Chine-Afrique dans le cadre du forum sur la coopération sino-africaine FOCAC, un partenariat emblématique qui célèbre cette année son 25e anniversaire. Depuis son lancement en 2000, ce mécanisme de dialogue a façonné une alliance unique entre la Chine et le continent africain portée par des principes forts: solidarité, développement partagé et respect mutuel. Aujourd'hui, nous plongeons au cœur de cette collaboration à travers un regard croisé. Notre consoeur Sully reçoit deux journalistes africains, l'un du Niger, l'autre du Burundi, pour décrypter les réalités et les perspectives de ce partenariat. Ils partagent leurs analyses, mais aussi leurs expériences vécues lors d'un récent séjour en Chine, entre projets concrets et échanges culturels.
6: Voici nos deux invités, Ramissou Yaraya, journaliste du quotidien nigérien Le Sahel.
7: Bonjour. Bonjour.
6: Et Benjamin Curio, journaliste indépendant et ancien directeur du journal Burundi Echo.
8: Bonjour, merci.
6: Bienvenue dans notre émission.
8: Merci.
6: Et lors de vos séjours en Chine, vous avez eu l'occasion de visiter plusieurs provinces chinoises comme le Shandong, le Hubei ou encore le Hunan. Ramissou, quelles impressions vous a laissé cette expérience?
7: Effectivement, nous avons, depuis notre arrivée en Chine, eu à visiter plusieurs provinces, dont celle dont vous venez de citer. Et cette impression m'a beaucoup marqué, parce que d'abord, c'est le premier voyage le plus long que je fais dans un pays étranger. Et ce voyage m'a permis de découvrir la Chine en profondeur, dans sa culture, ses racines ancestrales, dans son développement, dans la cohabitation qui existe entre la Chine et les étrangers. Et ce qui m'a beaucoup marqué, c'est dans l'une des provinces qu'on a visitées, la province du Sichuan, où nous avons eu à participer à des activités culturelles, notamment la cérémonie d'ouverture des eaux du Doujiangyang. C'était un festival que nous avons beaucoup apprécié, avec les tenues, les costumes traditionnels. Ça nous a permis de nous immerger dans cette culture chinoise qui est conservée depuis des années. Et nous avons également pu visiter un centre technique où sont protégés les pandas, des animaux magnifiques qui sont protégés par la Chine et qui sont en voie d'extinction. J'ai beaucoup apprécié ces animaux parce que de tout temps, nous les voyons uniquement à la télé. C'est la première fois que nous avons pu voir une telle espèce. Et l'autre chose, c'est le développement de la Chine. Dans chaque province que nous avons visitée, en fonction des villes, il y a un développement typique propre à cette localité. Et les autorités, que ce soit au niveau central ou bien au niveau déconcentré, dans les chefs-lieux des provinces, le développement y est. C'est-à-dire que la Chine a su implémenter un développement, que ce soit au niveau de la ville ou bien au niveau des campagnes. Donc c'est ce que j'ai apprécié, cette capacité de la Chine d'amener le développement partout où il faut, même dans les zones les plus reculées.
6: Et Benjamin, quelles sont vos observations sur le développement moderne de la Chine?
8: En parlant du développement moderne de la Chine, je vois directement l'innovation et la technologie qui est au service des communautés. À travers la Chine, on peut découvrir que les innovations technologiques ont pu apporter imprimé au niveau des conditions de vie de la population, puisqu'on constate ça à travers les infrastructures socio-économiques, que ce soit les routes, que ce soit les chemins de fer, qui sont érigés avec des technologies de pointe. Et là, je fais allusion aussi à l'intelligence artificielle qui fait vibrer au niveau de tous les domaines, que ce soit l'éducation, la santé, le transport, mais aussi dans le domaine industriel. Les experts estiment que grâce à l'intelligence artificielle, le taux d'efficacité au niveau de la production industrielle a été multiplié par 100, voire 1000, ce qui prouve que l'intelligence artificielle permet de développer une autre manière de produire, une autre, ouvre une nouvelle ère industrielle à l'image de la révolution industrielle qu'on a connue. Donc quand on parle de la modernisation de la Chine, c'est un peu tout ça, c'est aussi le développement au niveau de l'industrie aérospatiale, puisque la Chine a fait des progrès énormes dans le domaine d'exploration de l'espace, où des astronautes sont envoyés pour découvrir l'autre univers et envoyer des résultats palpables qui pourront nous aider, bien sûr, à expérimenter la vie sur d'autres planètes. Donc, bref, la modernisation de la Chine est perceptible un peu partout à travers l'économie digitale, où il y a des services de paiement qui sont très développés. Et moi-même, j'ai constaté qu'il y a eu une disparition presque complète du cash. Mmh. En Chine, il n'y a plus de cash. On utilise les autres services de paiement via des applications mobiles, que ce soit au niveau des services de transport, que ce soit au niveau des achats en ligne. Tout ça, ce sont les fruits de la modernisation. Donc, la Chine est un modèle de modernisation qui profite à l'ensemble de la population, que ce soit au peuple chinois, mais aussi à la population mondiale à travers le commerce transfrontalier, le commerce international.
6: Et cette année marque le 25e anniversaire de la création du Forum de coopération sino-africaine. Alors, en tant que journaliste, quel regard portez-vous sur l'état actuel de la coopération sino-africaine, Ramiso?
7: Je trouve que le FOCAC, qui vient de fêter ses 25 ans de relations avec la Chine et les 53 États africains qui ont des relations diplomatiques avec la Chine, et un cadre qui a apporté ses fruits. C'est un cadre qui a permis au commerce africain d'émerger au plan mondial. Aujourd'hui, l'Afrique, à travers son rapprochement stratégique à travers la Chine, puisque la Chine s'est montrée convaincante, elle a montré sa détermination à aider les pays africains et les pays en voie de développement à s'émerger au niveau du monde et à asseoir une base solide économique pour leur permettre de commencer à se développer, de commencer à exploiter leurs ressources minières, parce que les pays africains, il faut le dire, ce sont des pays qui sont riches, mais qui n'ont pas encore les capacités techniques pour extraire ces matériels, les donner de la valeur et les exporter vers le pays en développement. Donc la Chine est un partenaire stratégique qui offre aujourd'hui l'avantage aux pays africains de mettre à leur disposition des entreprises qui sont prêtes à investir dans ces pays, à extraire ces minerais et à les porter au niveau du marché mondial, mais aussi du marché chinois. Et également, dans ces pays, la Chine, à travers le FOCAC, elle a mis en place un système d'appui sanitaire. Aujourd'hui, beaucoup de médecins chinois exercent dans les hôpitaux, dans les centres les plus reculés des pays africains. Et récemment même, j'ai vu une annonce où un médecin chinois avait perdu la vie en sauvant une Tanzanienne, je crois bien. Je trouve que c'est un acte qui prouve cette bonne coopération qui, maintenant depuis 25 ans, est en train de s'installer. Nous espérons d'ici les années à venir, d'ici 2030, que la Chine puisse permettre aux pays africains de se former d'abord. Parce que dans une coopération, qu'est-ce qu'on a besoin pour assurer un développement? C'est d'abord la formation des ressources humaines. Et aujourd'hui, la Chine a les capacités, les universités et les professionnels nécessaires pour que nos étudiants africains puissent venir en Chine apprendre les techniques, notamment les sciences dures. On a besoin d'ingénieurs. La Chine produit des milliers d'ingénieurs par an. Et cette coopération, elle commence à s'installer parce qu'il y a des étudiants africains qui viennent, bien qu'ils ne sont pas très nombreux, mais ils commencent à jeter un regard vers les études supérieures chinoises. Parce que, il faut le dire, il y a la qualité. Aujourd'hui, dans le monde, presque dans chaque pays du monde, que ce soit européen ou bien même en Amérique, il y a des ingénieurs chinois qui sont sollicités un peu partout pour leur expertise et pour leur maîtrise des travaux. Donc je trouve que c'est de ça que l'Afrique a d'abord besoin pour asseoir d'abord un développement, pour avoir les compétences humaines, pour exploiter ces ressources, les transformer et pourquoi pas les mettre à la disposition du marché chinois. Le marché chinois, il faut le reconnaître, c'est un marché d'1,4 milliard d'habitants. Donc c'est un marché gigantesque. Donc les importations des pays africains avec le FOCAC et avec les facilités que ce forum des chefs d'État avec la Chine a créé, notamment les tarifs douaniers qui ont été supprimés pour l'ensemble des importations des pays africains. Je trouve que là, c'est une occasion en or pour les pays africains à saisir. Aujourd'hui, il y a beaucoup d'États africains qui ont été frappés par les tarifs douaniers imposés par les États-Unis. Et à travers cette décision salutaire de la Chine, c'est aussi un autre moyen pour ces États de se passer de ce marché, bien qu'il n'est pas si grand que ça, mais de venir vers la Chine. Après tout, aujourd'hui dans le monde, la Chine, c'est la deuxième puissance économique mondiale. Donc la Chine a beaucoup à offrir aux États africains et les États africains ont beaucoup besoin de la Chine, de son expertise, mais aussi de la politique de ses dirigeants dans le cadre de ce forum. Parce que la Chine promet toujours une coopération gagnante-gagnante. Une coopération où ce n'est pas d'un soumis à un leader, non, c'est une coopération égale à égale. Tu amènes ce que tu as, j'amène ce que j'ai. Nous mutualisons nos efforts et chacun prend ses bénéfices. Donc je trouve que là, c'est l'occasion idéale, c'est l'occasion à ne pas rater. Et le FOCAC, nous espérons qu'au-delà de ça, ça va continuer, ça va créer un marché commun entre la Chine et l'Afrique. Et pourquoi pas créer un marché financier, une banque entre la Chine et les États africains pour faciliter au moins le transit des devises. Puisque il faut reconnaître aussi, là aussi c'est un autre problème, les devises. Les Africains pour commercialiser, même si c'est avec la Chine ou bien avec les autres États du monde, il faut qu'ils fassent par le change de devises, il faut qu'ils passent par les banques centrales européennes. Donc si la Chine peut créer un mécanisme financier qui puisse permettre à ces États de contourner cette imposition qui leur sont faites pour passer des commandes publiques, je trouve que ça serait idéal. Ça va encore davantage renforcer la coopération entre la Chine et l'Afrique, notamment dans le domaine économique.
6: Et Benjamin, quel est votre point de vue sur cette coopération sino-africaine et sur cette politique que Ramissou a citée sur le tarif douanier zéro?
8: J'affirme et je confirme que la Chine est le partenaire fiable des pays africains. D'abord, c'est une coopération mutuellement bénéfique, basée sur le respect mutuel. Et la plupart des pays africains apprécient le fait que la Chine applique le principe de non-ingérence dans les affaires internes des États, ce qui renforce la confiance entre les dirigeants chinois et les dirigeants africains. Et sur le plan économique, il y a pas mal de bénéfices que les pays africains tirent de cette coopération. À titre d'exemple, le flux des échanges en 2024 ont dépassé 295 milliards de dollars, rien que des échanges commerciaux, alors que

0: En même temps, les pays africains ont bénéficié des prêts auprès donc des institutions financières chinoises, mais aussi ça permet aussi de renforcer la confiance au niveau du transfert de la technologie, que ce soit dans le domaine médical, et avec les missions médicales qui sont déployées dans les différents pays, mais aussi des étudiants, comme le disait mon confrère Amissou, des étudiants qui viennent poursuivre les études supérieures en Chine et qui retournent au pays pour assurer le développement. L'Afrique a besoin de se développer et pour se développer, nous avons besoin des financements. Et à l'heure où nous sommes, le système financier international tel qu'il est structuré ne permet plus aux pays africains de pouvoir donc répondre à ce besoin de financement, d'où il nous faut des alternatives. Et la Chine paraît comme un partenaire qui permet aux pays africains de financer des projets de grande envergure au niveau du transport, au niveau des autres secteurs, notamment le secteur minier, puisque nous avons besoin des industries extractives fortes, ce qui permet d'améliorer la valeur de nos ressources naturelles dont les gorges le continent. Et par rapport à la politique tarifaire récemment mise en place, je trouve que c'est une opportunité aux pays africains de pouvoir donc profiter de cette occasion afin de multiplier ou de diversifier leurs exportations vers la Chine. Et à ce titre, les producteurs ou les industriels africains peuvent se renseigner sur les normes du marché et quelles sont les exigences du marché et se conformer à ces exigences et comme ça résorber en partie le déficit de financement et augmenter les réserves de monnaie étrangère. Et de cette façon, ça pourrait financer en partie les infrastructures d'appui à la production. Pour mon pays, par exemple, le Burundi dispose pas mal de produits de haute qualité, notamment le café, le thé, mais aussi d'autres produits manufacturés qui seraient éligibles sur le marché chinois, le grand marché asiatique. Et d'emblée, le café, par exemple, a été enregistré le mois dernier. Et j'espère bel et bien que ça peut apporter une plus-value, puisque auparavant, c'était beaucoup plus les pays occidentaux qui en profitaient via des intermédiaires qui venaient pour prendre le café. Et c'est une pratique qui dure depuis trop longtemps. D'après mes recherches que j'ai faites, j'ai vu par exemple que les Grecs, à l'époque coloniale, étaient impliqués dans le commerce du café au Burundi, ce qui fait que les petits producteurs n'en profitaient pas. Et actuellement, il y a pas mal de réformes dans le secteur, au niveau de la filière café, pour mettre en place des organes de contrôle de ce commerce, quitte à ce que le pays puisse en profiter, mais aussi les petits producteurs puissent en profiter et encourager pour produire beaucoup plus de café et comme ça l'enflouer les caisses de l'État et améliorer donc la situation économique du pays.
1: Le monde d'aujourd'hui est confronté à une instabilité sur les plans économiques et politiques. Comment percevez-vous l'évolution du rôle et du statut des pays du Sud global?
0: Au niveau de la coopération des pays du sud, du
1: Sud-Sud.
0: sud, du sud global, donc la coopération sud-sud, face à la menace permanente des pays occidentaux, notamment les États-Unis, avec les politiques tarifaires, soi-disant qui veulent donc équilibrer la balance commerciale avec l'ensemble du pays. Oui.

0: en imposant donc des tarifs réciproques, j'ai vu que l'ensemble des pays du Sud global se sont unis pour faire face à cette menace existentielle. Et réellement, ça doit apporter des fruits, puisque les pays du Sud encouragent la confiance mutuelle, encouragent la collaboration. Et il y a, avec la politique de réduction des tarifs au niveau des taxes et des droits douaniers, il y a une lueur d'espoir que d'autres opportunités d'investissement sont créées, d'autres partenariats stratégiques sont signés entre les pays du Sud, et cela va aboutir à l'inversement de l'ordre économique mondial, à mon avis. Et je pense que avec les initiatives, par exemple, qui sont arrêtées au niveau des pays membres des BRICS, cela permet quand même de trouver d'autres alternatives face au système financier international qui est contrôlé par les pays occidentaux et où les pays membres des BRICS ne trouvent pas leur place pour influencer telle ou telle autre décision. Donc ça permet de créer un autre cadre d'échange, de coopération politique, de coopération culturelle, mais aussi de coopération économique, notamment à travers la mise en place d'une banque, d'une nouvelle banque de développement qui permet de financer des infrastructures à travers les pays membres. Cela donc démontre à quel point les pays du Global Sud se réinventent, cherchent d'autres voies de sortie pour réduire la dépendance face au système financier international piloté par les grandes puissances.
1: Ces mécanismes ont pour objectif de renforcer les coopérations bilatérales et trilatérales. Et dans l'avenir, Benjamin, selon vous, dans quel domaine votre pays peuvent-ils renforcer la coopération avec la Chine?
0: Merci beaucoup. D'abord, j'aimerais parler un tout petit peu de la coopération entre le Burundi et la Chine. C'est une coopération pragmatique où il y a des fruits déjà palpables de cette coopération, que ce soit au niveau économique, que ce soit au niveau politique, où il y a des échanges sur le haut niveau et nous avons bénéficié du soutien de la Chine au niveau du Conseil de sécurité des Nations Unies quand les grandes puissances voulait imposer les lois sur la politique interne du Burundi durant la récente crise de 2015, où la Chine a défendu le Burundi au niveau du Conseil de sécurité. Là, ça démontre à quel point il y a des relations, de relations entre les deux pays qui sont solides et basées sur la confiance. Et sur le plan du développement économique, la Chine finance pas mal de projets au niveau de mon pays. Par exemple, au niveau du secteur agricole, il y a des experts chinois dépêchés dans une région proche de la capitale économique, où il y a même un centre pilote pour la démonstration des techniques agricoles. Et les résultats sont déjà là, puisque dans le domaine risicole, par exemple, le rendement par hectare est passé de 2 ou 3 tonnes par hectare à 10 tonnes par hectare, ce qui permet aux producteurs d'améliorer les rendements. Et cette technique, avec la nouvelle variété d'iri hybride, est en cours de vulgarisation à l'échelle des pays sur plus de 3 000 hectares. Donc ça va permettre aux pays de cheminer vers l'autosuffisance alimentaire en termes donc de cette céréale très prisée dans notre pays. La Chine aussi apporte ce soutien au niveau du domaine médical, où il apporte des équipements de dirigeance en cas de pandémie de COVID-19, par exemple. Nous avons eu ce genre de soutien pour réaliser des tests rapides. Il y a aussi des activités qui sont réalisées pour assurer donc la prise en charge médicale au niveau des hôpitaux partenaires, mais aussi au niveau des infrastructures. Le pays a déjà bénéficié pas mal d'infrastructures grâce au soutien financier de la Chine. Je citerai par exemple des barrages hydroélectriques dont une inaugurée il y a 2 ans et qui a une capacité de puissance installée de 15 MW. Ça a permis quand même d'augmenter l'offre électrique nationale. Il y a aussi des infrastructures, notamment des écoles, des hôpitaux, qui ont été érigées et équipées sur le financement de la Chine. Bref, au-delà de ces infrastructures, il y a aussi des échanges culturels qui se font entre les pays. Déjà, l'Université nationale, l'Université du Burundi, se dote d'un institut, l'Institut Confucius, qui permet quand même aux étudiants burundais d'apprendre beaucoup plus en ce qui concerne la culture, la tradition chinoise, y compris la langue chinoise. Et, au niveau des perspectives, en tant que journaliste qui suit de près les questions économiques et les domaines de coopération entre la Chine et le Burundi, qui touchent presque tous les domaines, moi j'aimerais qu'on évolue vers des domaines spécifiques, notamment au niveau de l'aménagement du territoire et l'assainissement, puisque le Burundi regorge d'énormes potentialités en termes de ressources en eau, mais la technique n'est pas là pour pouvoir donc bénéficier à la population ces ressources en eau. Alors que, à travers les visites que j'ai effectuées en Chine, j'ai vu qu'il y a des avancées spectaculaires enregistrées dans le domaine d'addiction d'eau potable, dans le domaine d'irrigation agricole, mais aussi dans le domaine de construction des barrages hydroélectriques. Ça pourrait nous aider à améliorer les conditions de vie des populations. Et quand je parle assainissement, je parle l'aménagement du territoire, je fais allusion à l'urbanisation. Et l'urbanisation nécessite une planification urbaine qui répond aux exigences du moment. Or, dans mon pays, je vois toujours des constructions anarchiques. Je me dis que l'expertise chinoise serait la bienvenue pour améliorer les conditions de vie au niveau de la population urbaine, que ce soit au niveau du secteur immobilier, où quand même il y a pas mal de projets qui sont là, mais qui manquent de soutien financier. Donc, au niveau des logements sociaux, la Chine pourrait apporter, que ce soit l'expertise, mais aussi un soutien financier qui permet quand même d'améliorer très rapidement les conditions de vie des 12 millions d'habitants du Burundi. Et nous avons l'avantage d'être un petit pays. Et moi, je me dis que pour nous développer, il ne faut pas plus de temps. Il suffit d'identifier les secteurs prioritaires, ce que déjà le gouvernement a fait à travers la vision Burundi, pays développé, pays émergent en 2040 et pays développé en 2060, qui élabore toute une série de domaines prioritaires et porteurs de croissance économique. Et ce document sert de guide, que ce soit aux partenaires techniques et financiers, mais aussi aux investisseurs. Là, donc, le pays a déjà tracé une politique bien claire. Il reste à nos partenaires, y compris la Chine, de pouvoir donc nous accompagner dans ce processus

0: et pouvoir donc avancer ensemble vers une communauté d'avenir partagé.
1: Il reste encore un grand potentiel pour la coopération sino-africaine.
0: Ouais.
1: Merci Benjamin et Ramissou d'avoir participé à cette émission.
0: Merci beaucoup.
2: Merci beaucoup.
0: Merci.
3: Vous venez de suivre les discussions animées par Madame Julie auprès de Monsieur Ramissou Yaraya, journaliste du quotidien nigérien Le Sahel, et de Monsieur Benjamin Curio, journaliste indépendant et ancien journaliste du journal Burundi Echo. Je vous invite maintenant à écouter une chanson interprétée par la chanteuse chinoise Sally Ye, intitulée « Chou fou mes vœux ». On se retrouvera juste après pour le cours de chinois.

0: L'émission Interview Plus se poursuit avec le cours de chinois. C'est parti!
1: Vous êtes francophone, vous êtes passionné par la Chine, alors surtout ne manquez pas notre cours de chinois au quotidien.
2: Bonjour tout le monde, bienvenue pour notre cours de chinois. Aujourd'hui, je suis Xiao Tai.
1: Bonjour, ben moi c'est Thomas, votre apprenti étudiant en chinois. Et lors du dernier cours, on a parlé de plats, de repas. C'était très intéressant et surtout très utile.
2: Bon, on passe maintenant à la phase révision pour une piqûre de rappel. Ça ne peut pas faire de mal.
1: Ok, c'est parti.
2: Te rappelles-tu comment dire en chinois ? Vous aimez les plats pimentés ?
1: Nimen, Sichuan, Shela Dama.

0: pas.
1: Qui veut dire nous allons acheter des boissons.
0: 我们去买点饮料吧.
1: 我们去买点饮料吧. Ok, très bien. Oui, maintenant on s'écoute les dialogues complets du dernier cours. C'est parti.
2: 对话一.
3: 你们喜欢吃辣的吗?
4: 喜欢. 对话二.
3: 你想吃什么?
4: 我喜欢吃羊肉串. 对话三.
3: 这里面是什么?
4: 我也不知道. 对话四.
3: 我们去买点饮料吧.
4: 你喜欢红茶还是绿茶呢?
3: 红茶.
0: Voilà, la révision est terminée. Nous allons voir les phrases clés pour le cours d'aujourd'hui. Alors, c'est toujours moi qui vais lancer les phrases chinoises et Thomas va donner le sens en français.
1: Ok, c'est parti.
0: 我很高兴认识你的家人.
1: Je suis très content de connaître ta famille.
0: 这是我的拿手菜.
1: C'est ma spécialité.
0: 你多吃点.
1: Reprends-en encore un peu.
0: 下次请你们到我家做客.
1: La prochaine fois, je vous invite chez moi. Voilà, ça fait un petit moment que je suis en Chine, je commence à connaître assez bien l'hospitalité chinoise et j'aime être invité par des amis qui sont chinois. Et c'est pourquoi j'ai besoin d'une phrase, Tai, pour dire « Je suis très content de connaître ta famille ».
0: Bon, je vais t'aider, tu peux dire comme ça. 我很高兴认识你的家人.
1: Ok, le plus simple, je crois, c'est de décomposer directement, Tai.
0: Bien sûr. 我很高兴, je suis très content.
1: 我很高兴.
0: 认识, connaître.
1: 认识.
0: 你的, ton, ta.
1: 你的.
0: 家人, ta famille.
1: 家人.
0: 我很高兴.
1: 我很高兴.
0: 认识.
1: 认识.
0: 你的家人.
1: 你的家人.
0: 我很高兴认识你的家人.
1: 我很高兴认识你的家人.
0: Bon, maintenant, je propose d'écouter le premier dialogue. Après, on va donner des explications plus détaillées.
1: Ok, c'est parti.
2: 对话一.
3: 欢迎你来做客.
4: 我很高兴认识你的家人.
0: Alors, vous avez entendu le premier dialogue. 高兴 veut dire content.
1: 高兴.
0: 认识, connaître.
1: 认识.
0: 你的家人.
1: 你的家人. Pour moi, ces phrases sont très pratiques et je souhaiterais aussi inviter des amis chinois chez moi parce que figure-toi que j'arrive aussi à préparer des plats d'origine chinoise. Et donc, est-ce que tu pourrais me traduire, Tai, pour m'aider? Ce plat est ma spécialité.
0: 这是我的拿手菜.
1: 这是我的拿手菜.
0: 这 signifie ce ou cela.
1: 这
0: 是 être.
1: 是
0: 我的 signifie mon. Ma ou mais.
1: Wod.
0: Na shou cai. Spécialité.
1: Na shou cai.
0: Alors la phrase complète. Je shi wo de na shou cai.
1: Je shi wo de na shou cai. Ce plat est ma spécialité. Et on passe maintenant au deuxième dialogue.
4: 对话二.
3: Je shi wo de na shou cai. Ni chang chang.
4: Oh, 不错, 挺好吃的.
0: Vous avez entendu le deuxième dialogue. On va donner des explications sur les expressions. Na shou cai, spécialité.
1: Na shou cai.
0: Zhe shi wo de na shou cai. C'est ma spécialité.
1: Et je sais pas si c'est moi, mais j'ai remarqué une petite phrase. Ni chan chan. Et j'imagine que l'hôte doit servir ses invités. En Chine, on sert les autres souvent avec ses propres baguettes. Ne semblez pas gêné si c'est comme ça que ça se passe. C'est un geste d'hospitalité pour les Chinois. Un geste de proximité, Tai.
0: Tu as raison. Dans ce cas-là, on dit souvent ni duo chi dian.
1: Ni duo chi dian.
0: Ni duo chi dian. Ce qui veut dire prenez-en encore. Ni, c'est vous ou toi.
1: Ni.
0: Duo, plus, encore.
1: Duo.
0: Chi, manger.
1: Chi.
0: Dian, un petit peu.
1: Dian.
0: Ni duo chi dian.
1: Ni duo chi dian. Prenez-en encore un peu plus.
0: Oui, on va réécouter le troisième dialogue.
4: 对话三.
3: 你多吃点。我吃饱了.
0: Et voilà, c'était le troisième dialogue dans lequel il y a une phrase très utile quand il s'agit d'être invité chez un ami chinois pour exprimer que tu n'as plus faim et tu souhaites plus manger. Comment dire en chinois, Thomas?
1: 我吃饱了.
0: Très bien. 我吃饱了. J'ai bien mangé.
1: Voilà, j'ai bien mangé, je suis rassasié. Je n'en peux plus parce que les plats chinois sont généralement très copieux et quand vous êtes invité, on met les petits plats dans les grands, c'est le cas de le dire, et vous ne risquez pas d'avoir faim.

0: après avoir été invité chez des Chinois, croyez-le-moi. Et maintenant, le repas est donc terminé, il est temps de rentrer chez moi, de reprendre le métro ou un taxi. Que dire lorsqu'on quitte une famille chinoise ?
1: Alors selon l'usage en Chine, on remercie son hôte et on lui promet de l'inviter la prochaine fois chez lui. Pour cela, on dit en chinois, 下次请你们到我家做客. Je vous inviterai chez moi la prochaine fois.
0: Et par forme de politesse, à savoir, il faut tenir ta promesse. Alors ce que je te propose, Tai, comme la phrase est un petit peu longue, de la décomposer directement.
1: 下次请你们到我家做客. 下次 veut dire la prochaine fois.
0: 下次.
1: 请, inviter.
0: 请.
1: 你们, vous.
0: 你们.
1: 到我家, venir chez moi.
0: 到我家.
1: 做客, être invité.
0: 做客.
1: 做客.
0: 做客.
1: 下次请你们到我家做客.
0: 下次请你们到我家做客.
1: 下次请你们.
0: 下次请你们.
1: 到我家.
0: 到我家.
1: 做客.
0: 做客.
1: Ce qui signifie je vous inviterai chez moi la prochaine fois. Voilà, on va réécouter le quatrième dialogue.
0: Ok, c'est parti.
2: 对话 4. 下次请你们到我家做客.
3: 有时间一定去.
1: Bon, maintenant, je propose de repasser les quatre phrases clés avant de réécouter le dialogue au complet.
0: Ok, bah comme d'habitude, tu vas me les lire en chinois, je vais les traduire en français et nos auditeurs vont les écouter et travailler.
1: Bien sûr, il n'y aura aucun doute. 我很高兴认识你的家人.
0: Je suis très content de connaître ta famille.
1: 这是我的拿手菜.
0: C'est ma spécialité.
1: 你多吃点.
0: Reprends-en encore un peu.
1: 下次请你们到我家做客.
0: La prochaine fois, je vous inviterai chez moi. Voilà, notre cours de chinois touche désormais à sa fin. Avant de vous quitter, je vous laisse avec une petite question. Comment dit-on en chinois « ce plat est ma spécialité » ? Merci de nous avoir été fidèles. Tai, à la prochaine pour un nouveau cours.
1: Salut Thomas, au revoir tout le monde. À la prochaine fois.
4: C'est ainsi que prend fin cette édition d'Interview Plus. Merci de l'avoir suivi. On se dit au revoir en musique avec un titre du chanteur Wang Lihong. 心跳, battement de cœur. À la prochaine.

0: La Commission nationale du développement et de la réforme de la Chine a annoncé samedi dernier l'allocation de 30 millions de yuan, environ 4,4 millions de dollars, du budget central pour soutenir les efforts de secours d'urgence suite à un glissement de terrain dans la municipalité de Chongqing, dans le sud-ouest de la Chine. Le glissement de terrain s'est produit vendredi dernier dans le district autonome Miao et Tujia de Penghui, laissant des personnes piégées et disparues. La Commission nationale pour la prévention, la réduction des catastrophes et les secours a activé une intervention d'urgence de secours de niveau 4 après l'incident. La Chine a développé plus de 400 modèles de robots humanoïdes complets, représentant plus de la moitié du total mondial, et souligne ainsi la présence en pleine expansion du pays dans le secteur de la robotique, selon des données officielles publiées lundi. Au cours du premier semestre, les robots quadrupèdes développés en Chine ont représenté plus de 70% des ventes mondiales, selon les données du ministère de l'Industrie et des Technologies de l'Information. La capacité de calcul intelligent de la Chine a atteint 2185 EFLOPS à la fin du mois de juin de cette année, reflétant l'expansion rapide des infrastructures d'intelligence artificielle du pays, rapporte des données officielles publiées lundi. Le taux d'utilisation globale des installations de calcul à l'échelle nationale s'élevait à 71,4% selon le ministère de l'Industrie et des Technologies de l'Information. La Chine a envoyé mercredi une fusée bordeuse Gravity One dans l'espace depuis les eaux au large de Shanghai dans l'est de la Chine, marquant le succès complet de cette mission d'essai en vol. La fusée commerciale a été lancée à 10h54 heure de Beijing, plaçant 9 satellites sur leur orbite prévue. La fusée bordeuse Gravity One a réalisé son vol inaugural en janvier 2024. Le C-919, grand avion de ligne développé en Chine, entrera en service international le 12 août prochain, a annoncé Air China. La liaison exploitée par cette compagnie aérienne reliera Beijing à Ulaanbaatar, capitale de la Mongolie, avec un vol aller-retour par jour. Le vol aller part de l'aéroport international de Beijing capitale à 15h et arrive à Ulaanbaatar à 17h15. Le vol retour quitte Ulaanbaatar à 18h30 et atterrit à Beijing à 20h35. Les billets sont déjà disponibles. Air Cambodia, la compagnie aérienne nationale du Cambodge, a signé un accord avec la Commercial Aircraft Corporation of China pour l'achat de 20 avions régionaux C-909, a annoncé le constructeur aéronautique chinois. L'accord signé à Shanghai fait Air Cambodia la première compagnie aérienne nationale étrangère à passer une commande en série d'avions C-909 fabriqués en Chine. La première série est prévue pour livraison dans le second semestre 2026 et entrera ensuite en service commercial au sein de la compagnie. Les compagnies aériennes chinoises exploitent des lignes aériennes internationales régulières de passagers reliant 177 villes dans 80 pays répartis sur les 5 continents. Et les compagnies aériennes chinoises assurent plus de 1000 lignes internationales régulières au total. Au cours du premier semestre de l'année, le nombre de passagers sur les lignes aériennes internationales a dépassé les 40 millions, soit une augmentation de 5,7% par rapport à l'année précédente. Le réseau autoroutier chinois a atteint 199 000 km au cours de la période du 15e plan quinquennal, a indiqué mardi le vice-ministre des Transports Xu Chengguang lors d'une conférence de presse. Il a noté que le réseau ferroviaire à grande vitesse en exploitation a dépassé les 50 000 km et que le nombre total d'aéroports de transport a atteint 270. Le marché du travail en Chine est resté globalement stable au premier semestre 2026, avec la création de 6,95 millions de nouveaux emplois urbains, selon des données officielles publiées mercredi. Au premier semestre, le taux de chômage urbain recensé s'établissait à 5,2%, a indiqué Cui Pengcheng, porte-parole du ministère des Ressources humaines et de la Sécurité sociale, lors d'une conférence de presse. La Chine a fixé un objectif de taux de chômage d'environ 5,5% pour 2026 et vise à créer plus de 12 millions de nouveaux emplois urbains cette année. Le navire orbital de la marine de l'armée populaire de libération de Chine, Auspicious Act, a quitté mercredi un bord de Qingdao dans la province chinoise du Shandong pour une mission humanitaire et médicale en Afrique et en Asie du Sud. La mission Harmony 2026, 12e édition de la série Mission Harmony lancée depuis 2010, devrait durer plus de 200 jours. Au cours de cette période, le navire fera escale dans plusieurs pays d'Afrique et d'Asie du Sud afin de fournir des soins médicaux gratuits aux populations locales. La comédie musicale sino-française Le Petit Prince a rencontré le public les 18 et 19 juillet au Beijing Performing Arts Center. La pièce propose une création innovante où musique et théâtre se mêlent intimement et réinterprète le classique littéraire sous un angle narratif inédit. Un petit prince chinois rencontre un aviateur français et ils apprennent à se comprendre par le dessin, la musique et la poésie, transformant la scène en un espace de rêve et de dialogue interculturel. Le spectacle a déjà été présenté dans plusieurs villes chinoises et françaises. La cérémonie d'ouverture du voyage d'études 100 jeunes français d'origine chinoise découvre la Chine 2026 a eu lieu le 19 juillet sur le campus de Minhang de l'Université Jiaotong de Shanghai. Le groupe d'études entamera plusieurs jours de cours variés, études des principes de vol des drones et fabrication de modèles aériens intelligents, visite du laboratoire de recherche sur la matière noire Panda X, situé à 2400 mètres sous terre, et bien d'autres activités. 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
3: Bienvenue à Cogito. Climatiseur mobile, parasol, pumisateur, ventilateur sur pied, serviette rafraîchissante. Cet été encore, les gadgets venus de Chine ont été les Européens à tenir face aux vagues de chaleur. Grâce à une capacité d'adaptation remarquable aux besoins du marché, à un tissu industriel ultra complet et à une logistique réactive, le Made in China a su apporter fraîcheur et réconfort à des consommateurs en quête de solutions immédiates. Selon les données, sur les 5 premiers mois de l'année, les exportations chinoises de climatiseurs vers la France, les Pays-Bas, la Belgique et d'autres pays d'Europe occidentale ont doublé par rapport à la même période de l'an dernier. Rien qu'au mois de juin, les expéditions vers l'Europe ont bondi de 72,8% par rapport à la même période de l'année dernière. Une performance qui ne doit rien au hasard. Mais le phénomène ne s'arrête pas là. Cet été, les produits dérivés de la Coupe du Monde fabriqués à Yiwu s'arrachent. Les tricycles électriques chinois rencontrent un succès fou à l'étranger, tandis que fibres optiques, câbles et modules optiques suscitent un vif intérêt sur les marchés internationaux. Alors, pourquoi ce succès planétaire? Pour les analystes, la réponse tient en plusieurs points. La Chine, d'abord, reste à l'écoute des besoins concrets des consommateurs du monde entier. Elle capte avec agilité les signaux du marché et forte d'un système industriel

complet d'une chaîne d'approvisionnement robuste et d'un réseau logistique performant. Elle est en mesure de proposer rapidement des produits et des solutions à un rapport qualité-prix difficile à battre. Cette séduction repose aussi sur la finesse de la conception et l'exigence qualitative. Qu'il s'agisse de coupes électrogènes adaptées aux rafales du Gagauz, des batteries renforcées contre la chaleur et la poussière pour le Moyen-Orient, ou encore de commandes sur mesure en petite série pour des startups étrangères, chaque produit témoigne d'une capacité d'adaptation sur mesure, et toujours avec un excellent rapport qualité-prix. Dans le secteur de la robotique, par exemple, actuellement en plein essor, les modèles chinois affichent des prix environ 3 fois inférieurs à leurs équivalents européens ou américains pour des performances et une fiabilité parfaitement alignées sur les standards internationaux. Un atout majeur qui situe les acheteurs du monde entier. Au-delà du produit, c'est tout d'un écosystème de services qui accompagne l'offre. Une entreprise chinoise exportant des engins de chantier propose ainsi, en plus des pelles et grues, des services de maintenance à distance, d'alerte précoce en cas de panne ou d'assistance opérationnelle. De même, un fabricant de systèmes d'éclairage de secours inclut dans son offre des logiciels et un suivi technique, transformant ses équipements en outils connectés capables de s'adapter à des environnements complexes. Cette intégration des services tout au long du cycle de vie des produits est aujourd'hui l'un des traits marquants de la montée en gamme du Made in China. La Chine ne se contente plus d'être l'usine du monde. Elle s'affirme comme un fournisseur des solutions globales. Qu'il s'agisse d'aider l'Europe à faire face aux canicules, d'équiper les agriculteurs brésiliens en drones de précision ou de construire des centres de données en Afrique pour soutenir la transition numérique locale, la Chine propose des réponses concrètes aux défis de notre temps. Côté consommation, ces produits, alliant qualité et prix compétitifs, permettent à des millions de foyers de réduire leurs dépenses et de mieux résister à l'inflation. Selon la Banque centrale européenne, une hausse de 10% des importations européennes en provenance de Chine en 2026 entraînerait une baisse de 1,6% du prix global des importations de l'Union européenne. Côté production, les équipements et composants chinois accompagnent de nombreux pays dans leur modernisation industrielle et leur transition verte. La CNUCED souligne qu'entre 2007 et 2024, le nombre de pays en développement intégrant les principaux hubs commerciaux mondiaux est passé de 6 à 11, grâce notamment au commerce des produits intermédiaires avec la Chine. D'une simple exportation de produits à une offre complète de services, puis à des solutions intégrées, la Chine transforme sa puissance industrielle en levier de développement partagé. Les faits sont là. La Chine est un partenaire fiable. Quand la Chine progresse, le monde en bénéficie.

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8: Merci d'être avec nous sur CGDN Radio. Vous êtes à l'écoute de notre émission « D'où du monde ?» au micro Claudine. Dans la première partie de cette émission, on va rencontrer Vivek Mani Tripathi, professeur originaire d'Inde. Il est lié à la Chine grâce à la culture. Il veut permettre aux Indiens de voir la vraie culture chinoise. La deuxième partie de cette émission sera consacrée aux événements récents qui se sont déroulés dans le monde entier. Et dans la troisième et dernière partie de cette émission, je vous propose d'apprendre le chinois avec nous.

0: Ils sont venus en Chine parce qu'ils le voulaient. Ils ont choisi d'y rester en raison de leur rêve. Quand des étrangers rencontrent la Chine, quels en sont les effets? En 2022, China Media Group News Radio a lancé une série d'émissions spéciales intitulée « Rencontrer la Chine », consistant à recueillir les récits d'amis étrangers de la Chine. Vivek Mani Tripathi réside en Chine depuis 12 ans, après avoir fini ses études de maîtrise et de doctorat. Pour quelles raisons s'est-il lancé dans l'éducation en Chine? Quelle Chine a-t-il rencontré? Qu'est-ce qui l'a initié à se consacrer avec détermination à la promotion des échanges culturels sino-indiens? Aujourd'hui, suivons l'histoire de la rencontre avec la Chine de ce jeune Indien avec notre journaliste Wang Yiming de China Media Group News Radio. Vivek Mani Tripathi est originaire de Bihar, état du nord-est de l'Inde. Actuellement, il enseigne la langue hindi à l'Université des langues étrangères du Guangdong. Il porte le nom chinois Zhihui, qui signifie sagesse et clarté.
1: En hindi, Vivek signifie sagesse, mais le caractère Hui, qui signifie également sagesse, est généralement utilisé par les femmes. C'est pour ça que mon professeur chinois m'a attribué un prénom chinois en changeant le caractère Hui, signifiant sagesse, en Hui, signifiant clarté. Je m'appelle donc Zhihui.
0: La première impression de Vivek sur la Chine provient de l'histoire du bronze Xuanzang de la dynastie Tang, racontée par son père.
1: Quand j'étais petit, mon père me racontait souvent les histoires du bronze Xuanzang. Du coup, je m'intéressais beaucoup aux histoires de Xuanzang. Dans l'état de Bihar, il y a le site archéologique Nalanda, où le bronze Xuanzang est passé lorsqu'il était en Inde. Ici, il a étudié le sanskrit, la culture indienne, en ramenant plus de 600 canons bouddhiques en Chine avant de les traduire en chinois.
0: Vivek, qui s'intéressait beaucoup à la Chine depuis son enfance, a choisi la langue chinoise comme discipline de ses études universitaires en Inde. Par la suite, il est venu en Chine pour continuer ses études de maîtrise en chinois. Il évoque en riant.
1: En cycle normal, j'ai choisi comme discipline la langue chinoise. À l'époque, mon père n'était pas satisfait, parce qu'en tant que professeur de sanskrit, il aurait voulu que je choisisse moi aussi le sanskrit comme discipline. Maintenant, j'étudie le chinois, j'ai dit à mon père, « Tu vois, papa, ce que tu m'avais appris à l'époque, je l'ai réalisé en Chine. Je peux promouvoir les échanges culturels sino-indiens. » Maintenant, mon père est très satisfait.
0: Vivek déclare qu'il a hésité le métier de son père, de son grand-père à son père, à sa génération. Presque tous les membres de sa famille se consacrent à l'éducation, mais son expérience en Chine lui a permis de mieux comprendre et apprécier le rôle d'enseignant.
1: Quand je faisais mes études de doctorat, mon directeur de thèse avait déjà plus de 70 ans. Il était en plus chargé de la fonction tutoyen, du coup, il était très occupé. Mais avec un stylo, mot par mot, il m'a aidé à réviser ma thèse 5 ou 6 fois. En outre, quand j'ai enseigné à l'Université des langues étrangères du Guangzhou, le directeur du département d'Hindi de l'époque m'avait conseillé d'aimer mes étudiants et de donner à chacun une formation correspondant à leur aptitude. Je m'en souviendrai toujours.
0: Vivek dit toujours à ses élèves que l'Inde et la Chine sont, tous les deux, des pays ayant une ancienne civilisation. Ils sont reliés par des chaînes de montagnes et des cours d'eau. Leur culture se mélange. Il existe de nombreuses similitudes dans l'histoire, la culture, les ethnies, ainsi que d'autres aspects. À la suite d'échanges continus et de compréhension mutuelle, les relations bilatérales sont plus étroitement liées.
1: Il existe un mot en hindi qui a deux sens. Le premier signifie les Chinois. Le deuxième signifie le sucre blanc. Au 7e siècle, la méthode de

0: fabrication du sucre rouge a été transmise d'Inde à la Chine. Par la suite, les Chinois ont inventé le sucre blanc, bien meilleur que le sucre rouge. Au Xe siècle, le sucre blanc a été transmis de la Chine à l'Inde, avant de devenir un ingrédient indispensable à la vie quotidienne des Indiens. Les Indiens ne peuvent pas vivre sans sucre blanc, tout comme l'Inde ne peut pas se passer de la Chine.
1: Pour cela, Vivek a un sens plus aigu de sa mission. Il avait donné des conférences sur l'éducation et le développement de la langue hindi et sur les relations sino-indiennes dans de nombreuses universités renommées indiennes. Son but étant de promouvoir les échanges culturels sino-indiens, permettant aux Indiens de connaître ce pays ayant une longue histoire et un riche patrimoine culturel. Il espère voir de plus en plus de jeunes Indiens venir en Chine afin de connaître la vraie Chine.
0: Auparavant, nos élèves indiens se ruaient aveuglément vers les pays européens ou d'Amérique pour étudier la médecine. Mais à présent, on dénombre plus de 2300 étudiants indiens étudiant la médecine en Chine. De plus en plus de jeunes viennent en Chine pour connaître la vraie culture chinoise. Ils vont comprendre à tel point les Chinois nous respectent.
1: 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Ne quittez pas, restez à l'écoute de notre émission.

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8: Ok, intéressons-nous maintenant à l'alliance entre la musique et le sport. Rappelons que c'est un article publié par le magazine La Chine au présent, dont l'auteur est Zhang Man.
9: Les sports ne sont pas que réservés aux stades, aux pistes de course et aux gymnases. Ils peuvent également s'étendre à d'autres scénarios. À Chengdu, certaines activités sportives très musicales deviennent populaires, comme la danse swing et les tambours taiko. La musique et les sports sont au fond les meilleurs partenaires.
8: Tout comme un disque à double face, les jeunes de Chengdu ont plusieurs façades. Travailleurs qui s'efforcent de progresser en journée et batteurs ou danseurs cherchant leur propre rythme dans la ville en soirée.
9: L'origine et le développement de la danse sont indissociables de la musique. Entre les années 1920 et 1940, le jazz était très populaire aux États-Unis. La danse swing est née avec lui et a rapidement gagné le cœur du public. Aujourd'hui, la danse swing est répandue auprès des jeunes du monde entier grâce à son style décontracté et éclectique.
8: À Chengdu, la danse swing est en plein essor depuis un certain temps. Li Hao est l'un des premiers jeunes à être entré en contact avec cette danse. Selon lui, vers 2014, Julia, une étudiante américaine venue étudier à Chengdu, a partagé et enseigné la danse swing sur le toit terrasse d'un bâtiment de l'université du Sichuan, attirant de nombreuses personnes, dont M. Li.
9: La danse swing n'a pas de normes dogmatiques en matière de mouvements. Les danseurs peuvent danser librement et sans contrainte, ce qui donne à M. Li un sentiment de liberté.
8: Après avoir fait la connaissance de Julia et de la danse swing, M. Li a commencé à participer à la gestion et à la promotion de la communauté de la danse swing à Chengdu.
9: Au début, je le faisais comme passe-temps. Je travaillais le jour et je dansais la nuit, déclare M. Li. En 2018, alors que la communauté grandissait, il a quitté son emploi et a créé un studio appelé Mala Swing pour dispenser des cours et organiser des soirées de danse.
8: De l'avis de M. Li, la danse swing permet aux gens de sortir d'un état de repli sur soi. Les jeunes d'aujourd'hui se perdent de temps en temps dans un sentiment de vide.
9: Cependant, une nouvelle voie s'ouvre à eux lorsqu'ils se plongent dans la danse swing qui renforce leur confiance en eux et leur procure un sentiment de satisfaction.
8: M. Li souligne qu'avec le développement de l'Internet, la vie a rétrogradé dans une certaine mesure et que les jeunes sont tombés dans un monde bidimensionnel alors que la vie doit être tridimensionnelle.
9: La danse swing est favorable à l'établissement de relations sociales simples. Certains peuvent sortir de leur célibat en rencontrant leur partenaire de vie, tandis que d'autres rompent avec la solitude en se faisant des amis qui partagent les mêmes idées.
8: Grâce à la danse swing, les tensions de la vie sont mises de côté, ce qui procure un sentiment de détente perdu depuis longtemps.
9: Chez E-Swing, un autre studio bien connu à Chengdu, on retrouve Pi Hongying en tant qu'enseignante. En 2016, elle a eu son premier contact avec la danse swing, également sur le toit du bâtiment de l'université du Sichuan.
8: Je me souviens que je portais de très beaux vêtements. J'ai ressenti une sensation particulière en dansant. Et tout le monde me félicitait, se souvient-elle. Depuis ce jour, elle est amoureuse de la danse swing. les exigences pour la danse swing ne sont pas très élevées. Tant que vous osez danser, plaisante Madame Pou en disant que ses propres bases de danse n'étaient pas bonnes. Mais la danse swing a un rythme qui irait y est un bon remède pour venir à bout de la mauvaise coordination corporelle, de sorte que tout le monde peut apprendre et briller sur scène.
9: De plus, la danse swing est capable d'atténuer l'anxiété sociale et de favoriser les interactions sociales. Selon elle, lorsque vous commencez à danser, vous pouvez vous immerger dans le swing et oublier tout le reste.
8: Après l'échauffement, si la porte de votre cœur s'ouvre et que vous rencontrez une personne qui est sur la même longueur d'onde que vous, il vous sera facile de devenir ami de la meilleure façon qui soit.
9: Quel est ton instrument de cœur? Il bat la chamade, plaisante souvent des jeunes en faisant des l'autodérision sur les réseaux sociaux. Ils ne croient pas si bien dire. Certains d'entre eux apprennent réellement à jouer du tambour.
8: Les tambours traditionnels de l'Orient, comme le daigo, sont utilisés depuis l'Antiquité pour des occasions spécifiques et grandieuses, comme les cérémonies, les sacrifices ou les champs de bataille. Par exemple, dans les temps anciens, les battements des tambours de la guerre étaient impérieux et puissants pour avoir un effet exaltant.
9: La danse swing peut être pratiquée n'importe où, mais celle du tambour taiko nécessite d'autres conditions. Il faut transporter chaque fois les instruments par camion.
8: Mais cela n'empêche pas les gens d'être passionnés, comme le jeune Ye Song Yuan, qui est parti pour le mont Longquan à l'est de Chengdu à 2h du matin avec d'autres amateurs de taiko. Ils ont voulu se plonger dans la nature pour assister au lever du soleil, au son des battements de tambour assourdissants. D'après M. Ye, le rythme du tambour est comme les battements du cœur, capable de déclencher de l'empathie et d'une réflexion sur la vie, et de constituer un moyen de communication entre soi et le monde. En 2008, M. Ye a assisté à un spectacle de taiko lors d'un voyage d'affaires. Amateur de tambour traditionnel, il a été profondément attiré par la façon dont le taiko était joué, combinant des éléments de sport et de mode. Le spectacle était plein de vitalité et totalement différent de la danse au tambourin et de la danse du lion, ce qu'il a trouvé étonnant et inspirant.
9: Depuis lors, M. Ye fait des recherches et étudie les taiko. En 2018, il a démissionné et décidé de se concentrer sur la pratique du taiko et la diffusion de la culture des tambours traditionnels.
8: Au début, il a choisi un endroit étrange pour son groupe, un tunnel sous l'autoroute. Sur l'autoroute, les véhicules défilaient à grande vitesse, mais le taiko dégage une force exaltante. Les pas du développement de Chengdu et les battements de tambour traditionnels se faisaient entendre.
9: Les personnes qui aiment la musique et les sports seront certainement attirées par les taiko. Monsieur Ye essaie d'incorporer divers éléments tels que les hip-hop, les arts martiaux et la batterie dans l'exécution du taiko.
8: Après avoir découvert le taiko, nombreux sont ceux qui se disent épatés et décompressés. Ils ont partagé leurs expériences sur Douyin ou Xiaohongshu, deux réseaux sociaux chinois populaires, ce qui a beaucoup encouragé M. Ye.
9: Les amateurs de taiko sont principalement les jeunes, dont une majorité des femmes. Lina, qui aime aussi les sports, comme les marathons et la boxe, en fait partie.
8: Elle a découvert le taiko il y a 3 ans. Il n'aurait jamais pensé qu'elle se trouverait un nouveau passe-temps qu'elle pratique encore aujourd'hui. Pour elle, ses pulsations sont en phase avec le taiko. Chaque battement a un écho, procurant un sentiment de sécurité constant.
9: Ce qui touche encore plus Lina, ce sont l'harmonie et la gentillesse des amateurs de taiko. Ils jouent en se soutenant mutuellement et en coopérant et partagent à tour de rôle leurs sentiments sur l'entraînement, de sorte qu'elle, de nature réservée, a découvert une vie sociale qui lui convient.
8: Pendant une course de marathon de Chengdu, M. Ye et une trentaine de ses coéquipiers ont joué du taiko près de la ligne d'arrivée pour encourager les coureurs. Il faisait à peine jour quand la compétition a débuté. la ligne d'arrivée était presque déserte, à l'exception de leurs battements de tambour.
9: Avec les premiers marathoniens qui ont franchi la ligne d'arrivée, le rythme des tambours est devenu plus galvanisant. Dans l'après-midi, sous un soleil de plomb, le marathon s'est terminé. Ils ont joué du taiko pendant plus de 6 heures et nombre d'entre eux avaient les mains couvertes d'ampoules.
8: La douleur et la fatigue étaient insignifiantes, ce qui leur a vraiment fait monter les larmes aux yeux. C'est qu'à 2 pas de la ligne d'arrivée, certains marathonniers ont ralenti leur course en entendant le son des tambours et ont levé leur téléphone pour les photographier et les applaudir.
9: Monsieur Ye a aussi imaginé qu'un jour, il pourrait courir un marathon et après avoir passé la ligne d'arrivée, il se mettrait à jouer du taiko. Le simple fait d'imaginer cette scène est suffisamment encourageant.
8: La danse swing et le tambour taiko, ainsi que la culture communautaire qu'il représente, encouragent les jeunes à renouer avec le monde physique, à entrer dans de nouveaux cercles, à réaliser une communication plus profonde avec les autres et avec le monde extérieur, à écouter et à faire entendre des voix plus diverses et à trouver un sentiment d'appartenance à la ville. Alors, petite pause musicale, ne quittez pas, restez à l'écoute de notre émission.

0: 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Dans la troisième et dernière partie de cette émission, je vous propose d'apprendre le chinois avec nous.
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2: Bonjour à toutes et à tous, 大家好, bienvenue dans notre cours de chinois, c'est Xiao Tai au micro, je suis avec Yves.
3: 大家好, salut, c'est Yves.
2: Alors, lors de notre leçon précédente, nous avons appris quelques expressions chinoises utiles pour nous renseigner auprès d'une agence de voyage.
3: Et tout d'abord, une petite révision de ce que nous avons appris dans la dernière leçon.
2: 有没有去云南的路线?
3: Est-ce qu'il y a un itinéraire au Yunnan?
2: 有没有去云南的路线? Le terme clé dans la phrase est 路线, qui veut dire itinéraire. Alors, la prochaine phrase qu'on a apprise, 你们一定不会失望的.
3: Vous ne serez sûrement pas déçus.
2: 你们一定不会失望的. Attention, le terme clé dans la phrase est 失望, qui veut dire décevoir. Et dans le cas, ça veut dire être déçu. 你们一定不会失望的.

0: Dans cette phrase, le mot Difan signifie site touristique. Maintenant, une dernière phrase, Nar mai jinianpin,
1: qui signifie où peut-on acheter des souvenirs.
0: Alors, dans cette phrase-là, jinianpin veut dire souvenir. Nar mai jinianpin.
1: Bon, maintenant, après cette petite révision, écoutons les 5 dialogues suivants.
0: C'est parti.
2: 你好，有没有去云南的路线？
3: 有，5月1号出发，7号返回北京。
2: 那个地方风景好吗？
3: 放心吧，你们一定不会失望的。
2: 我希望日程不要太紧。
3: 当然，旅游是为了放松和休息。我想多去一些地方。
2: 没问题，我帮你安排。
3: 哪儿卖纪念品？
2: 哦，一直往前走就能看到了。
1: Voilà la fin de notre petite révision. Maintenant, Xiao Tai et moi, nous allons vous donner quelques mots-clés pour aujourd'hui.
0: 请问邮局在哪？
1: S'il vous plaît, où est la poste?
0: 我要寄包裹。
1: Je voudrais envoyer un colis.
0: 多长时间能到？
1: Combien de temps? Dans combien de temps va-t-il arriver?
0: 我要取包裹。
1: Je voudrais retirer mon colis.
0: 我要买几张明信片寄给朋友。
1: Je voudrais acheter quelques cartes postales pour les envoyer à des amis. Aujourd'hui, Xiao Tai et moi, comme beaucoup de personnes, utilisons les mails. Mais parfois, nous avons encore besoin d'aller à la poste, pas pour envoyer des courriers, mais pour envoyer des colis ou pour effectuer d'autres démarches.
0: Oui, c'est vrai. Et c'est justement ce que nous allons apprendre aujourd'hui. Pourquoi dois-tu aller à la poste ?
1: Eh bien, parfois, moi, j'y vais pour envoyer des espèces ou pour chercher un colis. Si je ne sais pas où est la poste, comment puis-je demander où se trouve mon chemin ?
0: Tu peux dire comme ça, Youju zai na.
1: Youju zai na.
0: Youju, ça veut dire bureau de poste.
1: Youju
0: zai na, où se situe?
1: Zai na.
0: La phrase au complet, Youju zai na.
1: Youju zai na.
0: Et pour être poli, on peut dire, s'il vous plaît, puis-je vous demander, ça se dit en chinois, 请问.
1: 请问。
0: 请问邮局在哪儿？
1: 请问邮局在哪儿？ S'il vous plaît, où se trouve la poste?
0: Très bien, on va passer au premier dialogue.
3: 请问邮局在哪儿？
2: 就在前面拐角处。
1: Et maintenant, comment dit-on comment faire pour envoyer un colis?
0: 我要寄包裹。
1: 我要寄包裹。
0: 我要寄包裹。Je voudrais envoyer un colis. 寄包裹。Ji veut dire envoyer.
1: Ji.
0: Bao guo, colis.
1: Bao guo.
0: Donc la phrase en entier, Wo yao ji bao guo.
1: Wo yao ji bao guo. Je veux envoyer un colis.
0: On passe maintenant au deuxième dialogue.
3: Wo yao ji bao guo.
2: Ji dans naer?
3: Ji dans Xiangang.
1: Comment dire en chinois, dans combien de temps ce colis arrivera?
0: Duo chang shi jian neng dao.
1: Duo chang shi jian neng dao.
0: 多长时间 signifie combien de temps ou dans combien de temps.
1: 多长时间
0: 能 pouvoir
1: 能
0: 到 arriver
1: 到
0: 多长时间能到
1: 多长时间能到 dans combien de temps ce colis arrivera.
0: On va passer au troisième dialogue.
3: 我要寄包裹去香港，多长时间能到？
2: 最少两个星期。
1: Xiao Tai, tu sais, quelqu'un m'a envoyé un colis et je dois le récupérer.
0: Oui, tu peux dire ainsi à l'employé du bureau de poste. 我要取包裹。
1: 我要取包裹。
0: Ce qui signifie je voudrais retirer mon colis. 取 retirer.
1: 取 retirer.
0: 包裹 colis.
1: 包裹。
0: 我要取包裹。
1: 我要取包裹。
0: Voilà, et c'est la phrase qu'on va retrouver dans le dialogue 4.
3: 我要取包裹。
2: 请给我看一下你的包裹单和护照。
1: Bon, maintenant, Xiao Tai, je voudrais acheter des cartes postales pour les envoyer à mes amis. Comment je dois le dire en chinois?
0: 我要买几张明信片寄给朋友。
1: 我要买几张明信片寄给朋友。
0: Bon, il y a un mot-clé dans la phrase qui est 明信片。
1: Qui signifie carte postale.
0: Très bien. Et 寄给朋友, envoyer à ses amis, envoyer à mes amis, 寄。
1: 寄。
0: Ce qui signifie envoyer, 朋友, bien sûr c'est les amis. Alors on va répéter ensemble cette phrase. 我要买几张明信片。
1: 我要买几张明信片。
0: 寄给朋友。
1: 寄给朋友。

0: 我要买几张明信片寄给朋友. Bon, on va passer au dialogue 5.
1: 我要买几张明信片寄给朋友.
2: 印有长城和故宫的很合适.
0: On vient d'entendre le dialogue 5 et avant de repasser ensemble les dialogues au complet d'aujourd'hui, nous allons faire une petite révision des phrases clés qu'on a apprises dans la leçon. 请问邮局在哪?
3: 请问邮局在哪?
0: Ce qui signifie?
3: S'il vous plaît, où est la poste?
0: 我要寄包裹.
3: 我要寄包裹. Ce qui signifie, je voudrais envoyer un colis.
0: 多长时间能到?
3: 多长时间能到? Dans combien de temps le colis peut-il arriver?
0: 我要取包裹.
3: 我要取包裹. Je voudrais récupérer un colis.
0: 我要买几张明信片寄给朋友.
3: 我要买几张明信片寄给朋友.
0: Maintenant, on va écouter les dialogues au complet.
1: 请问邮局在哪?
2: 就在前面拐角处。
1: 我要寄包裹。寄到哪儿? 寄到香港。我要寄包裹去香港, 多长时间能到?
2: 最少2个星期。我要取包裹。请给我看一下你的包裹单和护照。我要买几张明信片寄给朋友。印有长城和故宫的很合适。
3: Voilà, c'est fini pour les dialogues aujourd'hui. J'espère que vous les avez bien compris. Maintenant, Xiao Tai va vous expliquer quelques points culturels dans notre rubrique ABC de la culture.
0: Bon, puisqu'on en est là, on va parler de la poste. Aujourd'hui, à la poste, on peut envoyer des courriers, des colis, des mandats postaux ou acheter les cartes postales et des timbres. On peut également payer ses frais de téléphone. Et à la caisse d'épargne postale, on peut effectuer ses opérations bancaires. L'épargne postale est devenue une composante importante du marché financier en Chine. Ces dernières années, avec l'amélioration du niveau de vie du peuple, la poste élargit sans cesse ses perspectives. Par exemple, à l'occasion de la fête de la Lune, les clients peuvent commander des gâteaux de lune par la poste pour les expédier aux proches et aux amis dans d'autres régions en leur envoyant une carte de vœux.
3: Bon, merci pour ces petites explications, Xiao Tai. C'est tout pour aujourd'hui, mais avant de terminer, nous allons finir par la petite question du jour. Comment dit-on en chinois, s'il vous plaît, où est la poste?
0: Si vous avez la réponse, n'hésitez pas à nous l'envoyer par email à l'adresse suivante crifra@cri.com.cn. Je répète, crifra@cri.com.cn.
3: Et pour davantage d'informations, rendez-vous sur notre site http://french.cri.cn.
0: Merci de votre attention. À la prochaine leçon. Zaijian.
3: Au revoir. Zaijian.
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La Commission nationale du développement et de la réforme de la Chine a annoncé samedi dernier l'allocation de 30 millions de yuan, environ 4,4 millions de dollars du budget central pour soutenir les efforts de secours d'urgence suite à un glissement de terrain dans la municipalité de

0: Chongqing, dans le sud-ouest de la Chine. Le glissement de terrain s'est produit vendredi dernier dans le district autonome Miao et Tujia de Pengshui, laissant des personnes piégées et disparues. La Commission nationale pour la prévention, la réduction des catastrophes et les secours a activé une intervention d'urgence de secours de niveau 4 après l'incident. La Chine a développé plus de 400 modèles de robots humanoïdes complets, représentant plus de la moitié du total mondial, et souligne ainsi la présence en pleine expansion du pays dans le secteur de la robotique, selon des données officielles publiées lundi. Au cours du premier semestre, les robots quadrupèdes développés en Chine ont représenté plus de 70% des ventes mondiales, selon les données du ministère de l'Industrie et des Technologies de l'Information. La capacité de calcul intelligent de la Chine a atteint 2185 EFLOPS à la fin du mois de juin de cette année, reflétant l'expansion rapide des infrastructures d'intelligence artificielle du pays, rapporte des données officielles publiées lundi. Le taux d'utilisation globale des installations de calcul à l'échelle nationale s'élevait à 71,4% selon le ministère de l'Industrie et des Technologies de l'Information. La Chine a envoyé mercredi une fusée bordeuse Gravity One dans l'espace depuis les eaux au large de Shanghai dans l'est de la Chine, marquant le succès complet de cette mission d'essai en vol. La fusée commerciale a été lancée à 10h54 heure de Beijing, plaçant 9 satellites sur leur orbite prévue. La fusée bordeuse Gravity One a réalisé son vol inaugural en janvier 2024. Le C-919, grand avion de ligne développé en Chine, entrera en service international le 12 août prochain, a annoncé Air China. La liaison exploitée par cette compagnie aérienne reliera Beijing à Ulaanbaatar, capitale de la Mongolie, avec un vol aller-retour par jour. Le vol aller part de l'aéroport international de Beijing capitale à 15h et arrive à Ulaanbaatar à 17h15. Le vol retour quitte Ulaanbaatar à 18h30 et atterrit à Beijing à 20h35. Les billets sont déjà disponibles. Air Cambodia, la compagnie aérienne nationale du Cambodge, a signé un accord avec la Commercial Aircraft Corporation of China pour l'achat de 20 avions régionaux C-909, a annoncé le constructeur aéronautique chinois. L'accord signé à Shanghai fait Air Cambodia la première compagnie aérienne nationale étrangère à passer une commande en série d'avions C-909 fabriqués en Chine. La première série est prévue pour livraison dans le second semestre 2026 et entrera ensuite en service commercial au sein de la compagnie. Les compagnies aériennes chinoises exploitent des lignes aériennes internationales régulières de passagers reliant 177 villes dans 80 pays répartis sur les 5 continents. Et les compagnies aériennes chinoises assurent plus de 1000 lignes internationales régulières au total. Au cours du premier semestre de l'année, le nombre de passagers sur les lignes aériennes internationales a dépassé les 40 millions, soit une augmentation de 5,7% par rapport à l'année précédente. Le réseau autoroutier chinois a atteint 199 000 km au cours de la période du 15e plan quinquennal, a indiqué mardi le vice-ministre des Transports Xu Chengguang lors d'une conférence de presse. Il a noté que le réseau ferroviaire à grande vitesse en exploitation a dépassé les 50 000 km et que le nombre total d'aéroports de transport a atteint 270. Le marché du travail en Chine est resté globalement stable au premier semestre 2026, avec la création de 6,95 millions de nouveaux emplois urbains, selon des données officielles publiées mercredi. Au premier semestre, le taux de chômage urbain recensé s'établissait à 5,2%, a indiqué Cui Pengcheng, porte-parole du ministère des Ressources humaines et de la Sécurité sociale, lors d'une conférence de presse. La Chine a fixé un objectif de taux de chômage d'environ 5,5% pour 2026 et vise à créer plus de 12 millions de nouveaux emplois urbains cette année. Le navire orbital de la marine de l'armée populaire de libération de Chine, Auspicious Act, a quitté mercredi un bord de Qingdao dans la province chinoise du Shandong pour une mission humanitaire et médicale en Afrique et en Asie du Sud. La mission Harmony 2026, 12e édition de la série Mission Harmony lancée depuis 2010, devrait durer plus de 200 jours. Au cours de cette période, le navire fera escale dans plusieurs pays d'Afrique et d'Asie du Sud afin de fournir des soins médicaux gratuits aux populations locales. La comédie musicale sino-française Le Petit Prince a rencontré le public les 18 et 19 juillet au Beijing Performing Arts Center. La pièce propose une création innovante où musique et théâtre se mêlent intimement et réinterprète le classique littéraire sous un angle narratif inédit. Un petit prince chinois rencontre un aviateur français et ils apprennent à se comprendre par le dessin, la musique et la poésie, transformant la scène en un espace de rêve et de dialogue interculturel. Le spectacle a déjà été présenté dans plusieurs villes chinoises et françaises. La cérémonie d'ouverture du voyage d'études 100 jeunes Français d'origine chinoise découvre la Chine 2026 a eu lieu le 19 juillet sur le campus de Minhang de l'Université Jiao Tong de Shanghai. Le groupe d'études entamera plusieurs jours de cours variés, études des principes de vol des drones et fabrication de modèles aériens intelligents, visite du laboratoire de recherche sur la matière noire Panda X, situé à 2400 mètres sous terre, et bien d'autres activités. 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
3: Bienvenue à Cogito. Climatiseur mobile, parasol, pumisateur, ventilateur sur pied, serviette rafraîchissante. Cet été encore, les gadgets venus de Chine ont été les Européens à tenir face aux vagues de chaleur. Grâce à une capacité d'adaptation remarquable aux besoins du marché, à un tissu industriel ultra complet et à une logistique réactive, le Made in China a su apporter fraîcheur et réconfort à des consommateurs en quête de solutions immédiates. Selon les données, sur les 5 premiers mois de l'année, les exportations chinoises de climatiseurs vers la France, les Pays-Bas, la Belgique et d'autres pays d'Europe occidentale ont doublé par rapport à la même période de l'an dernier. Rien qu'au mois de juin, les expéditions vers l'Europe ont bondi de 72,8% par rapport à la même période de l'année dernière. Une performance qui ne doit rien au hasard. Mais le phénomène ne s'arrête pas là. Cet été, les produits dérivés de la Coupe du Monde fabriqués à Yiwu s'arrachent. Les tricycles électriques chinois rencontrent un succès fou à l'étranger, tandis que fibres optiques, câbles et modules optiques suscitent un vif intérêt sur les marchés internationaux. Alors, pourquoi ce succès planétaire ? Pour les analystes, la réponse tient en plusieurs points. La Chine, d'abord, reste à l'écoute des besoins concrets des consommateurs du monde entier. Elle capte avec agilité les signaux du marché et forte d'un système industriel complet, d'une chaîne d'approvisionnement robuste et d'un réseau logistique performant. Elle est en mesure de proposer rapidement des produits et des solutions à un rapport qualité-prix difficile à battre. Cette séduction repose aussi sur la finesse de la conception et l'exigence qualitative, qu'il s'agisse de coupes électrogènes adaptées aux rafales du Caucase, des batteries renforcées contre la chaleur et la poussière pour le Moyen-Orient, ou encore de commandes sur mesure en petite série. Pour des startups étrangères, chaque produit témoigne d'une capacité d'adaptation sur mesure. Et toujours avec un excellent rapport qualité

prix. Dans le secteur de la robotique, par exemple, actuellement en plein essor, les modèles chinois affichent des prix environ 3 fois inférieurs à leurs équivalents européens ou américains pour des performances et une fiabilité parfaitement alignées sur les standards internationaux. Un atout majeur qui situe les acheteurs du monde entier. Au-delà du produit, c'est tout un écosystème de services qui accompagne l'offre. Une entreprise chinoise exportant des engins de chantier propose ainsi, en plus des pelles et crues, des services de maintenance à distance, d'alerte précoce en cas de panne ou d'assistance opérationnelle. De même, un fabricant de systèmes d'éclairage de secours inclut dans son offre des logiciels et un suivi technique, transformant ses équipements en outils connectés capables de s'adapter à des environnements complexes. Cette intégration des services tout au long du cycle de vie des produits est aujourd'hui l'un des traits marquants de la montée en gamme du Made in China. La Chine ne se contente plus d'être l'usine du monde. Elle s'affirme comme un fournisseur des solutions globales. Qu'il s'agisse d'été, l'Europe a fait face aux canicules, d'équiper les agriculteurs brésiliens en drones de précision ou de construire des centres de données en Afrique pour soutenir la transition numérique locale. La Chine propose des réponses concrètes aux défis de notre temps. Côté consommation, ces produits alliant qualité et prix compétitif permettent à des millions de foyers de réduire leurs dépenses et de mieux résister à l'inflation. Selon la Banque centrale européenne, une hausse de 10% des importations européennes en provenance de Chine en 2026 entraînerait une baisse de 1,6% du prix global des importations de l'Union européenne. Côté production, les équipements et composants chinois accompagnent de nombreux pays dans leur modernisation industrielle et leur transition verte. La CNUCED souligne qu'entre 2007 et 2024, le nombre de pays en développement intégrant les principaux hubs commerciaux mondiaux est passé de 6 à 11, grâce notamment au commerce des produits intermédiaires avec la Chine. D'une simple exportation de produits à une offre complète de services, puis à des solutions intégrées, la Chine transforme sa puissance industrielle en levier de développement partagé. Les faits sont là. La Chine est un partenaire fiable. Quand la Chine progresse, le monde en bénéficie.

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10: Bonjour à toutes et à tous. Bienvenue dans Fréquence Afrique sur CGTN Radio. La lutte contre la désertification est un défi mondial. Comment mener ce combat avec efficacité? Et quels sont les enjeux? Aujourd'hui, on a invité deux spécialistes dans ce domaine pour en discuter ensemble. Voici tout de suite les détails.
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11: J'ai le plaisir de recevoir aujourd'hui dans notre émission M. Baoulam Gao Kilaj, directeur général au ministère tchadien de l'Environnement, de la Pêche et du Développement Durable. Bonjour.
12: Bonjour, madame.
11: Et M. Liu Gongshe, chercheur principal à l'Institut de botanique de l'Académie des sciences de Chine. Bienvenue à tous les deux dans notre émission.
12: Merci.
11: Tout d'abord, on voit qu'aujourd'hui, la désertification, surtout la lutte contre la désertification, est une lutte mondiale. Donc, quels sont les enjeux aujourd'hui, selon vous, dans cette lutte?
12: Merci bien, madame la journaliste, pour l'opportunité que vous m'accordez pour m'exprimer à travers votre micro. Selon la Convention des Nations Unies sur la lutte contre la désertification signifie d'abord la dégradation des terres dans les zones arides, semi-arides et subhumides sèches dues à certains facteurs, parmi lesquels les facteurs naturels et les facteurs anthropiques, c'est-à-dire ceux causés par les activités humaines. Et là, madame, sachez que lorsque les terres se dégradent, les sols deviennent pauvres, les ressources en eau souterraine diminuent et les sols, au fait, n'ont plus leur capacité à retenir le carbone, d'où il aura réchauffement climatique. Lorsque ces choses arrivent, ça arrive avec pour conséquences socio-économiques sur la vie humaine et l'homme, dans son instinct naturel de survie, va justement abandonner cette zone austère ou hostile pour migrer vers la zone où les conditions de vie sont réunies. Et maintenant, dans cette zone où les conditions de vie sont réunies, il peut avoir une population déjà bien installée et l'homme nouveau qui arrive, il va vouloir se sédentariser en pratiquant l'agriculture, l'élevage, la pêche et autres activités pour sa survie. Et quand l'espace vital va être réduit, cela peut causer des conflits ouverts avec les populations autochtones. Et ça peut même entraîner le terrorisme dans le monde, d'où la lutte contre la désertification est un défi majeur pour toute l'humanité.
11: Et quel est votre point de vue en tant que chercheur?
13: Alors, la désertification, c'est un phénomène mondial. Au long du développement de populations humaines, la désertification se développe et gravement. Alors, pour contrôler la désertification en Chine, il y a beaucoup de sens. Premièrement, tout d'abord, la ressource de l'eau fraîche qui est autour de zones de prairies, qui est proche des déserts. Deuxièmement, il y a des gens qui vivent dans cette région, les paysans et les monades aussi, qui vivent dans cette région avec leurs animaux depuis très très longtemps. Donc la vie, pour survivre, ils ont besoin de l'eau, ils ont besoin d'un climat qui est favorable. Mais après la désertification, il y aura des tempêtes de sable. Cela qui très nuit, pas seulement dans la région de désertification, mais aussi dehors. Quelquefois, c'est mondial. Alors, troisièmement, le désert, c'est pas limité seulement pour les gens locaux, mais aussi beaucoup influencé les gens autour, surtout pour les gens qui vivent dans le l'eau upstream. Alors, les gens, même qui vivent à Pékin, à Shandong, qui est influencé par les tempêtes de sable chaque année. Alors, pour lutter contre la désertification, il faut avoir une idée, une philosophie très générale, c'est-à-dire faire harmonie avec la nature, mais aussi quand il y a des mauvaises choses, il faut les contrôler, parce que au fond, l'homme a besoin de vivre dans le monde. Alors c'est mon premier regard.
11: Je vois bien que c'est très éducatif, je pense, parce que finalement, des fois, on voit la désertification comme un phénomène isolé, mais en fait, vous avez évoqué tout à l'heure qu'il y a beaucoup d'autres choses qui sont impliquées dans ce phénomène. Surtout, il s'agit d'un sujet entre l'homme et la nature. Et vous, cette fois, vous êtes venu en Chine et vous avez aussi observé la situation sur place. Quel est votre constat sur la lutte contre la désertification en Chine?
12: Depuis mon arrivée ici sur cette terre chinoise que je peux qualifier de terre d'hospitalité, je suis émerveillé par toutes les activités et actions faites par la Chine dans le cadre de la lutte contre la désertification. En si peu de temps, la Chine a su intégrer la dimension neutralité de la dégradation des terres avant même l'horizon 2030, ce qui est une fierté. J'ai constaté au fait que les milliers de superficies de terre qui étaient autrefois dégradées et qualifiées d'hostiles sont aujourd'hui restaurées et transformées en zones agricoles par excellence. Je peux prendre par exemple l'exemple du projet de Trois Nord, qui seulement en 40 ans a pu récupérer des millions de terres dégradées. Donc c'est vraiment une fierté. Et à cela, la Chine est le seul et unique au pays du monde qui dispose d'une loi consacrée uniquement à la lutte contre la désertification. Et ce qui m'a émerveillé encore davantage, cette loi prend en compte la planification, le contrôle de la désertification. Bref, ça implique toute la population à différentes échelles. Et l'ensemble de cet arsenal et actions dans le cadre de la désertification est à mettre à l'actif du Parti communiste chinois, le PCC, sous la clairvoyance de son Excellence Xi Jinping, président de la République populaire de Chine, qui s'est vraiment impliqué dans la lutte contre la désertification, où aujourd'hui la Chine est une fierté mondiale. Donc je salue vraiment son initiative au passage. Et toutes les actions et les réalisations de la Chine aujourd'hui peuvent servir d'exemple école pour beaucoup de pays dans le monde.
11: Et vous, vous avez travaillé dans ce domaine pendant très très longtemps, donc quel est votre regard sur l'expérience de la Chine?
13: Pour lutte contre la désertification, c'est un vrai travail depuis 50 ans. Les résultats sont obtenus et très brillants. Par exemple, avant 2000 ans, les déserts avancent. Chaque année, 2000 km carrés. Alors, après 2000 ans, les hommes et les vers s'avancent que les déserts, désertification de l'Inde sont reculés. Donc ça, c'est un phénomène, un constat très général. Mais c'est pas facile. Pour faire tous ces boulots, c'est pas facile. Comment vous avez dit, il faut un philosophe très général au haut niveau. Il faut qu'on connaisse ces problèmes, faire attention. Et il faut trouver l'argent aussi. Il faut motiver tous les gens qui travaillent dans cette zone, dans cette échelle de hiérarchie. Alors, on voit qu'il y a des gens qui travaillent toute l'année par là, qui plantent des arbres. Quand les tempêtes de sable arrivent, les gens n'arrivent pas de stand-up. Alors, il y a beaucoup de travaux sont à réaliser. Je pense que l'expérience, il y a beaucoup d'expériences on a un succès. Mais on a beaucoup de choses à continuer d'étudier, apprendre.
11: Et Monsieur Kilage, vous avez effectué une visite dans le Ningxia. Qu'est-ce qui vous a le plus marqué pendant cette visite?
12: J'ai eu à remarquer de nombreuses réalisations qui ont permis de reverdir la ville. Et parlant de ce que j'ai remarqué, j'ai remarqué beaucoup de choses, beaucoup, et que de bonnes choses. Des choses sur l'aspect technique, la chaleur humaine, beaucoup de bonnes choses. Mais ce qui a beaucoup plus attiré mon attention, c'est la typologie des techniques utilisées dans la lutte contre la désertification. Ça m'a beaucoup plu. Aussi, les champs d'expérimentation mis en place pour connaître les semences qui sont adaptées à chaque province. Donc, ça veut dire que les techniciens chinois n'évoluent pas par hasard. Tout est expérimenté. Aussi, j'ai remarqué le centre de production voltaïque qui intervient aussi dans la lutte contre la désertification. À cela s'ajoutent les grandes superficies qui étaient hautement dégradées par le passé sont aujourd'hui transformées et utilisées en zone agricole grâce à la pratique de l'agroforesterie. Donc, madame, si je vous liste vraiment ce que j'ai eu à constater à Ningxia, on va vraiment mettre de temps.
11: Et la technique qui vous a beaucoup plu, vous pouvez nous donner un peu plus de détails là-dessus?
12: Oui, justement, la technique des carrés, qui consiste à mettre en place des carrés pour fixer le sable. Et à l'intérieur, il faut semer les grains, ou bien soit il faut planter les arbres. Et quand les arbres vont grandir, les pailles qui entourent ces carrés vont pourrir. Et ça va se transformer en engrais pour alimenter l'arbre. Donc l'arbre va faciliter sa croissance. C'est très bon. Aussi, les herbes qui sont utilisées pour fixer le sol. Le sol sablonneux a besoin d'être fixé avant d'implanter l'arbre. Donc ça m'a beaucoup plu. Ainsi que l'autre, là, la technologie utilisée pour retirer l'eau souterraine et arroser les plants. C'est une kyrielle de techniques qui m'ont beaucoup intéressé. Les experts chinois ont mis en œuvre toutes les connaissances adéquates pour stabiliser le sol l'agriculture s'est développée. C'est pourquoi à Ningxia, il y a beaucoup de fruits. Et j'ai même découvert ce genre de fruit, le goji.
11: Goji. Oui.
12: Et dans la délégation, beaucoup ont acheté ça. C'est très bon.
11: Et vous avez travaillé dans le Ningxia pendant très longtemps, n'est-ce pas?
13: Oui, j'ai travaillé de temps en temps à Ningxia, à Auto-Homs Region. Alors, c'est un lieu qui est typique pour le projet de Trois Nord écologique. Alors, c'est typique parce qu'il a, il y a moins de l'eau disponible pour l'agriculture. Alors donc, la technique sont bien développées. Par exemple, il y a des techniques ingénieures, c'est-à-dire là, par chance, on a la grande rivière Rhône qui passait, traversait Ningxia. Alors, comment utiliser de l'eau de fleuve jaune? Alors, il faut élever par les machines, alors irriguer les terres. Ça, c'est les grands travaux. Deuxièmement, il faut utiliser de l'eau en économie, c'est-à-dire les techniques de goutte à goutte d'irrigation. Qui est beaucoup utilisé dans cette région. Parce que les gouttes, juste qui fournissent pour les racines, un territoire très limité. On a, donc on a moins de l'eau qui est évaporée. Alors, troisièmement, c'est la, choisir les espèces natives, c'est-à-dire les plantes locales. C'est une leçon très très importante pour nous tous. Alors, pour le, contrôler la désertification, il faut choisir les plantes locales qui économisent de l'eau, qui a une balance avec le, l'eau. À Ningxia, avec les irrigations économiques, on fait plein de choses en qualité. Tout à l'heure, vous avez dit la il y a la vigne aussi. La vigne pour faire le vin.
12: C'est ça, c'est ça.
13: Vous avez coupé le vin.
12: J'ai beaucoup consommé aussi.
10: Vous écoutez Fréquence Afrique sur CGTN Radio. On fait maintenant une pause en musique et on se retrouve juste après pour la suite de l'émission.

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7: Vous êtes toujours à l'écoute de Fréquence Afrique de CJTN Radio. Aujourd'hui, on se concentre sur la lutte contre la désertification. Les deux experts chinois et africains vont livrer leurs opinions. On les suit tout de suite.
8: Bon, on a parlé beaucoup de la situation en Chine. Et dans votre pays, quelles sont les avancées récemment dans cette lutte contre la désertification?
9: Mon pays, le Tchad, fait partie des pays du Sahel, dont le un tiers de son territoire national est désertique. La question de désertification tient à cœur la population tchadienne dans sa totalité. Aussi, comme l'avait décrit le chercheur, il existe au Tchad une dépression appelée Baudelaire qui est à l'origine des tempêtes de sable. Les tempêtes de sable, dans leur élan, balaient tout sur leur passage. Et ça cause des dommages énormes à l'environnement, ça emporte les animaux et même les petits-enfants. Or, de l'autre côté, les recherches ont prouvé que ces tempêtes de sable-là apportent de l'oxygène au Brésil et ça, les particules de poussière nourrissent les phytoplanctons dans l'eau qui servent de nourriture aux poissons. Et là, ça se retrouve là-bas de l'autre côté. Mais nous, à l'échelle nationale, nous en souffrons énormément. Pour ainsi dire, la question de lutte contre la désertification nous est d'une grande importance. Au pays, de nombreuses initiatives ont été entreprises pour lutter face à ce phénomène. On peut citer, entre autres, comme avancée significative, l'intégration de la neutralité de la dégradation des terres dans la politique nationale du gouvernement. Le Tchad a prévu de parvenir à la neutralité de la dégradation des terres d'ici 2030. Bien vrai que ce n'est pas facile, mais le Tchad veut aller de façon graduelle. Dans un premier temps, il a mis en place 5 sites pilotes appelés cibles volontaires de neutralité de la dégradation des terres. Donc, dans ces sites, le Tchad a eu à restaurer d'énormes superficies de terres dégradées. Aussi, le Tchad a élaboré un plan d'action nationale de lutte contre la désertification. Le Tchad a aussi créé un fonds spécial en faveur de l'environnement. Ce fonds encourage les ONG, les petites organisations qui œuvrent dans le domaine de lutte contre la désertification. Et sachez aussi que le Tchad a institutionnalisé par ordonnance la Semaine nationale de l'arbre depuis 1972, avant même qu'ait tenu le sommet sur la terre des Nations Unies. Donc, chaque semaine, des milliers de plants sont mis en terre dans la totalité de la superficie nationale, c'est-à-dire les 23 provinces que compose le territoire national. Aussi, il est bon de savoir que la Grande Muraille Verte, je ne sais pas si vous avez entendu parler, dans sa tracée, récupère énormément de superficies dégradées. Et le Tchad aussi a mis en place des projets qui sont opérationnels, les projets de restauration des corridor. Plusieurs actions ou activités sont en exécution ou en cours pour lutter contre la désertification.
8: Mm-hmm. Alors, quelles sont les nouvelles orientations de la recherche en ce moment en Chine, Monsieur Le?
1: Alors, les techniques pour lutter contre la désertification et la terre dégradée, comme vous avez vu aussi, c'est ensemble, évolue. Tout d'abord, on utilisait les carrés à la paille.
9: Les carrés, oui.
1: Et puis avec l'autre plante aussi. Cela est très efficace parce que, bien sûr, on a besoin beaucoup de main-d'œuvre aussi. Ça nous coûte lourd. Alors, mais par rapport à l'importance des routes qui passaient, traversaient le désert, il y a des habitants aussi. Par rapport à ça, il faut le faire. C'est le premier stade. Deuxième stade, on essayait de choisir des espèces correctes qui ont capacité de reproduction facile et vite. Ça, c'est très important. Dans ce deuxième stade, on ajoute les techniques, par exemple chimiques aussi. Il y a des polymères qui peuvent dégrader dans le sol au futur. Mais au début, ça peut garder de l'eau.
9: Ouais,
1: c'est ça. Il y a des découvertes, on utilise maintenant. L'autre chose, c'est le développement des informations par satellite. Parce qu'on connaît dans cette région-là qu'ils ont plus de l'eau, moins de l'eau, qui peut surveiller le résultat de ton travail aussi.
9: C'est ça.
8: Et Monsieur Okilage, vous êtes agent de liaison du secrétariat de la Convention des Nations Unies sur la lutte contre la désertification. Donc aujourd'hui, selon vous, comment la communauté internationale peut mieux travailler ensemble pour lutter contre la désertification? Et dans cet aspect-là, surtout entre la Chine et l'Afrique, quelles sont vos attentes de la coopération entre les deux parties?
9: Merci. Écoutez, madame, la lutte contre la désertification ne peut être gagnée à l'échelle d'un seul pays. C'est un phénomène mondial. Personne n'est épargné. Pour cela, la communauté internationale doit être sincère dans sa coopération, conjuguer ses efforts, orienter sa vision vers l'objectif pour bouder hors de notre planète ou bien soit contrôler le désert. Il faudrait opérationnaliser le fonds de neutralité sur la lutte contre la désertification, rendre accessible aux pays qui vivent cette réalité pesante qui est la désertification. Parce que la désertification est dure quand on voit ça de loin, mais ça pèse sur la population qui vit ce phénomène. Aussi, il faudrait rendre flexible le processus d'accès au fonds vert climat, au fonds d'adaptation et autres fonds pour permettre la mise en place des projets relatifs à la lutte contre la désertification. Et surtout, il faudrait que les pays partie, c'est-à-dire les pays signataires à la Convention des Nations Unies sur la lutte contre la désertification, intègrent la dimension neutralité de la dégradation des terres dans leur politique nationale et aussi qu'ils assument pleinement leurs responsabilités, c'est-à-dire leurs obligations vis-à-vis de la Convention en payant régulièrement leurs contributions, comme le fait d'ailleurs si bien la Chine. Pour ce qui est de la coopération Tchad-Chine, à travers la ceinture de route, nous attendons beaucoup de choses de la Chine. Et moi, personnellement, j'attends et souhaite que cette coopération s'articule autour d'échanges de connaissances des experts. C'est le cas, nous sommes là maintenant ici en terre chinoise pour échanger avec les experts de la Chine sur la technologie utilisée dans la lutte contre la désertification, ça nous a permis de regarder, de constater de visu les chefs-d'œuvre réalisés, c'est une bonne chose. Nous aimerions vraiment un contact et un rapprochement des chercheurs pour que nos deux pays s'entraident mutuellement et arrivent à contrecarrer ce phénomène nuisible qui est la désertification.
8: Quel est votre regard sur la perspective de coopération entre la Chine et l'Afrique dans ce domaine?
1: Bien sûr, sur l'initiative des ceintures et routes, je pense qu'il y a beaucoup de choses à faire à l'avenir. Comme vous l'avez dit, il faut échanger des échanges scientifiques, même économie, politique, tout. On a besoin de faire une idée générale. Est-ce qu'on est d'accord à faire ça? C'est nécessaire. Est-ce que les gens veulent faire ça? C'est vraie volonté. Le motif. Alors, une deuxième chose en pratique, je pense qu'il y a toujours des choses qui sont très proches, de régions proches. On peut faire des boulots selon un écosystème très proche. Par exemple, introduction des espèces, utiliser les mêmes techniques d'économie de l'eau. Il y a des techniques qui sont communes partout. En général, d'abord, il faut faire la protection des diversités, la protection des natures. Ça, c'est la première chose dans la tête. Oui. Deuxièmement, il faut considérer l'inverse revenu. C'est très important. Parce qu'on fait un arbre, c'est pas seulement pour joli.
9: C'est ça.
1: Parce qu'il a des fonctions écologiques et quelquefois économiques. J'insiste, économie, c'est très important. Parce que c'est là qui va décider, qui va dire si ce projet est durable ou non. Il faut deux choses ensemble, de penser ensemble. Dans les projets, il faut bien combiner ces deux choses ensemble.
9: Justement.
1: Je
9: suis tout à fait d'accord.
8: Je vous remercie.
9: Merci.
1: Merci.
9: Merci, madame.
7: Restez branchés sur CGTN Radio. On va souffler un peu avec une belle mélodie. Et on se retrouve après pour la rubrique Apprenons le chinois.

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8: Apprenons le chinois.
9: Suizhonghuohua.
8: Bonsoir, chers amis. 亲爱的朋友, 晚上好. Bienvenue à notre cours de chinois. Je suis sûre que vous n'avez pas oublié ce que nous avons appris dans la leçon précédente. Voulez-vous répéter avec moi ?
10: Ni xiang qu'u kan dianying ma ?
8: Tu vas aller voir un film ?
10: Wo qing ni.
8: Je t'invite.
10: Wo qing ni qu'u chan guan chi fan.
8: Je t'invite au restaurant. Aujourd'hui, nous allons apprendre des mots pour remercier.
11: Leçon numéro 6.
12: Xiaoli, 我有一个小礼物送给你.
13: Ah, 谢谢.
12: 我还给你带了巧克力.
13: 太谢谢你了, 小蜜.
12: 我还想这张卡会让你高兴的, 生日快乐.
13: 你真是太好了, 可今天不是我的生日啊, 不过我还是要谢谢你.
14: Explication.
8: 小礼, 我有一个小礼物送给你. 小礼, j'ai un petit cadeau pour toi.
10: Oh, 谢谢.
8: Oh, merci.
10: 我还给你带了巧克力.
8: J'ai apporté aussi des chocolats pour toi.
10: 太谢谢你了, 小蜜.
8: Merci beaucoup, 小蜜.
10: 我想这张卡会让你高兴的.
8: Et j'ai pensé que cette carte te ferait plaisir.
10: 生日快乐.
8: Et joyeux anniversaire.
10: 你真是太好了.
8: Tu es vraiment très gentil.
10: 可今天不是我的生日呀.
8: Mais aujourd'hui, c'est pas mon anniversaire.
10: 我还是要谢谢你.
8: Merci quand même.
14: Explication.
8: 有. Avoir. 有. 一个. Un. 一个. 小. Petit. 小. 礼物, un cadeau. 礼物, 给, pour, 给. 很, très, 很. 好, gentil, 好. 带给, apporter, 带给. 巧克力, un chocolat. 巧克力. 非常, beaucoup, 非常. 想, penser, 想. 贺卡, une carte, 贺卡.
10: 让人高兴,
8: faire plaisir,
10: 让人高兴.
8: 快乐, joyeux, 快乐. 生日, un anniversaire, 生日. 真是, vraiment,

0: 真是，可是 ，mais， 可是，今天 ，aujourd'hui， 今天，还是 ，quand même， 还是。
1: 小李，我有一个小礼物送给你。
2: 啊，谢谢。
1: 我还给你带了巧克力。
2: 太谢谢你了，小蜜。
1: 我还想这张卡会让你高兴的，生日快乐。
2: 你真是太好了，可今天不是我的生日啊，不过我还是要谢谢你。
0: Et quant à nous, nous vous remercions de rester fidèles avec nous et merci beaucoup pour vos lettres et vos encouragements. Merci mille fois. 感谢您的收听。 Et comme d'habitude, nous nous retrouverons demain à la même heure. Au revoir et à demain.
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La Commission nationale du développement et de la réforme de la Chine a annoncé samedi dernier l'allocation de 30 millions de yuan, environ 4,4 millions de dollars, du budget central pour soutenir les efforts de secours d'urgence suite à un glissement de terrain dans la municipalité de Chongqing, dans le sud-ouest de la Chine. Le glissement de terrain s'est produit vendredi dernier dans le district autonome Miao et Tujia de Penghui, laissant des personnes piégées et disparues. La Commission nationale pour la prévention, la réduction des catastrophes et les secours a activé une intervention d'urgence de secours de niveau 4 après l'incident. La Chine a développé plus de 400 modèles de robots humanoïdes complets, représentant plus de la moitié du total mondial, et souligne ainsi la présence en pleine expansion du pays dans le secteur de la robotique, selon des données officielles publiées lundi. Au cours du premier semestre, les robots quadrupèdes développés en Chine ont représenté

0: des plus de 70% des ventes mondiales, selon les données du ministère de l'Industrie et des Technologies de l'Information. La capacité de calcul intelligent de la Chine a atteint 2185 EFLOPS à la fin du mois de juin de cette année, reflétant l'expansion rapide des infrastructures d'intelligence artificielle du pays, rapportent des données officielles publiées lundi. Le taux d'utilisation globale des installations de calcul à l'échelle nationale s'élevait à 71,4% selon le ministère de l'Industrie et des Technologies de l'Information. La Chine a envoyé mercredi une fusée porteuse Gravity One dans l'espace depuis les eaux au large de Shanghai dans l'est de la Chine, marquant le succès complet de cette mission d'essai en vol. La fusée commerciale a été lancée à 10h54 heure de Beijing, plaçant 9 satellites sur leur orbite prévue. La fusée porteuse Gravity One a réalisé son vol inaugural en janvier 2024. Le C-919, grand avion de ligne développé en Chine, entrera en service international le 12 août prochain, a annoncé Air China. La liaison exploitée par cette compagnie aérienne reliera Beijing à Ulaanbaatar, capitale de la Mongolie, avec un vol aller-retour par jour. Le vol aller part de l'aéroport international de Beijing capitale à 15h et arrive à Ulaanbaatar à 17h15. Le vol retour quitte Ulaanbaatar à 18h30 et atterrit à Beijing à 20h35. Les billets sont déjà disponibles. Air Cambodia, la compagnie aérienne nationale du Cambodge, a signé un accord avec la Commercial Aircraft Corporation of China pour l'achat de 20 avions régionaux C-909, a annoncé le constructeur aéronautique chinois. L'accord signé à Shanghai fait Air Cambodia la première compagnie aérienne nationale étrangère à passer une commande en série d'avions C-909 fabriqués en Chine. La première série est prévue pour livraison dans le second semestre 2026 et entrera ensuite en service commercial au sein de la compagnie. Les compagnies aériennes chinoises exploitent des lignes aériennes internationales régulières de passagers reliant 177 villes dans 80 pays répartis sur les 5 continents. Et les compagnies aériennes chinoises assurent plus de 1000 lignes internationales régulières au total. Au cours du premier semestre de l'année, le nombre de passagers sur les lignes aériennes internationales a dépassé les 40 millions, soit une augmentation de 5,7% par rapport à l'année précédente. Le réseau autoroutier chinois a atteint 199 000 km au cours de la période du 15e plan quinquennal, a indiqué mardi le vice-ministre des Transports Xu Chengguang lors d'une conférence de presse. Il a noté que le réseau ferroviaire à grande vitesse en exploitation a dépassé les 50 000 km et que le nombre total d'aéroports de transport a atteint 270. Le marché du travail en Chine est resté globalement stable au premier semestre 2026, avec la création de 6,95 millions de nouveaux emplois urbains, selon des données officielles publiées mercredi. Au premier semestre, le taux de chômage urbain recensé s'établissait à 5,2%, a indiqué Cui Pengcheng, porte-parole du ministère des Ressources humaines et de la Sécurité sociale, lors d'une conférence de presse. La Chine a fixé un objectif de taux de chômage d'environ 5,5% pour 2026 et vise à créer plus de 12 millions de nouveaux emplois urbains cette année. Le navire orbital de la marine de l'Armée populaire de libération de Chine, Auspicious Act, a quitté mercredi un bord de Qingdao dans la province chinoise du Shandong pour une mission humanitaire et médicale en Afrique et en Asie du Sud. La mission Harmony 2026, 12e édition de la série Mission Harmony lancée depuis 2010, devrait durer plus de 200 jours. Au cours de cette période, le navire fera escale dans plusieurs pays d'Afrique et d'Asie du Sud afin de fournir des soins médicaux gratuits aux populations locales. La comédie musicale sino-française Le Petit Prince a rencontré le public les 18 et 19 juillet au Beijing Performing Arts Center. La pièce propose une création innovante où musique et théâtre se mêlent intimement et réinterprètent le classique littéraire sous un angle narratif inédit. Un petit prince chinois rencontre un aviateur français et ils apprennent à se comprendre par le dessin, la musique et la poésie, transformant la scène en un espace de rêve et de dialogue interculturel. Le spectacle a déjà été présenté dans plusieurs villes chinoises et françaises. La cérémonie d'ouverture du voyage d'études 100 jeunes Français d'origine chinoise découvrent la Chine 2026 a eu lieu le 19 juillet sur le campus de Minhang de l'Université Jiao Tong de Shanghai. Le groupe d'études entamera plusieurs jours de cours variés, études des principes de vol des drones et fabrication de modèles aériens intelligents, visite du laboratoire de recherche sur la matière noire Panda X, situé à 2400 mètres sous terre, et bien d'autres activités. 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
3: Bienvenue à Cogito. Climatiseur mobile, parasol, pumisateur, ventilateur sur pied, serviette rafraîchissante. Cet été encore, les gadgets venus de Chine ont été les Européens à tenir face aux vagues de chaleur. Grâce à une capacité d'adaptation remarquable aux besoins du marché, à un tissu industriel ultra complet et à une logistique réactive, le Made in China a su apporter fraîcheur et réconfort à des consommateurs en quête de solutions immédiates. Selon les données, sur les 5 premiers mois de l'année, les exportations chinoises de climatiseurs vers la France, les Pays-Bas, la Belgique et d'autres pays d'Europe occidentale ont doublé par rapport à la même période de l'an dernier. Rien qu'au mois de juin, les expéditions vers l'Europe ont bondi de 72,8% par rapport à la même période de l'année dernière. Une performance qui ne doit rien au hasard. Mais le phénomène ne s'arrête pas là. Cet été, les produits dérivés de la Coupe du Monde fabriqués à Yiwu s'arrachent. Les tricycles électriques chinois rencontrent un succès fou à l'étranger, tandis que fibres optiques, câbles et modules optiques suscitent un vif intérêt sur les marchés internationaux. Alors, pourquoi ce succès planétaire ? Pour les analystes, la réponse tient en plusieurs points. La Chine, d'abord, reste à l'écoute des besoins concrets des consommateurs du monde entier. Elle capte avec agilité les signaux du marché et forte d'un système industriel complet, d'une chaîne d'approvisionnement robuste et d'un réseau logistique performant. Elle est en mesure de proposer rapidement des produits et des solutions à un rapport qualité-prix difficile à battre. Cette séduction repose aussi sur la finesse de la conception et l'exigence qualitative, qu'il s'agisse de coupes électrogènes adaptées aux rafales du Caucase, des batteries renforcées contre la chaleur et la poussière pour le Moyen-Orient, ou encore de commandes sur mesure en petite série pour des start-ups étrangères. Chaque produit témoigne d'une capacité d'adaptation sur mesure, et toujours avec un excellent rapport qualité-prix. Dans le secteur de la robotique, par exemple, actuellement en plein essor, les modèles chinois affichent des prix environ 3 fois inférieurs à leurs équivalents européens ou américains pour des performances et une fiabilité parfaitement alignées sur les standards internationaux. Un atout majeur qui situe les acheteurs du monde entier. Au-delà du produit, surtout d'un écosystème de services qui accompagne l'offre. Une entreprise chinoise exportant des engins de chantier propose ainsi en plus des pelles et crues des services de maintenance à distance d'alerte précoce en cas de panne ou d'assistance opérationnelle. De même, un fabricant de systèmes

Un éclairage de secours inclus dans son offre des logiciels et un suivi technique transformant ses équipements en outils connectés capables de s'adapter à des environnements complexes. Cette intégration des services tout au long du cycle de vie des produits est aujourd'hui l'un des traits marquants de la montée en gamme du Made in China. La Chine ne se contente plus d'être l'usine du monde, elle s'affirme comme un fournisseur des solutions globales. Qu'il s'agisse d'aider l'Europe à faire face aux canicules, d'équiper les agriculteurs brésiliens en drones de précision ou de construire des centres de données en Afrique pour soutenir la transition numérique locale, la Chine propose des réponses concrètes aux défis de notre temps. Côté consommation, ces produits alliant qualité et prix compétitifs permettent à des millions de foyers de réduire leurs dépenses et de mieux résister à l'inflation. Selon la Banque centrale européenne, une hausse de 10% des importations européennes en provenance de Chine en 2026 entraînerait une baisse de 1,6% du prix global des importations de l'Union européenne. Côté production, les équipements et composants chinois accompagnent de nombreux pays dans leur modernisation industrielle et leur transition verte. La CNUCED souligne qu'entre 2007 et 2024, le nombre de pays en développement intégrant les principaux hubs commerciaux mondiaux est passé de 6 à 11, grâce notamment au commerce des produits intermédiaires avec la Chine. D'une simple exportation de produits à une offre complète de services, puis à des solutions intégrées, la Chine transforme sa puissance industrielle en levier de développement partagé. Les faits sont là. La Chine est un partenaire fiable. Quand la Chine progresse, le monde en bénéficie.

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Bonjour et bienvenue dans cette nouvelle édition de Classeco. Les thèmes de la relocalisation et de la réindustrialisation ont refait surface en France durant la crise sanitaire. Par ailleurs, on constate un intérêt de plus en plus prononcé pour la consommation en circuit court, bénéfique pour la protection de la planète et le Made in France, plébiscité par les Français. Mais la France a-t-elle les moyens de retrouver une partie de sa souveraineté économique? Et quelles seraient les conséquences du retour de la production industrielle sur le territoire? Dans cette édition, Madame Jade Charles va discuter de ces questions avec les invités. Allez, installez-vous confortablement, on décolle en Classeco.

0: Bonjour à tous et bienvenue dans ce nouveau numéro de Pour tout vous dire. Les thèmes de la relocalisation et de la réindustrialisation ont refait surface en France durant la crise sanitaire. Par ailleurs, on constate un intérêt de plus en plus prononcé pour la consommation en circuit court, bénéfique pour la protection de la planète, et le Made in France, plébiscité par les Français. Mais la France a-t-elle les moyens de retrouver une partie de sa souveraineté économique? Et quelles seraient les conséquences du retour de la production industrielle sur le territoire? Ce sera le thème de cette émission. Nous en parlerons avec deux spécialistes du sujet et avant cela, nous nous rendrons au salon du Made in France, événement incontournable cette année alors que les enjeux de la relocalisation s'invitent dans la campagne présidentielle. Et en deuxième partie, nous nous intéresserons à l'engouement pour le Guochao ou le renouveau du Made in China en Chine avec Fan Zhen. Bonjour, Charles Huet et Régis Portalès, et merci d'avoir accepté notre invitation aujourd'hui. Je vous présente tout de suite à nos téléspectateurs. Régis Portalès, vous êtes ingénieur en informatique et un ancien élève de l'école polytechnique. Vous avez cofondé en 2019 l'association X Alternative, qui regroupe majoritairement des élèves et des anciens élèves de l'école polytechnique qui souhaitent s'engager pour l'intérêt général. Et vous, Charles Huet, vous êtes cofondateur de la carte française, une carte cadeau qui favorise les achats de produits made in France. Vous avez également cofondé la FIMIF, la Fédération indépendante du Made in France, qui est la seule fédération de consommateurs engagée dans la promotion et le développement du Made in France. Alors, avec plus de 800 exposants et 100 000 visiteurs attendus, la 9e édition du Salon du Made in France a créé l'événement cet automne à Paris, et pas seulement pour les produits qui étaient présentés. À 5 mois de la présidentielle, le thème de la réindustrialisation fait des émules chez les prétendants à l'Élysée de toutes obédiences qui se sont succédés au Salon pour partager leur vision en la matière. Nous nous sommes rendus sur place.
1: Le Made in France s'expose le temps d'un salon à Paris. Des grands classiques, emblématiques de la tradition française, comme la marinière ou les ustensiles de cuisine, des produits régionaux, et bien sûr, le vin, comme celui-ci, produit en région parisienne.
2: L'idée, c'est de participer à la renaissance du vignoble francilien. On produit du vin naturel, donc avec des raisins bio et sans ajout de levure, d'enzymes ou tout ce qu'on peut mettre dans le vin, que du raisin. À Courbevoie, avec des raisins qu'on va chercher en Loire et en Alsace, qu'on vendange à la main et qu'on ramène sur place à Courbevoie et qu'on vinifie à Courbevoie.
1: Des propositions plus originales aussi, comme cet aquarium potager, le Nénufarm, un écosystème complet où les plantes filtrent naturellement l'eau des poissons. Cette marque de linge de maison haut de gamme a été fondée en 1847. Ses produits, essentiellement en lin, s'exporte aujourd'hui dans 60 pays. Un succès qui se fonde sur l'amour du beau des consommateurs.
3: C'est une question de gens qui apprécient, qui sont esthètes, qui aiment le beau, qui aiment l'art de vivre. Qu'ils soient chinois ou français, on partage ce goût pour les belles choses, tout simplement. Et des belles choses qui durent.
1: Cette année, le salon prend une tournure résolument politique. Inauguré par des membres du gouvernement, il a vu défiler presque tous les prétendants à l'élection présidentielle de 2022, désireux de se faire entendre sur un thème qui fait consensus. Arnaud Montebourg, à la fois candidat et exposant, en tête, venu dédicacer son miel bleu-blanc-ruche au premier jour du salon.
4: L'industrie française, c'est la colonne vertébrale de notre économie. C'est là où sont réalisées l'essentiel des exportations, l'essentiel des innovations. Et c'est un secteur d'activité qui crée de l'emploi. Et donc, nous avons intérêt à soutenir l'industrie. Aujourd'hui, l'industrie repartit très fort parce que l'économie mondiale est repartie.
1: Après 3 décennies de désindustrialisation, la crise du Covid-19 aura marqué un retour sans précédent de l'industrie dans les préoccupations des pouvoirs publics. En attendant le retour d'une véritable politique industrielle, le Made in France aura toujours le mérite de faire rêver le monde entier.
0: Alors, on a vu dans ce reportage l'intérêt suscité aujourd'hui par le Made in France et les relocalisations dont les politiques s'emparent dans la campagne présidentielle qui commence. Avant de s'intéresser à cette tendance, j'aurais voulu qu'on revienne sur l'origine de la désindustrialisation en France. Pourriez-vous nous en rappeler les principales raisons, Régis
5: Montalet ? Bien sûr, alors ce sera un point de vue... personnel et pas que, notre groupe a un peu travaillé sur le sujet et a produit un document d'une quarantaine de pages sur la question. Ce qui ressort en particulier, c'est la financiarisation de l'actionnariat et la transformation du capitalisme français d'un capitalisme, on va dire, familial, comme il existe encore en Italie ou en Espagne ou en Allemagne, en un capitalisme entièrement financier, où donc les intérêts ne sont plus les mêmes. L'argent peut se déplacer à volonté. Et ce que va chercher l'actionnariat, c'est plus forcément la perpétuation d'un savoir-faire, d'un groupe, d'un capital immatériel, mais c'est du retour sur investissement. Et le retour sur investissement, on va le chercher là où il existe. Donc c'est ce qui s'est traduit depuis les années 80 par des délocalisations en masse. En quelque sorte industriel et pensé intelligemment. Je pense à Serge Tchuruk qui parlait du faiblesse, où on va faire de l'industrie sans usine. Donc on a évacué les usines pour se concentrer sur la valeur ajoutée. Et finalement, aujourd'hui, on n'a plus d'usines et on commence à perdre la valeur ajoutée.
0: D'accord. On a voulu faire de l'industrie sans usine.
5: Exactement.
0: Et maintenant, on a besoin de ces usines.
5: Voilà. Et alors, je rajouterai quand même qu'à mon avis, il y a une sorte de trahison des élites, qui ont engrainé dans ce mouvement à corps perdu. Quoi. Donc, potentiellement, et là, c'est un point de vue vraiment personnel, on va dire que les grandes usines, comme il y avait, parce que les années 40 jusqu'aux années 60, 70, il y avait quand même de très grands mouvements sociaux. Je me souviens dans les usines Renault, par exemple. Supprimer les usines, c'est supprimer les mouvements sociaux aussi. C'est un côté pratique.
0: Ouais. Et des élites qui aujourd'hui revendiquent donc cet intérêt pour la réindustrialisation de la France. Alors, vous avez envie de réagir, je crois, Charles
6: Huet. Non, il y a de multiples raisons à la désindustrialisation. D'abord, elle a touché tous les pays d'Occident, mais effectivement, elle a touché plus gravement la France que tous les autres pays occidentaux. Si on est passé à cette fin du capitalisme familial, c'est pas tout à fait indifférent non plus au contexte fiscal et réglementaire français. Les impôts sur les successions et les impôts sur la fortune ont aussi largement participé à défamiliariser ces entreprises-là, et donc à les mettre en main de groupes financiers moins attachés à leur territoire. Aujourd'hui, les entreprises du Salon du Made in France sont très souvent des entreprises familiales qui ont un attachement au long terme à leur territoire, à leurs salariés, à leurs équipes, à leur savoir-faire. Et le consommateur n'est pas non plus, le client français n'est pas non plus à sa part de responsabilité. Malheureusement, les Français s'appauvrissent depuis quelques décennies l'État leur laisse peu d'argent, donc oui, ils choisissent le low cost et donc ils ont encouragé et accéléré cette délocalisation en préférant des produits low cost et fast fashion en particulier.
0: Il y a aussi une part de responsabilité du consommateur dans ça.
5: C'est quelque chose que je ne dirais pas, mais non, les responsabilités sont structurelles quand même. Le consommateur, si on lui propose des objets moins chers, il va prendre les moins chers. On n'a qu'à pas lui proposer des objets moins chers.
6: Mais je ne suis pas sûr que mes chaussures soient plus chères que des Nike. Et je suis même sûr qu'elles sont moins chères. Mais du coup, à un moment donné, je vote avec ma carte bleue. Et j'ai aussi le choix. Après, il n'est pas question de les culpabiliser. Il est question de pas systématiquement. En tout cas, on a c'est multifactoriel. Et on a même nous, consommateurs, une part... pas intégrale, mais une part de la solution. Et on peut ne pas oublier notre casquette de citoyen quand on a notre casquette de consommateur.
0: En tout cas, ce phénomène n'est pas un phénomène récent. Ça fait plusieurs décennies qu'il s'est entamé. Et on semble redécouvrir aujourd'hui, depuis notamment la crise sanitaire, que la France ne produit presque plus rien sur son territoire. Pourtant, on sait qu'on est dans une économie globalisée où les chaînes de valeur sont dispersées sur l'ensemble de la planète et que tous les pays sont interdépendants. D'après vous, qu'est-ce qui explique le déclenchement d'une prise de conscience en France à ce sujet ?
6: On vient de connaître une décennie de sensibilisation culturelle et médiatique et politique au sujet du Made in France et de son importance. Maintenant, effectivement, pendant 10 ans, on en parlait. Depuis la crise du Covid, on a vu qu'on a une étape de passage à l'acte un peu plus concret et qui a eu des effets sur la fin de la désindustrialisation, et on a connu un solde positif de

0: création d'usine pour la première fois depuis 20 ans, juste avant le Covid. Et la crise du Covid a montré aux yeux de tous les Français notre grande nudité industrielle, voilà. Même sur des produits prétendument à valeur ajoutée faible, qui auraient pu imaginer la criticité stratégique d'un rectangle de tissu et de deux élastiques, les masques. Ça semble comme ça, sans grande valeur ajoutée. En vérité, c'est stratégique, comme en réalité tous les produits peuvent être stratégiques, puisqu'on ne peut pas savoir de quoi l'avenir sera fait. Il faut, par prudence élémentaire, maintenir un tissu industriel en France.
1: Et puis la question du prix des produits, justement, vous en avez un peu parlé tout à l'heure. Est-ce que les Français pourront acheter les produits made in France qui, certainement, auront un coût plus important que ce qu'on peut trouver aujourd'hui, qui est importé de tous les coins de la planète à des prix souvent défiant toute concurrence?
0: C'est effectivement ce sujet de l'image prix du Made in France, c'est ce qu'on a voulu nous adresser avec notre carte cadeau pour inviter les représentants du personnel à offrir le coup de pouce budgétaire à leurs collègues à Noël pour passer des paroles aux actes. Ceci étant, le Made in France n'est pas toujours plus cher. Dans l'agroalimentaire et la cosmétique en particulier, on a une profondeur d'offre telle qu'on est présent sur tous les niveaux de gamme. Un tiers des marques de distributeurs alimentaires dans la grande distribution sont du Made in France, donc c'est les premiers prix. Dop, le shampoing le moins cher du marché, fabriqué à Rambouillet. Les briquets Bic sont en partie fabriqués en Bretagne, à Redon. Et la cosmétique Made in France est tout à fait compétitive.
1: Mais est-ce que ce ne sont pas des exceptions? Est-ce qu'on pourrait véritablement envisager que les Français achètent du Made in France à grande échelle?
0: Pour passer à l'échelle, effectivement, il y a un sujet financier essentiel. De rendre plus compétitifs nos producteurs en réduisant leurs impôts de production en particulier, et de travailler contre la paupérisation des Français aussi en augmentant les salaires, en réduisant aussi les impôts. Le Made in France, c'est la manière la plus sensible pour un consommateur, un particulier, de ressentir le poids du contexte fiscal qui pèse sur les produits et sur les fabricants.
1: Vous n'êtes pas tout à fait d'accord sur ce point.
2: Pas du tout. Il y a un coût qui n'est jamais évoqué, c'est le coût du capital. En France, le coût du capital est très gros. Les dividendes augmentent, les investissements reculent. Quand on regarde, par exemple, la production de voitures, le coût salarial est marginal, je ne sais plus exactement ce que c'est. Par contre, le coût de la publicité, c'est 20%. Si on veut produire pour moins cher, on peut peut-être enlever ce coût publicitaire. On peut peut-être enlever une grande partie de la rémunération actionnariale, qui d'ailleurs repart dans des fonds d'investissement étrangers, qui vont être des fonds de pension américains, des fonds de pension ou des fonds stratégiques suédois, etc. Ça, c'est des choses sur lesquelles on peut agir et qui augmenteraient significativement la compétitivité de nos entreprises si le coût du capital était plus faible. Les impôts de production, c'est vraiment une expression qui me fatigue. En ce moment, elle est employée partout et on a l'impression que ça ne s'arrêtera jamais. L'impôt sur les sociétés, il est passé de 50% en 1980 à 22,5%, et maintenant, avec la taxe universelle, on sent qu'il va converger vers 15%. Mmh. Et puis les impôts, alors j'ai plus le nom exactement en tête, mais sur territoriaux, c'est pour les PME, c'est ridiculement faible. C'est pas ça qui grève la compétitivité.
0: C'est 70 milliards comme au global sur l'économie. Et puis je suis d'accord sur les coûts publicitaires. D'ailleurs, on voit que le circuit court 1083, plein de jeunes marques s'en sortent sans passer par distribution et publicité. Le problème du passage à l'échelle, c'est que le Kidam ne connaît pas les marques de chaussures fabriquées en France. Les comités d'entreprise ne connaissent pas les marques fabriquées en France parce que justement, elles n'ont pas d'égérie internationale, elles ne sont pas distribuées dans tous les centres-villes. C'est distribution et marketing, effectivement, qui sont aussi responsables de la désindustrialisation. Mais en tout cas, sur ce qui est dans la main du politique, il y a ce sujet réglementaire et fiscal, assurément, où on a les records mondiaux. Et il me semble-t-il, on a également, corollairement, le record mondial de désindustrialisation. Donc il y a peut-être des questions à se poser quand même là-dessus aussi.
1: Du point de vue du pays, de la France, on voit qu'il y a une volonté d'indépendance. Elle est prônée notamment par les dirigeants politiques dont on a parlé un peu tout à l'heure. Dans cette vision de la réindustrialisation, est-ce qu'il n'y aurait pas intérêt à faire des choix stratégiques dans les types de produits que l'on pourrait avoir à produire sur le territoire français ?
0: Moi, pourquoi pas? Je pense qu'il y a des industries lourdes, des industries stratégiques d'un point de vue souveraineté, évidemment, sur lesquelles l'État doit avoir un droit de regard, sur la réachat en particulier. Après, moi, je pense qu'il faut investir tous azimuts parce que la planification, c'est très compliqué. Est-ce que demain,

0: Enfin, l'anticipation de la criticité d'un masque, c'était impossible à prévoir. Est-ce que demain, ma chaussette, qui semble vraiment très bas de gamme et pas à la hauteur de la valeur ajoutée française occidentale, et demain, avec une chaussette connectée, c'est peut-être ma chaussette qui sera mon médecin, qui sera peut-être mon coach sportif. Je pense qu'il faut mettre le terreau en place entrepreneurial, industriel et recherche pour investir tous azimuts. Et on verra si c'est pertinent ou si c'est pas pertinent et si ça gagne sur le marché mondial ou pas.
1: Peut-être avec une planification aussi. C'est peut-être ça aussi qui a causé la désindustrialisation de la France.
0: Moi, je pense qu'il faut. C'est surtout mettre en place le terreau le plus propice à l'investissement, à la recherche et à l'entrepreneuriat. Et laissons faire les ingénieurs. Et les entrepreneurs.
1: Vous voulez réagir ?
2: Oui, je ne suis pas d'accord non plus. Moi, je n'ai pas foi dans le marché. On laisse faire le marché depuis 40 ans et ça ne marche pas.
0: Avec une économie surfiscalisée et dans un marché ouvert, c'est sûr qu'on met des boulets plus importants à nos consommateurs et à nos producteurs.
1: On a deux visions du monde.
2: Donc moi, j'ai une vision planificatrice, au moins sur le sujet stratégique. Il y a des choses qui sont très importantes. Et c'est pas, le marché ne va pas révolutionner tout ça demain matin. Il faut de l'énergie, il faut de la santé, il faut des transports. Il y a des choses, on ne pourra pas passer au travers. Donc, l'énergie, ça se planifie, c'est des projets sur 30 ans. Ça demande des investissements très lourds. Quoi qu'on veuille faire d'ailleurs, que ce soit du nucléaire ou pas du nucléaire, ça demande des dizaines de milliards. Il y a des pareil sur la santé, c'est des investissements très longs, formation de gens qui durent, former un médecin, ça prend 12 ans... Voilà, et puis il y a pareil pour les transports, où là on est bien sur les transports, mais et on a l'impression qu'on ne fait pas ça du tout. On a quand même vendu Alstom, quoi, enfin c'est complètement absurde. Mm-hmm. Ça, c'est le genre de choses qu'il ne fallait pas faire. Maintenant, on parle de le racheter. Est-ce que c'est parce que c'est une période électorale ou est-ce que ça va vraiment se faire? Et si on le fait, est-ce qu'on va vraiment en faire quelque chose?
1: Surtout General Electric qui veut le vendre.
2: Alors General Electric, voilà, ils sont empêtrés dans des mauvaises affaires. Donc moi, j'ai une vision planificatrice, au moins sur les choses stratégiques. La Chine planifie, elle planifie bien. Et d'ailleurs, elle s'est inspirée de notre planification des années 50, 60, 70. Donc c'est des empilements sur 5 ans et puis une vision à très long terme qui peut ensuite un peu évoluer au fur et à mesure que les plans s'empilent. Moi je pense que c'est ce qu'il faut faire, sur l'énergie c'est ce qu'il faut faire, il ne faut pas avoir un plan de 3 milliards par an, machin. Il faut quelque chose où c'est qu'on veut être en 2050, combien de milliards il nous faut, on les met, on monte les filières et ensuite on fait de la planification.
1: Je voudrais parler aussi de l'emploi maintenant. On associe souvent la création d'entreprises, d'industries avec le retour de l'emploi, qui est un gros problème en France, qui est touché très durement par le chômage. Mais relocaliser ne signifie pas nécessairement créer des emplois en grande quantité dans des usines qui aujourd'hui sont extrêmement robotisées. Qu'est-ce que vous en pensez, Charles ?
0: Effectivement, les usines relocalisées sont plus petites et plus automatisées, et tant mieux. En réalité, on voit qu'il n'y a pas de corrélation entre la robotisation et le chômage. Au contraire, les pays les plus robotisés sont ceux qui connaissent le moins de chômage. Un produit Made in France génère au global, en direct et indirect, 10 fois plus d'emplois. Donc c'est mécanique et la robotisation ne va pas du tout à l'encontre de ça. Au contraire, elle permet de dépasser le sujet fiscal, elle permet de rendre plus compétitifs les produits Made in France. Donc ce n'est pas du tout antinomique, robotisation et emploi.
1: Alors, on a vu que cette tendance qui a cours aujourd'hui en France et qui est vraiment au cœur des débats, elle se déroule de la même façon dans différents pays, notamment chez des voisins européens ou même plus loin, aux États-Unis. On s'intéresse au Made in Italia, au Made in America, etc. Derrière ce goût prononcé pour des produits de qualité, parce que c'est souvent ça qui est mis en avant, est-ce qu'il n'y a pas aussi un enjeu de souveraineté économique et puis une tendance au repli sur soi, au protectionnisme même, Régis Portalès?
2: Oui, il y a une question d'indépendance, effectivement. On va prendre par exemple un sujet que je connais bien, qui c'est les composants, processeurs et composants. Il y a une pénurie puisque les grands fournisseurs n'arrivent plus à livrer suffisamment pour répondre à la hausse de la demande. Donc, que font les Américains? Ils investissent, je crois, c'est 50 milliards, plus 20 ou 30 qui viennent de chez Intel. Donc, ils reconstruisent des usines de semi-conducteurs chez eux pour produire des processeurs. Que font les Sud-Coréens? C'est pareil. Samsung, donc Corée du Sud, Samsung, c'est à peu près la même chose, met 180 milliards sur 4 ans dans le domaine. Parce que effectivement, c'est critique. Si on n'a plus ce genre de enfin, si on n'a pas accès ni par l'importation ni par la production locale de ce genre de choses, il y a beaucoup de choses qui se passent très mal. Je pense par exemple aux usines de voitures qui doivent s'arrêter parce qu'elles peuvent plus, elles n'ont plus assez de composants pour produire les véhicules. Donc on peut faire deux choix, soit on n'en a plus, et dans ce cas-là, bah, on fait des voitures avec cadran à aiguille, moi ça me va très bien, soit bah, il faut sécuriser les approvisionnements. Et sécuriser les approvisionnements, c'est soit faire des partenariats avec l'étranger, mais on voit ce que ça peut donner dans un contexte de crise des chaînes d'approvisionnement, soit on relocalise ce qu'on peut, pour qu'au moins, en cas de catastrophe, on ait de quoi produire un petit peu chez soi. Je pense que c'est le raisonnement que font beaucoup de pays.
1: Mmh. Vous voulez conclure ?
0: Mais en fait, le Made in France n'est qu'un rattrapage. Tous les pays du monde, tous les consommateurs du monde, en vérité, sont bien plus patriotes depuis bien plus longtemps que nous, de manière beaucoup plus forte et beaucoup plus ancrée dans leur quotidien, dans leur manière d'être culturelle, leur manière de consommer. Et du coup, ce n'est pas un repli sur soi. Les AMAP, ou la ruche qui dit oui, le circuit court, ça n'a pas vocation péjorative. C'est juste soutenir, vouloir donner du travail et rendre prospères ses voisins. Et c'est un souci de proximité, de solidarité locale, de bon sens, bien compris par tous. Et le Made in France ne fait que rattraper un complexe vis-à-vis de cette solidarité nationale que beaucoup de Français ont eu et qui évolue heureusement.
1: Eh bien, on va continuer à parler de ce sujet, mais avec un petit coup d'œil du côté de la Chine, avec Fan Jun qui va nous rejoindre. Bonjour Fan Jun et bonjour, merci Jeanne. D'être avec nous aujourd'hui. Vous êtes cofondatrice et directrice associée de Bonjour Brand, un événement annuel qui relie des marques chinoises avec des designers français et internationaux pour favoriser les rencontres et les collaborations.
3: Tout à fait.
1: Alors, vous travaillez sur les échanges entre donc, ces marques depuis plusieurs années et vous êtes donc à l'affût des tendances en la matière. Est-ce que vous pourriez nous parler, pour commencer, de l'engouement pour le Made in France en Chine ?
3: Alors, le Made in France est très apprécié en Chine, comme vous pouvez imaginer, parce que depuis longtemps, le Made in France, ça signifie la bonne qualité, le French touch qui a toujours été sexy. Et nous, vu que la Chine, depuis la réouverture dans les années 80, on a commencé à gagner de l'argent, mais sur place, on n'a pas beaucoup de bonnes marques à consommer. Donc, du coup, on commence à consommer des marques étrangères. Et donc, du coup, les marques françaises sont rentrées dans nos yeux. Et puis, on commence à vider les stocks dans
1: ça
3: le monde entier.
1: Ça doit vous faire plaisir, Charluette.
3: Louis Vuitton, Chanel et tout ça. Donc, du coup, c'est devenu plus en plus fort, l'ambiance, en fait, la force de la marque française. Donc du coup, le Made in France est devenu un mot très très connu en Chine et puis nous, on aime bien tellement et puis voilà.
1: La Chine, de son côté, elle n'a pas besoin de relocaliser sa production, mais elle connaît elle aussi une évolution avec une tendance pour la recherche de produits haut de gamme, justement. Est-ce que vous pourriez nous parler de ces marques chinoises qui séduisent aujourd'hui les consommateurs chinois et qui éventuellement commencent aussi à se faire un nom à l'international ?
3: Oui, dans ma tête, je pense tout de suite à Huawei, à Xiaomi, à Oppo, Vivo.
1: C'est plutôt l'électronique, alors.
3: Exactement, parce que Shenzhen était la ville la plus ouverte depuis les années 80. Donc, du coup, c'est
1: Shenzhen
3: là, en fait,
1: qui est la ville de l'électronique.
3: Tout à fait. Donc, du coup, il a bénéficié beaucoup d'avantages, en fait, du gouvernement pour le développement de technologie.
1: Ouais.
3: Donc, c'est là, en fait, on a fait le premier nom pour les marques chinoises, parce qu'à l'époque, les marques chinoises n'existaient pas. On était seulement des fabricants chinois, des usines chinoises. Et depuis, on a des marques chinoises dans la mode qui sont commencées à mettre leur nom, par exemple Li-Ning et par exemple Guopei. C'est une marque de haute couture chinoise. Et Li-Ning, c'est le streetwear qui a fait son nom aussi, qui est beaucoup dans la tendance de mettre en avant la culture chinoise et l'esthétique moderne.
1: Alors, il y a une autre tendance qui est, je crois, très forte aujourd'hui. Elle concerne essentiellement, je pense, des jeunes. Ça s'appelle Guochao. Vous allez nous expliquer précisément ce que ça veut dire et en quoi ça consiste.
3: Alors, Guochao, pour expliquer, Guo, ça veut dire pays, Chao, ça veut dire vague. Donc, si on traduit littéralement, c'est la vague nationale. Donc, Guochao était, je pense que si je ne me trompe pas, apporté par Tmall d'Alibaba, qui a fait une
1: C'est-à-dire le site de e-commerce.
3: Ce site de e-commerce voilà. d'Alibaba, et, qui avait une mission avec Li-Ning, comme on peut voir sur l'écran. Je pense que c'est en 2018, ils ont fait la fashion show à New York. Ils ont fait une collection de sportswear, mais avec des broderies chinoises. Donc du coup, ça a fait un gros buzz sur les réseaux sociaux chinois. Les jeunes ont tellement aimé. Pour vous dire, Li-Ning, quand j'étais petite, je refusais porter Li-Ning. Je préférais des Nike, des Adidas, parce que c'est beaucoup plus cool, beaucoup plus
1: franché.
3: Exactement. Mmh. Li-Ning, c'était une marque chinoise. Moi, j'aime pas les marques chinoises. Je veux être internationale. Ouais. Mais maintenant, les jeunes, ça a complètement changé. On veut porter Li-Ning parce que ça montre notre sang et ça montre notre fierté. Aussi parce qu'eux, ils ont... tous nés dans la Chine où l'économie est bien, tout est bien, tout le monde est plus ou moins content. Donc du coup, on préfère border notre propre marque. Mm-hmm. Donc Guochao, c'était, je dirais, le début, le vrai début, c'était ça.
1: Et puis ça a donné lieu à la création de marques de bonne qualité, des marques qui sont aujourd'hui appréciées par les consommateurs chinois.
3: Oui, tout à fait. Parce que je dirais souvent, on pense que Made in China, ça veut dire mauvaise qualité, mauvais design, quasiment pas de design. Mais en fait, maintenant, Made in China, Li-Ning a toujours une bonne qualité. En fait, c'est juste nous, on refusait de le voir. Et donc maintenant,
1: l'image qui était pas bien,
3: en fait, c'est le marketing. On n'est pas bon en storytelling. C'est pour ça que vous aussi, les Français, vous êtes très forts là-dessus, parce que vous êtes très bons en storytelling. Vous allez rendre l'histoire de Hermès tellement attractive, mais nous, on peut très bien fabriquer ce genre de sac d'Hermès, en fait, même de meilleure qualité, mais on n'arrive pas à raconter une telle histoire. Mm-hmm. Donc, en fait, les marques chinoises ont commencé à renforcer là-dessus, de garder la bonne qualité, de rajouter des touches avec des touches chinoises, la culture traditionnelle, pour que les jeunes puissent apprécier plus.
1: C'est un petit peu la même chose ici en France avec ce que disait Fanjun à l'instant, il y a 10 ans. Est-ce qu'on avait autant envie de porter du Made in France, par exemple ?
0: Mais il y avait aussi un sujet, effectivement, de ringardise. Il était plus cool de porter des marques américaines. Et puis, finalement, on revient à du bon sens, à de la transparence, à de la fierté nationale aussi. C'est aussi effectivement le son du Made in France, et puis il y a de la qualité des produits plus durables, parce que au final ces marques américaines étaient confectionnées un peu partout dans le monde et n'étaient pas forcément de grande qualité alors qu'elles étaient chères, et aujourd'hui on a chaque nation qui peut raconter son histoire, son savoir-faire, et proposer à son consommateur de la fierté locale, toute logique, quoi.
1: Pour conclure, peut-être, puisque vous travaillez justement à faire rayonner ces marques chinoises et occidentales et à les faire travailler ensemble, est-ce que vous diriez qu'aujourd'hui, c'est surtout la qualité qui prime ?
3: Je pense que c'est toujours la qualité qui prime. Mais après, il faut quand même qu'on réussisse à raconter une belle histoire autour, en faisant des collaborations. Parce que si c'est seulement la qualité, on peut tous faire des produits de très bonne qualité. Mais il faut qu'on arrive à attirer les gens. Parce que maintenant, on a tellement de choses, on a tellement de choix. Surtout en Chine, le marché chinois est tellement immense. Il faut vraiment qu'on capturer en fait les attentions surtout des jeunes qui consomment énormément afin de faire des choses ensemble.
1: Charles Huette, vous avez envie de réagir ?
0: Non, mais je pense qu'effectivement, il y a des savoir-faire locaux à mettre en musique. Je pense qu'on a en commun des civilisations anciennes avec des savoir-faire dont on est très fiers, qui sont ancestraux. Et il y a ce sujet, effectivement, de sortir des clichés et redécouvrir les savoir-faire propres à une maison, à une famille, à une région, à une ville. Et c'est ça qui rend plus simple le storytelling et plus réel la qualité des produits qu'il y a derrière.
3: Tout à fait.
1: Merci à tous les trois, Fanjun, Régis Portalaise et Charles Huette, d'avoir participé à cette conversation aujourd'hui. Et merci à vous de nous avoir suivis. Je vous dis à très bientôt pour un prochain numéro de Pour tout vous dire.

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0: Salut tout le monde, 大家好 ，Bienvenue à l'écoute de Chinois au quotidien sur Tai au micro.
1: Salut Tai, j'espère que tout se passe bien pour tout le monde depuis notre dernier cours. Tout de suite, une petite révision pour commencer. On a vu la dernière fois que j'avais acheté pas mal de choses sur les marchés, y compris du shampoing. Et à propos de ce shampoing, j'ai trouvé un défaut dans la qualité du produit et je suis allé le rendre au supermarché. Comment dire tout ça en chinois? C'est ce que Tai va vous dire tout de suite.
0: Voilà, on va voir phrase par phrase. La première phrase, 请问有洗发水卖吗? Pour demander si on a du shampoing à vendre dans le magasin. 请问有洗发水卖吗?
1: Ok, la phrase est longue, donc on va la décomposer.
0: 请问, s'il vous plaît.
1: 请问
0: 有, avoir.
1: 有
0: 洗发水, shampoing.
1: 洗发水
0: Vendre, 卖
1: 卖
0: 请问有洗发水卖吗 S'il vous plaît, avez-vous du shampoing?
1: Voilà, et maintenant si je veux demander, excusez-moi, je voudrais rapporter l'article, pouvez-vous me le reprendre? Comment dire ça en chinois, Tai?
0: 我想退货。
1: 我想退货。
0: 我想, je voudrais, je souhaite,
1: 我想
0: 退货, rendre l'article.
1: 退货。
0: 我想退货。
1: Je voudrais rendre ce produit ou ces produits. Alors maintenant, je voudrais demander, le vendeur, bien sûr, auquel je veux rendre mes produits, me demande la facture. Et il me demande, avez-vous votre facture? Quelle est la phrase, Tai?
0: 您的发票带来了吗?
1: 您的发票带来了吗?
0: 您的, votre.
1: 您的.
0: 发票, la facture.
1: 发票.
0: Donc, 您的发票带来了吗? Avez-vous apporté votre facture?
1: Voilà. Eh bien, le vendeur continue un petit peu à discuter avec vous et vous pouvez le reprendre, s'il vous plaît, cette phrase, comment la dire en chinois?
0: 您给退了吧?
1: 您给退了吧?
0: Bon, cette phrase est toute simple. On répète justement encore une fois. 您给退了吧?
1: 您给退了吧?
0: Maintenant, on va écouter tous les dialogues de la dernière leçon.
2: 对话一请问有洗发水卖吗？
3: 哦，就在前面的架子上。
2: 对话二，这个可能坏了，我想退货。
3: 您的发票带来了吗？
2: 带了。对话三，给您换一个行吗？
3: 不要了，您给退了吧。
1: Voilà, c'est tout pour la révision. Écoutons à présent les phrases qu'on va apprendre aujourd'hui. Comme d'habitude, Tai va nous les lire en chinois et moi, je suis chargé de les traduire en français.
0: 这橘子甜吗?
1: Ces oranges sont sucrées.
0: 多少钱一公斤?
1: Combien le kilo?
0: 我没有零钱。
1: Je n'ai pas de monnaie.
0: 给你一张一百元的。
1: Je vous donne un billet de 100 yuan.Vous pouvez acheter toutes sortes de produits à Beijing, dont des fruits. On les trouve dans la rue ou bien sûr des marchés, couverts ou en plein air. Et si vous préférez les fruits importés, comme les pommes par exemple, vous pouvez vous rendre dans un supermarché. Et là, vous trouverez un énorme choix.
0: Et oui, et quand on achète des oranges, on demande quelquefois si elles sont sucrées ou pas, puisqu'il y en a qui préfèrent les fruits un peu amers.
1: Oui, tout à fait, c'est mon cas. Et alors là, qu'est-ce que je dois demander pour cela ?
0: Tu peux dire, 这橘子甜吗?
1: 这橘子甜吗?
0: 这橘子甜吗?
1: 这橘子甜吗?
0: 这 veut dire ce, cette.
1: 这
0: 橘子 orange.
1: 橘子
0: 甜 sucré.
1: 甜
0: 这橘子甜吗?
1: 这橘子甜吗? Ces oranges sont-elles sucrées?
0: Écoutez le premier dialogue.
2: 对话一，这橘子。

0: Tout de suite, le dialogue 2.
1: 对话二。多少钱一公斤？
2: 4元钱一公斤。
3: En Chine, il existe une autre unité de mesure, jin. Un jin vaut 500 grammes.
0: Jin. Et vous pouvez demander, 多少钱一斤?
3: Bravo, Thomas. 多少钱一斤?
0: Ok, maintenant vous êtes prêts pour aller faire les courses. On se réécoute encore une fois le dialogue.
1: 对话二。多少钱一公斤?
2: 四元钱一公斤。
0: Voilà, là je suis devant le vendeur, mais je n'ai pas de monnaie sur moi, je n'ai qu'un seul billet de 100 yuan. Comment le dire en chinois? Excusez-moi, je n'ai pas de monnaie.
3: 我没有零钱。
0: 我没有零钱。
3: 我, moi, je,
0: 我,
3: 没有, ne pas avoir.
0: 没有。
3: 零钱, monnaie.
0: 零钱。
3: 我没有零钱。
0: 我没有零钱, je n'ai pas de monnaie.
3: Le dialogue 3.
1: 对话三。我没有零钱，给你一张100元的。
2: 找您80元。
0: Voilà, dans ce dialogue, il a été question de prix et je n'ai pas de monnaie sur moi, donc on a vu la phrase. Comment dire, je vous donne un billet de 100 yuan.
3: 给你一张100元的。
0: Ok, on va décomposer la phrase maintenant.
3: 给, donner.
0: 给。
3: 你, toi.
0: 你。
3: 一张, un billet.
0: 一张.
3: 一百, c'est le chiffre 100.
0: 一百.
3: Donc, 给你一张一百元的, je vous donne un billet de 100 yuan.
0: 给你一张一百的, je vous donne un billet de 100 yuan. Dialogue 3.
1: 对话三。我没有零钱。给你一张一百元的。
2: 找您80元。
3: Voilà, c'est tout pour les dialogues d'aujourd'hui. Avant d'écouter les dialogues en entier, nous réécoutons toutes ces phrases.
0: Ok, donc comme la dernière fois, tu vas nous les lire en chinois, je vais les dire en français.
3: Aucun problème. 这橘子甜吗?
0: Ces oranges sont-elles sucrées?
3: 多少钱一公斤?
0: Combien le kilo?
3: 我没有零钱。
0: Je n'ai pas de monnaie.
3: 给你一张。一百元的。
0: Je vous donne un billet de 100 yuan. Voilà, maintenant on s'écoute tous les dialogues d'aujourd'hui.
1: 对话一。这橘子甜吗？
2: 很甜。
1: 对话二。多少钱一公斤？
2: 四元钱一公斤。
1: 对话三。我没有零钱。给你一张一百元的。
2: 找您八十元。
0: Voilà, c'est tout pour les dialogues. J'espère que vous les aurez un petit peu retenus. Maintenant, comme toujours, à la fin de notre émission, c'est notre rubrique ABC de la culture chinoise Thaï.
3: Dans certains pays, il est considéré comme pas très poli de poser des questions sur le salaire ou sur le prix de telle ou telle chose. En Chine, ce n'est pas un tabou. On entend tout le temps les Chinois parler du prix. Combien vaut votre montre? Combien votre loyer? Si quelqu'un vous pose une question de ce genre, ne soyez pas surpris. Si vous ne voulez pas répondre, vous pouvez dire « Wa wang ji la, j'ai oublié » ou bien « Wo bu zhi dao, je ne sais pas ».
0: Voilà, c'est tout pour aujourd'hui, donc encore une fois une petite immersion à la fin de notre émission sur la culture chinoise. Et comme d'habitude, on se quitte avec une question, comment dire, ces oranges sont-elles sucrées en chinois? Bon, c'est facile, il suffisait d'être un petit peu attentif, je crois. Si vous connaissez la réponse, vous pouvez nous l'envoyer à l'adresse suivante, crifra@cri.com.cn. Salut Thaï, à la prochaine.
3: Salut Thomas, au revoir tout le monde.
4: Voilà, c'est la fin de cette édition. On se quitte en musique et à très bientôt.

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La Commission nationale du développement et de la réforme de la Chine a annoncé samedi dernier l'allocation de 30 millions de yuan, environ 4,4 millions de dollars, du budget central pour soutenir les efforts de secours d'urgence suite à un glissement de terrain dans la municipalité de Chongqing, dans le sud-ouest de la Chine. Le glissement de terrain s'est produit vendredi dernier dans le district autonome Miao et Tujia de Pengshui, laissant des personnes piégées et disparues. La Commission nationale pour la prévention, la réduction des catastrophes et les secours a activé une intervention d'urgence de secours de niveau 4 après l'incident. La Chine a développé plus de 400 modèles de robots humanoïdes complets, représentant plus de la moitié du total mondial, et souligne ainsi la présence en pleine expansion du pays dans le secteur de la robotique, selon des données officielles publiées lundi. Au cours du premier semestre, les robots quadrupèdes développés en Chine ont représenté plus de 70% des ventes mondiales, selon les données du ministère de l'Industrie et des Technologies de l'Information. La capacité de calcul intelligent de la Chine a atteint 2185 EFLOPS à la fin du mois de juin de cette année, reflétant l'expansion rapide des infrastructures d'intelligence artificielle du pays, rapporte des données officielles publiées lundi. Le taux d'utilisation globale des installations de calcul à l'échelle nationale s'élevait à 71,4% selon le ministère de l'Industrie et des Technologies de l'Information. La Chine a envoyé mercredi une fusée porteuse Gravity One dans l'espace depuis les eaux au large de Shanghai dans l'est de la Chine, marquant le succès complet de cette mission d'essai en vol. La fusée commerciale a été lancée à 10h54 heure de Beijing, plaçant 9 satellites sur leur orbite prévue. La fusée porteuse Gravity One a réalisé son vol inaugural en janvier 2024. Le C-919, grand avion de ligne développé en Chine, entrera en service international le 12 août prochain, a annoncé Air China. La liaison exploitée par cette compagnie aérienne reliera Beijing à Ulaanbaatar, capitale de la Mongolie, avec un vol aller-retour par jour. Le vol aller part de l'aéroport international de Beijing capitale à 15h et arrive à Ulaanbaatar à 17h15. Le vol retour quitte Ulaanbaatar à 18h30 et atterrit à Beijing à 20h35. Les billets sont déjà disponibles. Air Cambodia, la compagnie aérienne nationale du Cambodge, a signé un accord avec la Commercial Aircraft Corporation of China pour l'achat de 20 avions régionaux C-909, a annoncé le constructeur aéronautique chinois. L'accord signé à Shanghai fait Air Cambodia la première compagnie aérienne nationale étrangère à passer une commande en série d'avions C-909 fabriqués en Chine. La première série est prévue pour livraison dans le second semestre 2026 et entrera ensuite en service commercial au sein de la compagnie. Les compagnies aériennes chinoises exploitent des lignes aériennes internationales régulières de passagers reliant 177 villes dans 80 pays répartis sur les 5 continents. Et les compagnies aériennes chinoises assurent plus de 1000 lignes internationales régulières au total. Au cours du premier semestre de l'année, le nombre de passagers sur les lignes aériennes internationales a dépassé les 40 millions, soit une augmentation de 5,7% par rapport à l'année précédente. Le réseau autoroutier chinois a atteint 199 000 km au cours de la période du 15e plan quinquennal, a indiqué mardi le vice-ministre des Transports Xu Chengguang lors d'une conférence de presse. Il a noté que le réseau ferroviaire à grande vitesse en exploitation a dépassé les 50 000 km et que le nombre total d'aéroports de transport a atteint 270. Le marché du travail en Chine est resté globalement stable au premier semestre 2026,
avec la création de 6,95 millions de nouveaux emplois urbains, selon des données officielles publiées mercredi. Au premier semestre, le taux de chômage urbain recensé s'établissait à 5,2%, a indiqué Cui Pengcheng, porte-parole du ministère des Ressources humaines et de la Sécurité sociale, lors d'une conférence de presse. La Chine a fixé un objectif de taux de chômage d'environ 5,5% pour 2026 et vise à créer plus de 12 millions de nouveaux emplois urbains cette année. Le navire orbital de la marine de l'armée populaire de libération de Chine, Auspicious Act, a quitté mercredi un bord de Qingdao dans la province chinoise du Shandong pour une mission humanitaire et médicale en Afrique et en Asie du Sud. La mission Harmony 2026, 12e édition de la série Mission Harmony lancée depuis 2010, devrait durer plus de 200 jours. Au cours de cette période, le navire fera escale dans plusieurs pays d'Afrique et d'Asie du Sud afin de fournir des soins médicaux gratuits aux populations locales. La comédie musicale sino-française « Le Petit Prince » a rencontré le public les 18 et 19 juillet au Beijing Performing Arts Center. La pièce propose une création innovante où musique et théâtre se mêlent intimement et réinterprète le classique littéraire sous un angle narratif inédit. Un petit prince chinois rencontre un aviateur français et ils apprennent à se comprendre par le dessin, la musique et la poésie, transformant la scène en un espace de rêve et de dialogue interculturel. Le spectacle a déjà été

0: est présentée dans plusieurs villes chinoises et françaises. La cérémonie d'ouverture du voyage d'études 100 jeunes Français d'origine chinoise découvrent la Chine 2026 a eu lieu le 19 juillet sur le campus de Minhang de l'Université Jiao Tong de Shanghai. Le groupe d'études entamera plusieurs jours de cours variés, études des principes de vol des drones et fabrication de modèles aériens intelligents, visite du laboratoire de recherche sur la matière noire Panda X, situé à 2400 mètres sous terre, et bien d'autres activités. Vous écoutez Bamboo Studio, merci de votre attention.
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3: Bienvenue à Cogito. Climatiseur mobile, parasol, pumisateur, ventilateur sur pied, serviette rafraîchissante. Cet été encore, les gadgets venus de Chine ont été les Européens à tenir face aux vagues de chaleur. Grâce à une capacité d'adaptation remarquable aux besoins du marché, à un tissu industriel ultra complet et à une logistique réactive, le Made in China a su apporter fraîcheur et réconfort à des consommateurs en quête de solutions immédiates. Selon les données, sur les 5 premiers mois de l'année, les exportations chinoises de climatiseurs vers la France, les Pays-Bas, la Belgique et d'autres pays d'Europe occidentale ont doublé par rapport à la même période de l'an dernier. Rien qu'au mois de juin, les expéditions vers l'Europe ont bondi de 72,8% par rapport à la même période de l'année dernière. Une performance qui ne doit rien au hasard. Mais le phénomène ne s'arrête pas là. Cet été, les produits dérivés de la Coupe du Monde fabriqués à Yiwu s'arrachent. Les tricycles électriques chinois rencontrent un succès fou à l'étranger, tandis que fibres optiques, câbles et modules optiques suscitent un vif intérêt sur les marchés internationaux. Alors, pourquoi ce succès planétaire? Pour les analystes, la réponse tient en plusieurs points. La Chine, d'abord, reste à l'écoute des besoins concrets des consommateurs du monde entier. Elle capte avec agilité les signaux du marché et forte d'un système industriel complet, d'une chaîne d'approvisionnement robuste et d'un réseau logistique performant. Elle est en mesure de proposer rapidement des produits et des solutions à un rapport qualité-prix difficile à battre. Cette séduction repose aussi sur la finesse de la conception et l'exigence qualitative, qu'il s'agisse de coupes électrogènes adaptées aux rafales du Caucase, des batteries renforcées contre la chaleur et la poussière pour le Moyen-Orient, ou encore de commandes sur mesure en petite série pour des start-up étrangères. Chaque produit témoigne d'une capacité d'adaptation sur mesure, et toujours avec un excellent rapport qualité-prix. Dans le secteur de la robotique, par exemple, actuellement en plein essor, les modèles chinois affichent des prix environ 3 fois inférieurs à leurs équivalents européens ou américains pour des performances et une fiabilité parfaitement alignées sur les standards internationaux. Un atout majeur qui situe les acheteurs du monde entier. Au-delà du produit, c'est tout d'un écosystème de services qui accompagne l'offre. Une entreprise chinoise exportant des engins de chantier propose ainsi, en plus des pelles et crues, des services de maintenance à distance, d'alerte précoce en cas de panne ou d'assistance opérationnelle. De même, un fabricant de systèmes d'éclairage de secours inclut dans son offre des logiciels et un suivi technique, transformant ses équipements en outils connectés capables de s'adapter à des environnements complexes. Cette intégration des services tout au long du cycle de vie des produits est aujourd'hui l'un des traits marquants de la montée en gamme du Made in China. La Chine ne se contente plus d'être l'usine du monde. Elle s'affirme comme un fournisseur des solutions globales. Qu'il s'agisse d'été, l'Europe a fait face aux canicules, d'équiper les agriculteurs brésiliens en drones de précision ou de construire des centres de données en Afrique pour soutenir la transition numérique locale. La Chine propose des réponses

réponses concrètes aux défis de notre temps. Côté consommation, ces produits alliant qualité et prix compétitifs permettent à des millions de foyers de réduire leurs dépenses et de mieux résister à l'inflation. Selon la Banque centrale européenne, une hausse de 10% des importations européennes en provenance de Chine en 2026 entraînerait une baisse de 1,6% du prix global des importations de l'Union européenne. Côté production, les équipements et composants chinois accompagnent de nombreux pays dans leur modernisation industrielle et leur transition verte. La CNUCED souligne qu'entre 2007 et 2024, le nombre de pays en développement indiquant les principaux hubs commerciaux mondiaux est passé de 6 à 11, grâce notamment au commerce des produits intermédiaires avec la Chine. D'une simple exportation de produits à une offre complète de services, puis à des solutions intégrées, la Chine transforme sa puissance industrielle en levier de développement partagé. Les faits sont là. La Chine est un partenaire fiable. Quand la Chine progresse, le monde en bénéficie.

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8: Bonjour à toutes et à tous, vous êtes sur Radio Chine Internationale. Bienvenue dans cette nouvelle édition musicale On connaît la chanson. Aujourd'hui, je vous propose d'écouter des chansons interprétées lors d'un show télévisé chinois intitulé Call Me By Fire, dont la première édition a été diffusée en 2021. Cette émission recoupe une trentaine de stars masculines chinoises de différentes époques. Elles ont réalisé plusieurs tournées, soit seules, soit en équipe. Le public vote pour ses préférés, et à chaque tour, c'est la dernière du classement qui devra quitter la scène. On commence tout de suite par la chanson « Existence ».

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1: Vous êtes sur RCI et vous écoutez l'émission On connaît la chanson. Aujourd'hui, on écoute des chansons présentées lors du show télévisé chinois Call Me By Fire. La deuxième chanson du jour s'appelle Papillon, une chanson hip-hop. C'est parti!

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4: Vous écoutez l'émission Van Gogh à la chanson de RCI. Aujourd'hui, je vous propose des chansons présentées lors du show télévisé chinois Call Me By Fire. Tout de suite, on écoute deux chansons rock, La Bataille et What's Up Rock.

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2: Vous êtes sur Radio Chine Internationale et vous écoutez Vous connaissez la chanson. Notre émission d'aujourd'hui vous propose des chansons présentées lors du show télévisé chinois Call Me By Fire. Les deux derniers morceaux sont intitulés Celia the Man et See You Again.Merci de votre fidélité. On se retrouve très vite pour une nouvelle édition. À la prochaine.

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0: La Commission nationale du développement et de la réforme de la Chine a annoncé samedi dernier l'allocation de 30 millions de yuan, environ 4,4 millions de dollars, du budget central pour soutenir les efforts de secours d'urgence suite à un glissement de terrain dans la municipalité de Chongqing, dans le sud-ouest de la Chine. Le glissement de terrain s'est produit vendredi dernier dans le district autonome Miao et Tujia de Pengshui, laissant des personnes piégées et disparues. La Commission nationale pour la prévention, la réduction des catastrophes et les secours a activé une intervention d'urgence de secours de niveau 4 après l'incident. La Chine a développé plus de 400 modèles de robots humanoïdes complets, représentant plus de la moitié du total mondial, et souligne ainsi la présence en pleine expansion du pays dans le secteur de la robotique, selon des données officielles publiées lundi. Au cours du premier semestre, les robots quadrupèdes développés en Chine ont représenté plus de 70% des ventes mondiales, selon les données du ministère de l'Industrie et des Technologies de l'Information. La capacité de calcul intelligent de la Chine a atteint 2185 EFLOPS à la fin du mois de juin de cette année, reflétant l'expansion rapide des infrastructures d'intelligence artificielle du pays, rapporte des données officielles publiées lundi. Le taux d'utilisation globale des installations de calcul à l'échelle nationale s'élevait à 71,4% selon le ministère de l'Industrie et des Technologies de l'Information. La Chine a envoyé mercredi une fusée bordeuse Gravity One dans l'espace depuis les eaux au large de Shanghai dans l'est de la Chine, marquant le succès complet de cette mission d'essai en vol. La fusée commerciale a été lancée à 10h54 heure de Beijing, plaçant 9 satellites sur leur orbite prévue. La fusée bordeuse Gravity One a réalisé son vol inaugural en janvier 2024. Le C-919, grand avion de ligne développé en Chine, entrera en service international le 12 août prochain, a annoncé Air China. La liaison exploitée par cette compagnie aérienne reliera Beijing à Ulaanbaatar, capitale de la Mongolie, avec un vol aller-retour par jour. Le vol aller part de l'aéroport international de Beijing capitale à 15h et arrive à Ulaanbaatar à 17h15. Le vol retour quitte Ulaanbaatar à 18h30 et atterrit à Beijing à 20h35. Les billets sont déjà disponibles. Air Cambodia, la compagnie aérienne nationale du Cambodge, a signé un accord avec la Commercial Aircraft Corporation of China pour l'achat de 20 avions régionaux C-909, a annoncé le constructeur aéronautique chinois. L'accord signé à Shanghai fait Air Cambodia la première compagnie aérienne nationale étrangère à passer une commande en série d'avions C-909 fabriqués en Chine. La première série est prévue pour livraison dans le second semestre 2026 et entrera ensuite en service commercial au sein de la compagnie. Les compagnies aériennes chinoises exploitent des lignes aériennes internationales régulières de passagers reliant 177 villes dans 80 pays répartis sur les 5 continents. Et les compagnies aériennes chinoises assurent plus de 1000 lignes internationales régulières au total. Au cours du premier semestre de l'année, le nombre de passagers sur les lignes aériennes internationales a dépassé les 40 millions, soit une augmentation de 5,7% par rapport à l'année précédente. Le réseau autoroutier chinois a atteint 199 000 km au cours de la période du 15e plan quinquennal, a indiqué mardi le vice-ministre des Transports Xu Chengguang lors d'une conférence de presse. Il a noté que le réseau ferroviaire à grande vitesse en exploitation a dépassé les 50 000 km et que le nombre total d'aéroports de transport a atteint 270. Le marché du travail en Chine est resté globalement stable au premier semestre 2026, avec la création de 6,95 millions de nouveaux emplois urbains, selon des données officielles publiées mercredi. Au premier semestre, le taux de chômage urbain recensé s'établissait à 5,2%, a indiqué Cui Pengcheng, porte-parole du ministère des Ressources humaines et de la Sécurité sociale, lors d'une conférence de presse. La Chine a fixé un objectif de taux de chômage d'environ 5,5% pour 2026 et vise à créer plus de 12 millions de nouveaux emplois urbains cette année. Le navire orbital de la marine de l'armée populaire de libération de Chine, Auspicious Act, a quitté mercredi un bord de Qingdao dans la province chinoise du Shandong pour une mission humanitaire et médicale en Afrique et en Asie du Sud. La mission Harmony 2026, 12e édition de la série Mission Harmony lancée depuis 2010, devrait durer plus de 200 jours. Au cours de cette période, le navire fera escale dans plusieurs pays d'Afrique et d'Asie du Sud afin de fournir des soins médicaux gratuits aux populations locales. La comédie musicale sino-française Le Petit Prince a rencontré le public les 18 et 19 juillet au Beijing Performing Arts Center. La pièce propose une création innovante où musique et théâtre se mêlent intimement et réinterprètent le classique littéraire sous un angle narratif inédit. Un petit prince chinois rencontre un aviateur français et ils apprennent à se comprendre par le dessin, la musique et la poésie, transformant la scène en un espace de rêve et de dialogue interculturel. Le spectacle a déjà été présenté dans plusieurs villes chinoises et françaises. La cérémonie d'ouverture du voyage d'études 100 jeunes Français d'origine chinoise découvrent la Chine 2026 a eu lieu le 19 juillet sur le campus de Minhang de l'Université Jiao Tong de Shanghai. Le groupe d'études entamera plusieurs jours de cours variés, études des principes de vol des drones et fabrication de modèles aériens intelligents, visite du laboratoire de recherche sur la matière noire Panda X, situé à 2400 mètres sous terre, et bien d'autres activités. Vous écoutez Bamboo Studio, merci de votre attention.
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2: Bienvenue à Cogito. Climatiseur mobile, parasol, pulmisateur, ventilateur sur pied, serviette rafraîchissante. Cet été encore, les gadgets venus de Chine ont été les Européens à tenir face aux vagues de chaleur. Grâce à une capacité d'adaptation remarquable aux besoins du marché, à un tissu industriel ultra complet et à une logistique réactive, le Made in China a su apporter fraîcheur et réconfort à des consommateurs en quête de solutions immédiates. Selon les données, sur les 5 premiers mois de l'année, les exportations chinoises de climatiseurs vers la France, les Pays-Bas, la Belgique et d'autres pays d'Europe occidentale ont doublé par rapport à la même période de l'an dernier. Rien qu'au mois de juin, les expéditions vers l'Europe ont bondi de 72,8% par rapport à la même période de l'année dernière. Une performance qui ne doit rien au hasard. Mais le phénomène ne s'arrête pas là. Cet été, les produits dérivés de la Coupe du Monde fabriqués à Yiwu s'arrachent. Les tricycles électriques chinois rencontrent un succès fou à l'étranger, tandis que fibres optiques, câbles et modules optiques suscitent un vif intérêt sur les marchés internationaux. Alors, pourquoi ce succès planétaire? Pour les analystes, la réponse tient en plusieurs points. La Chine, d'abord, reste à l'écoute des besoins concrets des consommateurs du monde entier. Elle capte avec agilité les signaux du marché et forte d'un système industriel complet, d'une chaîne d'approvisionnement robuste et d'un réseau logistique performant. Elle est en mesure de proposer rapidement des produits et des solutions à un rapport qualité-prix difficile à battre. Cette séduction repose aussi sur la finesse de la conception et l'exigence qualitative. Qu'il s'agisse de coupes électrogènes adaptées aux rafales du Caucase, des batteries renforcées contre la chaleur et la poussière pour le Moyen-Orient, ou encore de commandes sur mesure en petite série pour des startups étrangères, chaque produit témoigne d'une capacité d'adaptation sur mesure, et toujours avec un excellent rapport qualité-prix. Dans le secteur de la robotique, par exemple, actuellement en plein essor, les modèles chinois affichent des prix environ 3 fois inférieurs à leurs équivalents européens ou américains pour des performances et une fiabilité parfaitement alignées sur les standards internationaux. Un atout majeur qui situe les acheteurs du monde entier. Au-delà du produit, c'est tout d'un écosystème de services qui accompagne l'offre. Une entreprise chinoise exportant des engins de chantier propose ainsi, en plus des pelles et crues, des services de maintenance à distance, d'alerte précoce en cas de panne ou d'assistance opérationnelle. De même, un fabricant de systèmes d'éclairage de secours inclut dans son offre des logiciels et un suivi technique, transformant ses équipements en outils connectés capables de s'adapter à des environnements complexes. Cette intégration des services tout au long du cycle de vie des produits est aujourd'hui l'un des traits marquants de la montée en gamme du Made in China. La Chine ne se contente plus d'être l'usine du monde, elle s'affirme comme un fournisseur des solutions globales. Qu'il s'agisse d'été, l'Europe a fait face aux canicules, d'équiper les agriculteurs brésiliens en drones de précision ou de construire des centres de données en Afrique pour soutenir la transition numérique locale. La Chine propose des réponses concrètes aux défis de notre temps. Côté consommation, ces produits alliant qualité et prix compétitif permettent à des millions de foyers de réduire leurs dépenses et de mieux résister à l'inflation. Selon la Banque centrale européenne, une hausse de 10% des importations européennes en provenance de Chine en 2026 entraînerait une baisse de 1,6% du prix global des importations de l'Union européenne. Côté production, les équipements et composants chinois accompagnent de nombreux pays dans leur modernisation industrielle et leur transition verte. La CNUCED souligne qu'entre 2007 et 2024, le

pour de pays en développement, un des grands, les principaux rapports commerciaux mondiaux est passé de 6 à 11 grâce notamment au commerce des produits intermédiaires avec la Chine. D'une simple exportation de produits à une offre complète de services, puis à des solutions intégrées, la Chine transforme sa puissance industrielle en levier de développement partagé. Les faits sont là. La Chine est un partenaire fiable. Quand la Chine progresse, le monde en bénéficie.

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9: Bonjour à tous et merci de nous rejoindre dans notre émission Carnet de route. Je suis Manon et aujourd'hui, nous poursuivons notre exploration d'un aspect fascinant et souvent méconnu de la Chine moderne, les villes manufacturières avancées. Et bonjour Hugo.
10: Bonjour Manon, bonjour à tous nos chers auditeurs.
9: Lors de notre émission précédente, on vous a proposé des visites de certaines usines à Dongguan et à Shenzhen. Aujourd'hui, passons à Suzhou, notre troisième ville. Elle est moins connue que Shenzhen, mais j'ai entendu dire qu'elle joue un rôle crucial dans l'écosystème manufacturier chinois, n'est-ce pas, Hugo ?
10: Oui, absolument, Manon. Suzhou est située dans la province du Jiangsu, à environ 100 km à l'ouest de Shanghai. Traditionnellement connue sous ses magnifiques jardins classiques et ses canaux, Suzhou s'est transformé en l'un des centres manufacturiers les plus sophistiqués de Chine.
9: Et comment Suzhou se distingue-t-elle des autres villes manufacturières, comme vous l'avez mentionné dans notre émission, parmi les villes manufacturières chinoises?
10: Oui, l'élément unique qu'on peut relever à Suzhou, c'est sa spécialisation dans ce qu'on pourrait appeler la fabrication des précisions.
9: En ce qui concerne fabrication de précision, c'est une technique de fabrication qui utilise des équipements, des outils et des processus de haute précision pour effectuer des opérations telles que la coupe fine, le moulage de la pièce afin d'atteindre une précision micron ou même nanométrique et une qualité de surface extrêmement élevée. Et puis, Hugo ?
10: Oui, donc la ville est devenue un hub majeur pour la production des composants électroniques avancés, des crans plats, des semi-conducteurs et d'équipements médicaux de haute précision.
9: Et c'est tout pour Suzhou, Hugo ?
10: Le parc, ce n'est pas tout, Manon. Le parc industriel de Suzhou, SIP en sigle, créé en collaboration avec Singapour dans les années 1990, est aujourd'hui l'un des parcs industriels les plus performants de Chine. Il abrite plus de 5000 entreprises étrangères, dont de nombreuses multinationales comme Samsung, Philips, Bosch,

0: Timmins.
1: Ah, ce sont tous des entreprises parmi les 500 top mondiales. Et oui, cette concentration d'entreprises étrangères est intéressante, Hugo. Et qu'est-ce qui les attire spécifiquement à Suzhou? Toutes les grandes entreprises ont décidé de s'installer à Suzhou. Pour quelles raisons?
0: Oui, on peut dire que plusieurs facteurs concourent à ces succès. Il y a d'abord la proximité avec Shanghai, qui offre une connectivité internationale et un accès facile au financement. Ensuite, vous savez, Manon, Suzhou a développé une main-d'œuvre hautement qualifiée grâce à ses nombreuses universités et instituts techniques.
1: C'est-à-dire, Suzhou possède une grande quantité de main-d'œuvre qualifiée. C'est l'un des atouts qui conduit Suzhou à ses succès.
0: Mais ce qui distingue vraiment Suzhou, c'est son intégration dans les chaînes de valeur mondiales. À titre d'exemple, la ville est devenue un maillon essentiel dans la chaîne d'approvisionnement d'Apple. Des entreprises comme Foxconn y fabriquent des composants clés pour les iPhones et les iPads.
1: Parmi nos auditeurs, pas mal sont en train d'utiliser les produits de ces entreprises.
0: Oui, il y a même ceux qui nous suivent par podcast à travers leurs iPhones ou iPads.
1: Et selon des informations, plus récemment, Suzhou s'est positionné comme un centre d'innovation dans les biotechnologies et les dispositifs médicaux. Le Suzhou BioPay, un parc spécialisé dans les sciences de la vie, a attiré plus de 400 entreprises biotech en quelques années seulement. Mais comment cette orientation vers la haute technologie a-t-elle transformé cette ville? On va parler de cette question juste après une pause musicale.

0: Vous écoutez Carnet de route, merci de nous rejoindre après la pause musicale. Aujourd'hui, on vous emmène à découvrir un aspect industriel de la Chine. Récemment, Suzhou s'est positionné comme un centre d'innovation, mais comment cette orientation vers la haute technologie a-t-elle transformé cette ville, Hugo?
1: Oui, la transformation est visible partout. En tout cas, quand vous visitez Suzhou, et ça saute aux yeux cette transformation, parce que vous la voyez de partout. Mm-hmm. La ville a investi massivement dans les infrastructures modernes, mm-hmm. les transports en commun et les espaces verts. Mm-hmm. La ville ancienne, avec ses jardins classiques inscrits au patrimoine mondial de l'UNESCO, coexiste désormais avec des quartiers ultra-modernes comme le CBD du parc industriel de Suzhou.
0: Et cette cohabitation entre tradition et modernité crée un environnement unique qui attire non seulement les entreprises, mais aussi les talents. Et Suzhou figure régulièrement parmi les villes les plus agréables à vivre en Chine. Et que recommandez-vous aux voyageurs qui souhaitent découvrir cette dimension industrielle de Suzhou?
1: Oui, je suggère de commencer par le Suzhou Industrial Park Exhibition Center.
0: Mm-hmm. Si on traduit en français, c'est le centre d'exposition?
1: Oui, c'est le centre industriel d'exposition. Mm-hmm. Voilà, c'est un parc mm-hmm. qui offre une vue d'ensemble impressionnante du développement industriel de la ville. Les maquettes interactives et les présentations multimédia donnent une bonne idée de l'ampleur de la transformation. Mm-hmm. Ensuite, pour ceux qui s'intéressent à l'innovation, mm-hmm. les Suzhou Nanotechnology Innovation Center mérite une visite.
0: C'est le centre d'innovation
1: de nanotechnologie.
0: Mm-hmm. Qu'est-ce qu'on peut y voir?
1: Oui, dans ces centres, on peut voir comment les nanomatériaux révolutionnent tout. Mm-hmm. Des bactéries aux dispositifs médicaux.
0: Oui.
1: Et une expérience particulièrement intéressante est la visite du Suzhou Creative and Cultural Park.
0: Mmh, le parc créatif et culturel de Suzhou.
1: Oui.
0: Et qu'est-ce que ce parc abrite?
1: Oui, ce parc contient maintenant des studios de design, mmh. des galeries d'art, et des espaces de coworking dédiés à l'innovation.
0: Oh, il voilà. y en a tout, hein.
1: Voilà,
0: on peut.
1: De manière laconique, mm-hmm. c'est qu'on peut visiter, mm-hmm. C'est que nos visiteurs peuvent découvrir une fois qu'ils piétinent la terre de Suzhou.
0: Oui, c'est ça. Et ces contrastes entre tradition et modernité semblent définir Suzhou grâce à ses jardins classiques et à son industrie moderne. Et maintenant, passons à notre dernière ville aussi. C'est aussi une ville manufacturière importante dans la Chine. Avant de passer à Wuxi, on va faire une pause musicale.

Vous écoutez Carnet de route. Aujourd'hui, on part en voyage dans les villes manufacturières importantes de la Chine. Hugo, on a déjà visité Suzhou, Shenzhen et Dongguan. Et maintenant, on arrive à Wuxi. C'est aussi une ville très importante dans le domaine industriel. Et comment se positionne-t-elle dans le paysage manufacturier chinois?

0: noix.
1: Ah, Wuchi, situé dans la province de Jiangsu, à environ 45 minutes en train à grande vitesse de Suzhou.
0: Ah, c'est pas loin de Suzhou.
1: C'est pas loin de Suzhou, vous comprenez. Donc, historiquement, c'était un centre important pour l'industrie textile et l'extraction du minerai d'étain. D'ailleurs, son nom signifie littéralement « sans étain ».
0: Pourquoi ?
1: Parce que les mines se sont épuisées, les mines d'étain se sont épuisées il y a des siècles.
0: Ah, d'accord, maintenant il n'y a plus de mines. Et puis,
1: Wuxi, aujourd'hui, Manon, Wuxi s'est réinventé comme un centre d'excellence pour l'Internet des objets et les technologies environnementales. Donc, elle est officiellement désignée par le gouvernement comme la ville nationale de démonstration pour l'Internet des objets.
0: D'accord. Et comment cette spécialisation dans l'Internet des objets s'est-elle développée?
1: Ah, c'est une histoire fascinante qui illustre bien la planification stratégique chinoise. En 2009, face au ralentissement des industries traditionnelles, le gouvernement chinois a choisi Wuxi comme site pilote national pour le développement de l'Internet des objets.
0: Ah, d'accord. Donc Wuxi joue un rôle très important.
1: Oui,
0: dans
1: et à cet effet, des investissements massifs ont été réalisés pour créer tout un écosystème dédié à ces technologies.
0: Et maintenant?
1: Oui, aujourd'hui, les Wuxi IoT, IoT qui est le sigle de l'Internet des objets et les technologies environnementales. Alors aujourd'hui, les Wuxi IoT Innovation Center est l'un des plus grands clusters dédiés à l'Internet des objets au monde. Il abrite plus de 2000 entreprises spécialisées dans ces domaines.
0: Ah, c'est énorme hein,
1: oui, 2000. Des géants comme AliCloud, la division cloud d'Alibaba, aux startups innovantes.
0: Ah, d'accord. Voilà. Et d'après tes informations, ce qui est particulièrement intéressant, c'est la façon dont Wuxi a utilisé l'Internet des objets pour transformer ses propres industries manufacturières. Par exemple, la société Hongdian a développé des systèmes qui permettent à des usines traditionnelles de devenir intelligentes en connectant ou en optimisant toutes leurs machines. Si on traduit mot d'amour, on dit c'est point rouge, mais je ne sais pas si elle possède un nom français ou pas. Tout à l'heure, vous avez mentionné des technologies environnementales. C'est un nouveau domaine, peut-être?
1: Oui, c'est un autre domaine où Wuxi s'est positionné comme leader. La ville abrite le siège de SunTech Power, l'un des plus grands fabricants mondiaux de panneaux solaires, ainsi que de nombreuses entreprises spécialisées dans le traitement de l'eau et la réduction de la pollution.
0: Et ce focus environnemental, c'est un hasard ou pas? Wuxi a connu des succès dans ce domaine. Surtout aujourd'hui, la lutte contre le changement climatique, c'est un grand sujet auquel fait face le monde entier.
1: Ce focus environnemental n'est pas un hasard. Wuxi est situé sur les rives du lac Tarou, le troisième plus grand lac d'eau douce de Chine, qui a subi une grave crise de pollution dans les années 2000. Et cette crise a servi de catalyseur pour développer des technologies de protection de l'environnement.
0: Et l'omniprésence des entreprises spécialisées dans le traitement de l'eau, en fait, au début, c'est pour traiter le problème de pollution du lac Taihu. Et aujourd'hui?
1: Aujourd'hui, Manon, les Sino-Swedish Eco-City de Wuxi est un modèle de développement urbain durable intégrant les énergies renouvelables, la gestion intelligente de l'eau et les bâtiments écologiques.
0: Et Roku, à vous entendre maintenant, on sait que Wuxi, c'est un pionnier dans plusieurs domaines. Mais en tant que visiteur, comment peut-il découvrir ces aspects innovants de Wuxi? Est-ce que vous avez des conseils à nous donner?

0: Vous écoutez Carnet de route aujourd'hui. On lance dans le voyage les hauts villes manufacturières industrielles de la Chine. Maintenant, on est dans notre dernière étape aussi. Et Rocco, vous pouvez nous donner des conseils qui nous permettent de bien découvrir ces aspects innovants de Wuxi.
1: Voilà, c'est facile. Il faut seulement faire une visite au Wuxi IoT Innovation Center qui comprend un espace d'exposition ouvert au public.
0: Et là, on peut y voir peut-être des démonstrations de la façon dont l'Internet des objets transforme tout, de la fabrication à la vie quotidienne. Et puis, Rocco, et en plus du centre...
1: Et le Wuxi Industrial Design Center est également intéressant. Il présente des produits innovants conçus et fabriqués localement.
0: Ah, je connais ce centre. Là, on montre comment le design industriel peut améliorer la compétitivité manufacturière. Ensuite, Rocco.
1: Et pour ceux qui s'intéressent aux technologies environnementales, le China Sensor Network Innovation Park mérite une visite. Parce que là-bas, on peut voir comment des réseaux de capteurs intelligents sont utilisés pour surveiller et améliorer la qualité de l'eau du lac Taro.
0: Ah, ça peut même améliorer la qualité du lac.
1: Oui, oui. Et pour finir, Manon, je vais recommander à nos fidèles auditeurs ou à des amis qui envisagent... Un tour à Wuxi, une promenade le long des rives réhabilitées du lac Taro, qui ont été transformées en un parc écologique modèle. C'est un exemple concret de la façon dont la technologie peut contribuer à la restauration environnementale.
0: Et ces quatre villes semblent vraiment incarner différentes facettes de la transformation industrielle chinoise. Elles sont toutes en plein développement, mais il y a des défis communs qu'elles doivent relever. Et par exemple, selon les experts, ces villes font face à plusieurs défis similaires. Le premier est la montée en gamme continue face à la concurrence internationale. Malgré leurs progrès impressionnants, elles doivent constamment innover pour rester compétitives. Le deuxième défi concerne la durabilité environnementale. Toutes ces villes travaillent à réduire leur empreinte carbone et à adopter des modes de production plus propres. Wuxi est peut-être la plus avancée dans ce domaine, mais toutes font des efforts significatifs. Le troisième défi, avec l'automatisation et la robotisation croissante, ces villes doivent constamment former et reconvertir leur main-d'œuvre. Elles investissent massivement dans l'éducation et la formation professionnelle pour répondre à ce besoin. Enfin, il y a le défi de l'intégration urbaine et comment créer des villes où il fait bon vivre. Et pas seulement travailler, c'est une question cruciale pour attirer et retenir les talents nécessaires à l'innovation continue. Bon, pour ce temps, on doit s'arrêter là. Et voilà, c'est la fin de notre émission spéciale sur les villes manufacturières avancées de Chine. Et vous allez retrouver le cours de chinois avec Xiao Tai et Thomas juste après une pause musicale.

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2: Bonjour à tous, bienvenue dans notre cours de chinois. Je suis Xiao Tai.
0: Salut, moi c'est Thomas, je suis toujours votre apprenti étudiant. C'est pas brillant le chinois pour l'instant, donc on va essayer de progresser tous ensemble dans l'apprentissage de cette si belle langue.
2: Alors la dernière fois, nous avons appris à présenter une personne. Une petite révision s'impose.
0: On commence tout de suite. Première situation, je fais la connaissance de la sœur de quelqu'un et je veux connaître sa profession. Comment le dire en chinois ?
2: Tu peux dire... 你妹妹是做什么的？
0: 你妹妹是做什么的？
2: 你妹妹，ta sœur。
0: 你妹妹，
2: 做什么的？
0: 做什么的
2: ？Ce qui veut dire quel est son métier？做什么的？
0: 做什么的 ？Et si je veux mieux connaître une personne, connaître son caractère, la phrase Que penses-tu d'elle? Comment dois-je la dire en chinois？
2: 你觉得她怎么样
0: ？OK, tu peux me la détailler？
2: 你觉得他？
0: 你觉得他
2: ？veut dire que penses-tu？ 怎么样？
0: 怎么样
2: ？veut dire comment？
0: D'accord, OK.
2: 你觉得他怎么样？
0: 你觉得他怎么样
2: ？Très bien. 觉得 c'est une expression assez familière pour dire penser de quelque chose. 觉得。
0: 觉得。
2: 怎么样 ？veut dire comment？
0: 怎么样
2: ？Que penses-tu d'elle？ 你觉得他怎么样？
0: 你觉得她怎么样
2: ？Après, si tu veux dire elle est très belle, en chinois c'est 她很漂亮。
0: 她很漂亮。
2: 漂亮 veut dire belle。
0: 漂亮。
2: Et si tu trouves que la personne est en plus très intelligente, tu peux dire 她特别聪明。Elle est très intelligente。
0: 她特别聪明。
2: 她特别聪明。
0: 她特别聪明。
2: 特别 très。
0: Très bien.
2: 聪明 intelligent.
0: 聪明
2: 他特别聪明
0: 他特别聪明 OK, on va se réécouter le dialogue de la leçon précédente maintenant afin de vous aider à bien mémoriser toutes ces phrases.
3: 对话一
1: 你妹妹是做什么的
3: 她是老师你是做什么的
1: 我是记者
3: 对话二
1: 你觉得她怎么样
3: 她很漂亮，她特别聪明。对话一，
1: 你妹妹是做什么的？
3: 她是老师，你是做什么的？
1: 我是记者。
3: 对话二，
1: 你觉得她怎么样？
3: 她很漂亮，她特别聪明。

0: 怎么了？
1: 我肚子疼。
2: Alors, Xiao Tai, moi, je voudrais te poser une question. J'ai un ami chinois qui n'est pas de très bonne humeur depuis quelques jours et qui est surtout très stressé et fume donc beaucoup. Et je voudrais lui demander d'arrêter de fumer. Alors, comment est-ce que je pourrais dire ça en chinois ?
3: Tu peux dire « Ni bie zai xi yan la ».
2: Ok, là c'est un peu long pour moi qui débute encore en chinois. Est-ce qu'on pourrait décomposer cette phrase ?
3: Bien sûr, « ni » veut dire « tu ». « Ni ».«
2: Ni ».«
3: Bie » veut dire « ne pas ».«
2: Bien ».«
3: Zai » non plus.
2: « Zai ».«
3: Xi yan » fumer.
2: « Xi yan ». »«
3: Le » toujours un mot vide.
2: « Le »
3: ne fume plus. « Ni bie zai xi yan la ».
2: Ni bien zai, si yan le.
3: Ni bie zai.
2: Ni bien zai.
3: Bie zai.
2: Bie zai.
3: Si yan le.
2: Si yan le.
3: Ni bie zai.
2: Ni bien zai.
3: Si yan le.
2: Si yan le.
3: Ni bie zai, si yan le.
2: Ni bien zai, si yan le.
3: Et on peut aussi supprimer le sujet dans ces phrases ni pour dire simplement « 别再吸烟了».
2: « 别再吸烟了».
3: « 别再吸烟了». Bon, écoutons le deuxième dialogue maintenant.
4: 对话二。
0: 你别再吸烟了。
4: 我知道有害健康。
2: Alors tu sais que je suis arrivé à Beijing il y a plus de 3 mois et de temps en temps, forcément, je pense à ma famille, à tous ceux qui sont restés en France.
3: Pauvre Thomas.
2: Ben oui, je ne suis pas rentré chez moi depuis, manque de temps, manque d'argent, mais c'est pas grave. Et de toute façon, je suis en Chine et je me dois de faire des efforts pour apprendre le chinois, c'est la moindre des choses. Et tu vas m'aider un peu pour cela, comment est-ce que je pourrais dire « je pense beaucoup à ma famille » en chinois ?
3: On dit « 我很想家 ».
2: Ok, donc comme d'habitude, on va décomposer la phrase.
3: 我, c'est je.
2: 我.
3: 很, très, ou beaucoup.
2: 很.
3: 想, penser à.
2: 想.
3: 家, famille.
2: 家.
3: Donc, je pense beaucoup à ma famille. En chinois, on dit 我很想家.
2: 我很想家.
3: 我很想家.
2: 我很想家.
3: 我很想家.
2: 我很想家.
3: On passe un nouveau dialogue, le dernier pour aujourd'hui.
4: 对话三，
0: 你在学校还好吗？
4: 我很想家。
2: Bon alors maintenant, on va se repasser toutes les phrases que l'on a apprises aujourd'hui. Je vais les dire en français et tu les traduis en chinois, t'es d'accord ?
3: Ok.
2: Donc la première phrase, qu'est-ce qu'il y a ?
3: Zamala.
2: Et comment dire, ne fume plus ?
3: 你别再吸烟了。
2: Et la dernière phrase, je pense beaucoup à ma famille.
3: 我很想家。
2: Voilà, après cette petite révision, on se réécoute les 3 dialogues en intégralité.
4: 对话一。
0: 怎么了？
4: 我肚子疼。对话二。
0: 你别再吸烟了。
4: 我知道有害健康。对话三。
0: 你在学校还好吗？
4: 我很想家。对话一。
0: 怎么了？
4: 我肚子疼。对话二。
0: 你别再吸烟了。
4: 我知道有害健康。对话三。
0: 你在学校还好吗？
4: 我很想家。
2: Bon allez, assez de cours pour aujourd'hui, on va continuer notre petite rubrique à la découverte de la culture chinoise, notre ABC de la culture chinoise.
3: Dans une famille chinoise bien sûr, qui joue le rôle le plus important ? Alors selon la tradition chinoise, ce sont souvent les personnes âgées qui chapeautent la famille. Mais dans beaucoup de familles modernes, nucléaires, de 3 personnes, l'enfant unique devient le centre de toutes les attentions. Pas mal d'enfants sont trop gâtés et sont le petit empereur de la famille. Donc, dans une grande famille avec à la fois des personnes âgées et des enfants, les relations entre les couples passent parfois au second plan, heureusement.

0: De plus en plus de familles prennent conscience de ce problème et la situation a tendance à s'améliorer.
1: Voilà, merci pour notre petit point culture chinoise. Et comme d'habitude, on a appris pas mal de choses aujourd'hui et on progresse ensemble tranquillement. Alors un dernier petit test pour voir si vous avez été attentif. Comment dire qu'est-ce qu'il y a en chinois? Voilà, notre cours de chinois, c'est fini pour aujourd'hui. Merci encore de votre fidélité. Zaijian et à bientôt.
2: Zaijian.
3: Voilà, c'était la fin de notre émission d'aujourd'hui. Merci et à la semaine prochaine.

La Commission nationale du développement et de la réforme de la Chine a annoncé samedi dernier l'allocation de 30 millions de yuan, environ 4,4 millions de dollars, du budget central pour soutenir les efforts de secours d'urgence suite à un glissement de terrain dans la municipalité de Chongqing, dans le sud-ouest de la Chine. Le glissement de terrain s'est produit vendredi dernier dans le district autonome Miao et Tujia de Pengshui, laissant des personnes piégées et disparues. La Commission nationale pour la prévention, la réduction des catastrophes et les secours a activé une intervention d'urgence de secours de niveau 4 après l'incident. La Chine a développé plus de 400 modèles de robots humanoïdes complets, représentant plus de la moitié du total mondial, et souligne ainsi la présence en pleine expansion du pays dans le secteur de la robotique, selon des données officielles publiées lundi. Au cours du premier semestre, les robots quadrupèdes développés en Chine ont représenté plus de 70% des ventes mondiales, selon les données du ministère de l'Industrie et des Technologies de l'Information. La capacité de calcul intelligent de la Chine a atteint 2185 EFLOPS à la fin du mois de juin de cette année, reflétant l'expansion rapide des infrastructures d'intelligence artificielle du pays, rapporte des données officielles publiées lundi. Le taux d'utilisation globale des installations de calcul à l'échelle nationale s'élevait à 71,4% selon le ministère de l'Industrie et des Technologies de l'Information. La Chine a envoyé mercredi une fusée bordeuse Gravity One dans l'espace depuis les eaux au large de Shanghai dans l'est de la Chine, marquant le succès complet de cette mission d'essai en vol. La fusée commerciale a été lancée à 10h54 heure de Beijing, plaçant 9 satellites sur leur orbite prévue. La fusée bordeuse Gravity One a réalisé son vol inaugural en janvier 2024. Le C-919, grand avion de ligne développé en Chine, entrera en service international le 12 août prochain, a annoncé Air China. La liaison exploitée par cette compagnie aérienne reliera Beijing à Ulaanbaatar, capitale de la Mongolie, avec un vol aller-retour par jour. Le vol aller part de l'aéroport international de Beijing capitale à 15h et arrive à Ulaanbaatar à 17h15. Le vol retour quitte Ulaanbaatar à 18h30 et atterrit à Beijing à 20h35. Les billets sont déjà disponibles. Air Cambodia, la compagnie aérienne nationale du Cambodge, a signé un accord avec la Commercial Aircraft Corporation of China pour l'achat de 20 avions régionaux C-909, a annoncé le constructeur aéronautique chinois. L'accord signé à Shanghai fait d'Air Cambodia la première compagnie aérienne nationale étrangère

0: étrangère a passé une commande en série d'avions C-909 fabriqués en Chine. La première série est prévue pour livraison dans le second semestre 2026 et entrera ensuite en service commercial au sein de la compagnie. Les compagnies aériennes chinoises exploitent des lignes aériennes internationales régulières de passagers reliant 177 villes dans 80 pays répartis sur les 5 continents. Et les compagnies aériennes chinoises assurent plus de 1000 lignes internationales régulières au total. Au cours du premier semestre de l'année, le nombre de passagers sur les lignes aériennes internationales a dépassé les 40 millions, soit une augmentation de 5,7% par rapport à l'année précédente. Le réseau autoroutier chinois a atteint 199 000 km au cours de la période du 15e plan quinquennal, a indiqué mardi le vice-ministre des Transports Xu Chengguang lors d'une conférence de presse. Il a noté que le réseau ferroviaire à grande vitesse en exploitation a dépassé les 50 000 km et que le nombre total d'aéroports de transport a atteint 270. Le marché du travail en Chine est resté globalement stable au premier semestre 2026, avec la création de 6,95 millions de nouveaux emplois urbains, selon des données officielles publiées mercredi. Au premier semestre, le taux de chômage urbain recensé s'établissait à 5,2%, a indiqué Cui Pengcheng, porte-parole du ministère des Ressources humaines et de la Sécurité sociale, lors d'une conférence de presse. La Chine a fixé un objectif de taux de chômage d'environ 5,5% pour 2026 et vise à créer plus de 12 millions de nouveaux emplois urbains cette année. Le navire orbital de la marine de l'Armée populaire de libération de Chine, Auspicious Act, a quitté mercredi un bord de Qingdao dans la province chinoise du Shandong pour une mission humanitaire et médicale en Afrique et en Asie du Sud. La mission Harmonie 2026, 12e édition de la série Mission Harmonie lancée depuis 2010, devrait durer plus de 200 jours. Au cours de cette période, le navire fera escale dans plusieurs pays d'Afrique et d'Asie du Sud afin de fournir des soins médicaux gratuits aux populations locales. La comédie musicale sino-française Le Petit Prince a rencontré le public les 18 et 19 juillet au Beijing Performing Arts Center. La pièce propose une création innovante où musique et théâtre se mêlent intimement et réinterprète le classique littéraire sous un angle narratif inédit. Un petit prince chinois rencontre un aviateur français et ils apprennent à se comprendre par le dessin, la musique et la poésie, transformant la scène en un espace de rêve et de dialogue interculturel. Le spectacle a déjà été présenté dans plusieurs villes chinoises et françaises. La cérémonie d'ouverture du voyage d'études 100 jeunes français d'origine chinoise découvre la Chine 2026 a eu lieu le 19 juillet sur le campus de Minhang de l'Université Jiaotong de Shanghai. Le groupe d'études entamera plusieurs jours de cours variés, études des principes de vol des drones et fabrication de modèles aériens intelligents, visite du laboratoire de recherche sur la matière noire Panda X, situé à 2400 mètres sous terre, et bien d'autres activités. 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
3: Bienvenue à Cogito. Climatiseur mobile, parasol, pumisateur, ventilateur sur pied, serviette rafraîchissante. Cet été encore, les gadgets venus de Chine ont été les Européens à tenir face aux vagues de chaleur. Grâce à une capacité d'adaptation remarquable aux besoins du marché, à un tissu industriel ultra complet et à une logistique réactive, le Made in China a su apporter fraîcheur et réconfort à des consommateurs en quête de solutions immédiates. Selon les données, sur les 5 premiers mois de l'année, les exportations chinoises de climatiseurs vers la France, les Pays-Bas, la Belgique et d'autres pays d'Europe occidentale ont doublé par rapport à la même période de l'an dernier. Rien qu'au mois de juin, les expéditions vers l'Europe ont bondi de 72,8% par rapport à la même période de l'année dernière. Une performance qui ne doit rien au hasard. Mais le phénomène ne s'arrête pas là. Cet été, les produits dérivés de la Coupe du Monde fabriqués à Yiwu s'arrachent. Les tricycles électriques chinois rencontrent un succès fou à l'étranger, tandis que fibres optiques, câbles et modules optiques suscitent un vif intérêt sur les marchés internationaux. Alors, pourquoi ce succès planétaire? Pour les analystes, la réponse tient en plusieurs points. La Chine, d'abord, reste à l'écoute des besoins concrets des consommateurs du monde entier. Elle capte avec agilité les signaux du marché et forte d'un système industriel complet, d'une chaîne d'approvisionnement robuste et d'un réseau logistique performant. Elle est en mesure de proposer rapidement des produits et des solutions à un rapport qualité-prix difficile à battre. Cette séduction repose aussi sur la finesse de la conception et l'exigence qualitative, qu'il s'agisse de coupes électrogènes adaptées aux rafales du Caucase, des batteries renforcées contre la chaleur et la poussière pour le Moyen-Orient, ou encore de commandes sur mesure en petite série pour des start-up étrangères. Chaque produit témoigne d'une capacité d'adaptation sur mesure, et toujours avec un excellent rapport qualité-prix. Dans le secteur de la robotique, par exemple, actuellement en plein essor, les modèles chinois affichent des prix environ 3 fois inférieurs à leurs équivalents européens ou américains pour des performances et une fiabilité parfaitement alignées sur les standards internationaux. Un atout majeur qui situe les acheteurs du monde entier. Au-delà du produit, c'est tout un écosystème de services qui accompagne l'offre. Une entreprise chinoise exportant des engins de chantier propose ainsi, en plus des pelles et crues, des services de maintenance à distance, d'alerte précoce en cas de panne ou d'assistance opérationnelle. De même, un fabricant de systèmes d'éclairage de secours inclut dans son offre des logiciels et un suivi technique, transformant ses équipements en outils connectés capables de s'adapter à des environnements complexes. Cette intégration des services tout au long du cycle de vie des produits est aujourd'hui l'un des traits marquants de la montée en gamme du Made in China. La Chine ne se contente plus d'être l'usine du monde. Elle s'affirme comme un fournisseur des solutions globales. Qu'il s'agisse d'été, l'Europe a fait face aux canicules, d'équiper les agriculteurs brésiliens en drones de précision ou de construire des centres de données en Afrique pour soutenir la transition numérique locale. La Chine propose des réponses concrètes aux défis de notre temps. Côté consommation, ces produits alliant qualité et prix compétitifs permettent à des millions de foyers de réduire leurs dépenses et de mieux résister à l'inflation. Selon la Banque centrale européenne, une hausse de 10% des importations européennes en provenance de Chine en 2026 entraînerait une baisse de 1,6% du prix global des importations de l'Union européenne. Côté production, les équipements et composants chinois accompagnent de nombreux pays dans leur modernisation industrielle et leur transition verte. La CNUCED souligne qu'entre 2007 et 2024, le nombre de pays en développement intégrant les principaux hubs commerciaux mondiaux est passé de 6 à 11, grâce notamment au commerce des produits intermédiaires avec la Chine. D'une simple exportation de produits à une offre complète de services, puis à des solutions intégrées, la Chine transforme sa puissance industrielle en levier de développement partagé. Les faits sont là. La Chine est un partenaire fiable. Quand la Chine progresse,
4: le monde en bénéficie.

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8: Bonjour à tous, bienvenue dans In Vivo. L'espace de création culturelle est de plus en plus considéré comme la dernière salle d'exposition d'un musée en Chine. Alors pourquoi les Chinois aiment bien ces produits créatifs et comment peut-on faire pour combiner la tradition et le design moderne? Vous allez découvrir dans cette émission. Li Fuzhen est le concepteur de nombreux produits créatifs et culturels. Depuis 2022, en collaboration avec le Musée d'art de Beijing, il conçoit de nombreux produits créatifs à partir des collections et de l'environnement du musée.
9: Nous avons condensé le paysage d'automne dans ce petit espace et y avons ajouté un effet interactif, à savoir l'effet des sables mouvants. Le sable doré et les feuilles de Junko font de ce produit l'un de nos produits phares de cette année.
8: Je vois qu'en plus du paysage, vous y ajoutez aussi les chats qui vivent dans le musée.
9: Oui, parce que nous avons plusieurs chats dans le musée, mais il y en a deux qui interagissent principalement avec le public, les autres sont plus timides.
8: Au musée de l'architecture ancienne de Beijing, un manier développé à partir d'un caisson en sculpture de bois a aussi suscité l'enthousiasme des consommateurs. Peu après l'ouverture du musée à 9h, les visiteurs envahissent déjà l'espace de produits créatifs. Pourquoi les touristes ont une telle admiration ? Hu Jiyu, le concepteur de ce produit, nous montre ses réflexions sur la création.
10: La première impression de nombreux visiteurs lorsqu'ils voient ce caisson est qu'il est très spectaculaire et que sa structure et son exécution sont très compliquées. Nous avons consulté des documents, la restauration s'étant effectuée couche par couche, j'ai donc voulu utiliser le manier de la manière dont les couches se rejoignent, pour montrer la structure et la technologie du caisson.
8: Pendant que notre journaliste discutait avec Hu Jiyu, certains touristes ont appris qu'il était le concepteur du manier et ils se sont rassemblés autour de lui pour échanger des idées avec beaucoup d'intérêt.
10: Après la mise en vente de ce manier, beaucoup des premiers acheteurs l'ont publicisé sur les médias sociaux, ce qui constituait la première vague de publicité pour nous.
8: Le concepteur Li Fuzhen partage le même avis, écoutons-le.
9: Vous trouverez un fait que de bons produits et de bons contenus sont bien accueillis sur les médias sociaux. Les notes que les internautes ont postées sur nos produits ont provoqué l'algorithme d'Internet, ce qui a fait nos produits devenir très à la mode sur ces plateformes. Il s'agit d'une grande publicité pour nous les créateurs, elle permet aux amateurs de musées de connaître plus rapidement nos produits créatifs.
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8: La plupart des musées chinois adoptent aujourd'hui le modèle de licence de propriété intellectuelle pour développer leur création culturelle. C'est-à-dire que le musée autorise l'entreprise de conception à utiliser ses ressources culturelles pour concevoir des produits créatifs. Selon les professionnels de l'industrie, c'est une voie qui convient mieux aux musées chinois. Écoutons ce que dit Chen Jing, directrice du musée d'art de Beijing.
5: Notre rôle est d'aider l'équipe de conception à mieux comprendre les connotations culturelles du musée et l'équipe de conception est responsable de l'intégration de ces connotations dans la conception et son étude et sa compréhension du marché doivent donc être plus professionnelles que les nôtres.
8: Pour Xue Jian, directeur du musée de l'architecture ancienne de Beijing, la participation des entreprises créatives propose une voie fructueuse.
11: Il y a plus de 10 ans, les musées ont commencé à explorer eux-mêmes la possibilité d'investir, de concevoir et de vendre des produits créatifs, mais nous nous trouvions dans une impasse. Alors pourquoi ? Les musées disposent de ressources en reliques culturelles, mais ne connaissent pas les besoins du marché. Les produits créatifs sont tous devenus du stockage. La participation des entreprises créatives propose une voie fructueuse, une situation gagnant-gagnant en termes de développement créatif, de satisfaction du public et de bénéfices économiques.
8: Les changements positifs qu'apporte le développement de produits créatifs sont évidents pour ces musées. Chen Jing, directrice du musée d'art de Beijing, cite la vente de manier pour montrer l'enthousiasme des visiteurs.
5: Dès le début de novembre, les maniers sur le modèle des sables mouvants ont commencé à connaître un boom des ventes. Le 20 novembre, en moins d'un mois, plus de 17 000 pièces ont déjà été vendues. L'audience du mois de novembre a également plus que doublé par rapport à l'année dernière, ce qui a certainement beaucoup à voir avec les produits créatifs.
8: Depuis son lancement, le manier en forme de caisson a eu une vente de plus de 40 000 pièces et de 4 millions de yuan pendant 6 mois. Le directeur Xue Jian évoque l'attention du public sur le musée suscité par les produits créatifs.
11: L'attention du public pour notre musée a considérablement augmenté le nombre de visiteurs. Les années précédentes, on avait un peu plus de 100 000 visiteurs par an, et maintenant, alors qu'on atteint bientôt la fin de l'année, ce chiffre pourrait être d'environ 500 000 visiteurs cette année.
8: La vente à chaud des maniers n'est qu'un microcosme de l'industrie créative muséale en plein essor. Selon la directrice Chen Jing, son musée a présenté environ 300 types de produits, des maniers et cartes postales aux bijoux en passant par des services à thé et des aliments. Quant au musée de l'architecture ancienne de Beijing, il collabore d'ailleurs avec 3 concepteurs pour développer de nombreux produits. Le concepteur Li Fuzhen souligne aussi que le groupe de consommateurs s'élargit également. Selon lui, les produits créatifs et culturels répondent à la poursuite esthétique du public chinois.
9: Les personnes qui payaient pour des créations culturelles étaient au début peu nombreuses. Il s'agit d'un groupe de personnes ayant un penchant plus artistique et esthétique. Mais on constate aujourd'hui que beaucoup de personnes âgées, et aussi des enfants, commencent à en acheter. La foule s'élargit constamment, c'est-à-dire que cela deviendra lentement une catégorie de produits que davantage de personnes souhaitent consommer. Lorsque les gens paient pour les produits créatifs muséaux, ce n'est pas que pour consommer quelque chose, ils achètent pour se plaire. On paye une petite somme d'argent pour se distraire, il s'agit d'une tendance de consommation dans ce moment.
8: Les témoignages des consommateurs font l'écho aux observations de Li Fuzhen.
5: Ce qui m'attire le plus, c'est toujours le design, c'est-à-dire quelque chose de spécial et de créatif. J'aime les créations culturelles avec des caractéristiques particulières et un fort sens du design.
12: Ils ont tout d'abord une certaine valeur culturelle et la fabrication est très détaillée. Nous pouvons le rapporter à la maison et raconter à l'enfant les petits détails afin de transmettre l'architecture traditionnelle chinoise.
13: Celui qui conçoit et crée cela est très talentueux. Ma fille m'a également proposé ce manier avec des sables mouvants, c'est très joli, j'aime particulièrement celui-ci. Je pense que je peux même jouer avec pendant toute la journée.
8: En 2013, l'apparition des créations culturelles de la cité interdite a incité l'industrie à entrer dans une phase de développement rapide. En 2023, l'ampleur du marché de l'industrie culturelle et créative chinoise s'est élevée à 88 milliards de RMB. Et le chiffre d'affaires des produits créatifs des musées à Beijing a dépassé les 200 millions de yuan.
9: L'année dernière, il s'agissait d'un cycle de 6 mois, nous fabriquions un bon produit, puis nous devions l'itérer et le mettre à jour. Cette année, le rythme est complètement différent. Pour la première moitié de l'année, le cycle était 3 mois pour lancer de nouveaux produits, tandis que pour la seconde moitié de l'année, il ne nous reste qu'un mois pour mettre à jour le catalogue de produits. En effet, pour maintenir un bon retour des consommateurs et une bonne demande sur le marché, il est nécessaire de lancer de nouveaux produits pour stimuler les ventes globales. Bien sûr, cela ne signifie pas que les anciens modèles ne se vendent pas bien. Les anciens modèles se vendent tout aussi bien, mais nous devons constamment avoir de nouveaux produits pour interagir avec le public. Le cycle de lancement des produits se raccourcit en effet, ce qui met à rude épreuve la capacité de conception et d'innovation de toutes les entreprises culturelles et créatives.
8: Où sera le futur de ce secteur? Les deux jeunes concepteurs ont fait leur réflexion.
9: Je pense qu'à l'avenir, la consommation publique, la vie quotidienne, les nécessités quotidiennes et divers besoins seront liés à la création culturelle. Les scénarios de consommation de produits créatifs deviendront de plus en plus riches.
10: Pour une entreprise créative, notre rôle est de trouver un moyen de promouvoir la culture traditionnelle chinoise. À notre époque, il s'agit de création culturelle, mais à l'ère suivante, ce sera peut-être une autre façon de faire, et nous devons continuer à innover, à capter les points chauds ou les formes qui retiennent l'attention des gens de notre époque.
8: Voilà, on prend une pause musicale. Et de retour dans In Vivo, vous allez suivre un reportage consacré à un musée chinois qui a témoigné les échanges scientifiques et culturels entre la Chine et la France.

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7: De retour dans In Vivo. En 1914, 50 ans avant l'établissement des relations diplomatiques entre la Chine et la France, un scientifique français avait initié des échanges scientifiques et culturels entre Chinois et Français. Récemment, un colloque international a été organisé à Tianjin, en Chine, pour revenir sur cette histoire remarquable et envisager les perspectives d'échanges scientifiques et muséologiques sino-français. Fondé en 1914 par le missionnaire et naturaliste français Paul-Émile Lisson, le musée Huanghe Baihe est le prédécesseur du Muséum d'histoire naturelle de Tianjin. À l'occasion du 110e anniversaire de ce musée, les chercheurs et spécialistes internationaux se sont réunis à Tianjin pour passer en revue une période brillante dans l'histoire des échanges humains entre la Chine et la France. Philippe Guillet, directeur du Muséum d'histoire naturelle de Nantes.
8: À ces époques, les naturalistes, qu'ils soient en Chine ou même en France, avaient cette passion de découvrir l'histoire du monde vivant, l'histoire de la Terre. C'était vraiment des passionnés, des travailleurs acharnés. Et le travail que Paul-Émile Lisson a réalisé ici est extraordinaire. C'est d'autant plus, je dirais, extraordinaire que ses travaux sont restés en Chine. Et ça, contrairement à d'autres travaux de naturalistes dans d'autres pays du monde qui ont ramené dans les pays d'où ils venaient les collections qu'ils ont trouvées. Non, là, les collections sont restées ici avec la ferme intention de servir la recherche chinoise et l'éducation ici en Chine.
7: Plus de 200 000 spécimens et environ 14 000 volumes de documents collectés et réalisés par Émile Lisson et son équipe, dont le paléontologue Pierre Dellard de Chartin, au bassin du fleuve Jaune et du fleuve Raihe en Chine septentrionale, ont créé plusieurs histoires. La première découverte à grande échelle d'une faune de mammifères anciens en Chine, la première découverte d'outils paléolithiques en Chine ou encore la première découverte de fossiles humains anciens en Chine. Ce que le musée Huanghe Baihe est parvenu à solliciter au cours des 110 ans, ce sont des échanges, tant sur le plan scientifique que de connaissances mutuelles entre les deux peuples. Marie Payon de la Tour est la vice-présidente de l'Association des Amis de Pierre Dellard de Chartin. Elle apporte des liens étroits entre le père Dellard et la Chine.
9: Alors, je suis la petite fille de son frère Joseph, que j'ai bien connu, avec qui j'ai grandi. J'avais 20 ans quand il est mort. Et il nous racontait les retours d'expédition de Chine, puisqu'il a vécu chez nous lorsqu'il est revenu en 1946 en France. Et le père Teilhard gardait un souvenir inoubliable, surtout des amitiés qu'il avait eues en Chine. Amitiés de tout genre, si je puis dire, aussi bien des savants que des personnes qui aidaient. Et puis, souvenir aussi avec la croisière jaune, cette fameuse croisière jaune à travers la Chine. Il a toujours pensé que la Chine lui avait beaucoup apporté pour le déploiement de sa pensée à l'échelle planétaire. Il écrivait « Elle m'a aidé à élargir mon champ de vision ».

0: Avec la découverte des fossiles, bien sûr, c'était le lien entre toute l'évolution et l'homme, et la place de l'homme dans la nature qu'il travaillait. Il a gardé des amis, d'abord les savants, bien sûr, Pei, Wang. Je crois qu'il en a fait venir certains en France et en Angleterre pour travailler, pour se former comme géologue et comme paléontologue. Mais il aimait aussi, il avait des amis diplomates, parce que c'était aussi une vision de l'humanité, qui pour lui c'était important dans sa recherche, le devenir de l'humanité. Et puis il aimait aussi toutes les personnes. Il aimait beaucoup Polo, qui était l'aide du Perlissante, et qui était devenu un vrai ami. On a des textes où Polo et Teilhard, Teilhard parle de Polo comme un ami. Il aimait aussi beaucoup le Mongol Wanchuk, avec lequel il a travaillé, il a fouillé dans les Ordos, qui a perdu, je crois, un enfant d'ailleurs dans les fouilles, et on a dédié un fossile à Wanchuk, on l'a appelé Wanchuki, ce fossile, en mémoire de ce jeune homme, je crois, qui est décédé dans les fouilles, le fils de Wanchuk. Il a tissé beaucoup de liens comme cela en Chine, qu'il a gardé toute sa vie.
1: Pour Zhou Zhonghe, chercheur à l'Institut de paléontologie des vers des prés et de paléanthropologie de l'Académie des sciences de Chine, les investigations et recherches menées par Émile Lissan et ses collègues ont fait avancer les recherches chinoises en matière de paléontologie.
2: À une époque où la Chine se trouvait dans une situation de pauvreté, le niveau de recherche scientifique était bien faible. Ce musée a donc joué un rôle majeur pour la recherche scientifique chinoise. Il est également très significatif pour la vulgarisation scientifique, qui est elle-même une plateforme importante de diffusion de la science. Je pense que nombreux sont ceux qui bénéficient du musée et qui y obtiennent une inspiration. Je pense que ces impacts existent bel et bien.
1: Lors du colloque, des accords de coopération ont été signés entre le musée Huanghe-Baihe et deux muséums français. Un geste visant à transmettre l'esprit et la pensée d'Émile Lissan et de continuer cette belle histoire centenaire d'échanges sino-français. Sun Jiansheng, professeur au Muséum national d'histoire naturelle de France.
3: L'accord que nous avons signé cette fois-ci avec le muséum de Tianjin implique d'abord la recherche scientifique. Nous allons restaurer avec le muséum de Tianjin une petite quantité de spécimens, collectés par Émile Lissan et conservés dans notre muséum. Un autre domaine concerne le séminaire que nous organiserons le 10 avril 2025, date anniversaire du décès du père Teilhard. Nous inviterons des experts chinois à y participer pour entreprendre des échanges. D'ailleurs, nos deux parties déploieront une coopération approfondie en matière de popularisation scientifique.
1: Le Muséum d'histoire naturelle de Nantes est parmi les deux musées qui ont noué le partenariat avec le Muséum de Tianjin. De futures coopérations seront sur les plans scientifiques et muséal.
4: Le contenu, c'est les échanges en matière scientifique, bien sûr, au niveau de la science, les collections que nous aussi nous avons. Nous avons quelques collections, bien sûr, qui viennent de Chine, mais qui ne sont pas été collectées par le père Lissan, mais qui ont été collectées par d'autres moyens. Ce qui est important aussi, c'est les échanges en matière de muséologie. Les musées chinois ont beaucoup, beaucoup progressé ces dernières années. Ça, c'est indéniable. On a des qualités de musées qui sont incomparables. Et je crois que là, on a un échange qui est important en matière de formation respective de nos personnels, formation aussi en matière de muséologie, de réflexion.
1: Quelles sont les valeurs contemporaines liées à la commémoration de ces scientifiques français et la poursuite de leur chemin de recherche? L'idée pour les participants du colloque est de transmettre les riches patrimoines scientifiques, historiques et culturels et de perpétuer les échanges entre les civilisations. Zhang Caixin, directrice du Muséum d'histoire naturelle de Tianjin, souligne l'esprit de recherche et la quête à la vérité transmis par les scientifiques de 100 ans avant.
5: Qu'il s'agisse de la communauté scientifique chinoise ou du monde, l'esprit scientifique de recherche de la vérité et de la réalité est immuable. Aujourd'hui, nombre de nos scientifiques, guidés par cet esprit, s'engagent dans l'investigation et la recherche scientifique, ainsi que la transformation des acquis scientifiques.
1: Marie Payon de la Tour, vice-présidente de l'Association des Amis de Pierre Teilhard de Chartres, évoque l'importance des échanges entre la Chine et la France.
0: Ce que nous faisons peut-être aujourd'hui, se parler. Ça commence toujours par se parler. Commencer par se connaître, peut-être, et puis avoir des projets, peut-être petits, puis plus grands, puis plus grands. Mais travailler ensemble, c'est se parler, je crois. Et ils nous ont appris la valeur du dialogue, nos anciens.
1: Voilà, on prend une pause musicale et on se retrouve juste après pour la dernière partie de notre émission consacrée aux courtes chinoises.

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2: Bonjour à tous, bienvenue à une nouvelle édition de notre chinois au quotidien. Je suis Xiao Tai, je suis avec Thomas.
0: Salut à tous et bienvenue pour une nouvelle session donc de nos cours de chinois.
2: Lors de notre dernier cours, nous avons appris à demander de l'aide. Et avant de passer à autre chose, on va se les repasser en vitesse.
0: Bien, alors la dernière fois, nous avions vu la phrase « Pourriez-vous me donner un coup de main ?» Comment se dit-elle en chinois ?
2: Ça se dit comme ça. 你能帮我一个忙吗？Et « pang mang », ça veut dire « aider ».«
0: Pang mang ».«
2: 能帮我一个忙?»« Pouvoir me donner un coup de main ».«
0: 能帮我一个忙?»
2: Alors, « pourriez-vous me donner un coup de main ?» Ça se dit en chinois comme « 你能帮我一个忙吗?»«
0: 你能帮我一个忙吗?»
2: Et la réponse à cette question est « bien sûr ». En chinois, on dit « 当然可以».
0: Dang yuan ke yi.
2: Alors, dang yuan veut dire bien sûr.
0: Dang yuan
2: ke yi signifie pouvoir ou pouvoir faire quelque chose.
0: Ke yi.
2: Bien sûr. Dang yuan ke yi.
0: Dang yuan ke yi.
2: Et si vous avez envie de demander à quelqu'un de vous prendre en photo, ça dit en chinois comme Neng bang wo zhao zhang xiang ma. Neng bang wo.
0: Neng bang wo.
2: Zhao zhang xiang ma.
0: Zhao zhang xiao ma.
2: Zhao xiang veut dire prendre une photo.
0: Zhao xiang.
2: Zhao xiang.
0: Zhao xiang.
2: Neng bang wo zhao zhang xiang ma?
0: Voilà, ça c'était la phrase pour demander de l'aide pour prendre une photo. Et tout de suite, on va s'écouter ça en dialogue. Dialogue 1.
1: 你能帮我一个忙吗？
3: 当然可以。
2: Dialogue 2.
1: 能帮我照张相吗？
3: 没问题。
0: Et dialogue 3.
1: 我能帮助你吗？
3: 我的相机不见了。
1: 别着急，我帮助你找。
3: 你真好，谢谢。
2: Voilà, c'était pour le cours précédent. J'espère que vous avez bien appris. Nous écoutons ensuite les points clés d'aujourd'hui.
0: Alors aujourd'hui, on va apprendre à dire « Allô, c'est de la part de qui ?»«
2: 请问是哪位?»
0: Quand seras-tu libre ?
2: 你什么时候有空？
0: Quand nous retrouvons-nous et où ?
2: 我们几点见面？在哪儿见面？
0: Alors moi, ça fait un petit moment que je suis arrivé en Chine, ça fait plusieurs mois, j'ai remarqué que les Chinois ont toujours l'habitude de répéter le même mot en répondant au téléphone.
2: Tu as bien remarqué, oui est similaire à allô en français.
0: Alors comment dit-on en chinois ? C'est de la part de qui ?
2: Tu pourrais dire, 请问是哪位？
0: 请问是哪位？
2: Alors, 请问 signifie s'il vous plaît.
0: 请问。
2: 请问。
0: 请问。
2: 是 signifie être.
0: 是。
2: 哪位？
0: 哪位？
2: C'est quelle personne? 哪位？
0: 哪位？
2: Ou tu peux dire 哪位？
0: 哪位？
2: 哪位？
0: Comme. 哪位？
2: C'est une interrogation. Écoutez la phrase suivante. 喂，请问是哪位？
0: 喂，请问是哪位？
2: C'est de la part de qui?
0: 请问是哪位？
2: Parfait. Dialogue 1.
1: 喂，请问是哪位？
3: 我是王龙。
2: Bon, si vous fixez un rendez-vous à vos amis, vous devez leur demander quand seront-ils libres.
0: Ouais, cette phrase peut être très utile, mais alors comment se dit-elle en chinois?
2: 你什么时候有空？
0: Là, c'est un peu long pour moi. Est-ce que tu peux me décortiquer section par section?
2: C'est ça. Ni signifie toi.
0: Ni.
2: Shemeshihou.
0: Shemeshihou.
2: Shemeshihou signifie quand.
0: D'accord.
2: Youkon signifie libre.
0: Youkon signifie donc libre.
2: Voilà, maintenant essaie de répéter la phrase avec moi. Ni shemeshihou youkon.
0: Ni shemeshihou youkon. Voilà, maintenant on va écouter ça en dialogue.
3: Ni shemeshihou youkon.
1: 周末。
3: 我们一起吃饭好吗？
1: 可以。
2: Alors ensuite, si tu as rendez-vous avec des amis, tu voudrais savoir quand et où les rejoindre. Ça se dit en chinois comme 我们几点见面？在哪儿见面？
0: Ok, là je crois que la répétition s'impose. Est-ce que tu peux me détailler encore cette phrase?
2: Bien sûr. 我们 signifie nous.
0: 我们.
2: 几点 signifie à quelle heure.
0: 几点.
2: 见面 veut dire rencontrer.
0: 见面.
2: 我们几点见面 veut dire à quelle heure nous rencontrerons-nous. 我们.
0: 我们.
2: 几点.
0: 几点.
2: 见面.
0: 见面.
2: 我们几点见面.
0: 我们几点见面.
2: Alors, pour où nous rencontrons-nous, ça se dit en chinois comme 在哪儿见面.
0: 在哪儿见面.
2: Très bien. 在, c'est une préposition équivalent au mot français à. 在.
0: 在.
2: 哪儿 signifie où.
0: 哪儿.
2: 见面 signifie se rencontrer.
0: 见面.
2: Alors, on va le faire ensemble. Où nous rencontrons-nous en chinois 在哪儿见面.
0: 在哪儿见面.
2: Ces deux phrases interrogatives, quand et où nous rencontrons-nous, se disent donc en chinois 我们几点见面? 在哪儿见面?
0: 我们几点见面?
2: Très bien.
0: Et 在哪儿见面? Dialogue 3.
1: 我们几点见面? 在哪儿见面?
3: 晚上8点, 在北京饭店.
2: Alors, pour assimiler ce qu'on a appris aujourd'hui, révisons un peu. Allô, c'est de la part de qui? Pour dire cela en chinois, on dit Wei, qing wen shi na wei.
0: Wei, qing wen shi na wei.
2: Qing wen shi na wei.
0: Qing wen shi na wei.
2: C'est de la part de qui? Quand seras-tu libre? Ni sheme shi hou you kong.
0: Ni sheme shi hou you kong.
2: Sheme shi hou signifie quand.
0: Sheme shi hou.
2: You kong veut dire être libre.
0: You kong.
2: Quand seras-tu libre? On dit en chinois, ni sheme shi hou you kong.
0: Ni sheme shi hou you kong.
2: Alors ensuite, pour dire en chinois, quand et où nous rencontrons-nous? Women ji dian jian mian.
0: Women ji dian jian mian.
2: Très bien. Et zai na er jian mian.
0: Et zai na er jian mian.
2: Ji dian signifie à quelle heure?
0: Ji dian.
2: Et 见面 signifie se rencontrer.
0: 见面.
2: 在哪儿 veut dire à quel endroit.
0: 在哪儿.
2: Je répète. 我们几点见面.
0: 我们几点见面.
2: 在哪儿见面.
0: 在哪儿见面.
2: Bon, maintenant on va se repasser le dialogue.
1: 我们几点见面. 在哪儿见面.
3: 晚上8点. 在北京饭店.
0: Bon, on en reste là pour l'apprentissage. Pour aujourd'hui, on se réécoute l'ensemble des dialogues.
2: Dialogue 1.
1: 喂,请问是哪位?
3: 我是王龙.
0: Le deuxième dialogue.
3: 你什么时候有空?
1: 周末.
3: 我们一起吃饭好吗?
1: 可以.
0: Dialogue 3.
1: 我们几点见面? 在哪儿见面?
3: 晚上8点. 在北京饭店.
2: Voilà, c'est tout pour le cours. Maintenant, ABC de la culture chinoise.
0: Ok, c'est parti. Dans n'importe quel pays, lorsqu'on reçoit des cadeaux, on se doit de dire merci. Et si possible, de sourire, bien sûr. Dans les pays occidentaux, on ajoute souvent une bise pour remercier la personne. Quant aux Chinois, ils disent en général « non, il ne fallait pas ». En réalité, ce n'est qu'une formule de politesse. Et devant celui qui a offert le cadeau, les Chinois ne l'ouvrent généralement pas.
2: Avant de se quitter, comme d'habitude, on vous pose une dernière question.
0: Comment dit-on en chinois « quand seras-tu libre » ? À la prochaine fois, au revoir.
2: Au revoir et à très bientôt.

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0: La Commission nationale du développement et de la réforme de la Chine a annoncé samedi dernier l'allocation de 30 millions de yuan, environ 4,4 millions de dollars, du budget central pour soutenir les efforts de secours d'urgence suite à un glissement de terrain dans la municipalité de Chongqing, dans le sud-ouest de la Chine. Le glissement de terrain s'est produit vendredi dernier dans le district autonome Miao et Tujia de Penghui, laissant des personnes piégées et disparues. La Commission nationale pour la prévention, la réduction des catastrophes et les secours a activé une intervention d'urgence de secours de niveau 4 après l'incident. La Chine a développé plus de 400 modèles de robots humanoïdes complets, représentant plus de la moitié du total mondial, et souligne ainsi la présence en pleine expansion du pays dans le secteur de la robotique, selon des données officielles publiées lundi. Au cours du premier semestre, les robots quadrupèdes développés en Chine ont représenté plus de 70% des ventes mondiales, selon les données du ministère de l'Industrie et des Technologies de l'Information. La capacité de calcul intelligent de la Chine a atteint 2185 EFLOPS à la fin du mois de juin de cette année, reflétant l'expansion rapide des infrastructures d'intelligence artificielle du pays, rapporte des données officielles publiées lundi. Le taux d'utilisation globale des installations de calcul à l'échelle nationale s'élevait à 71,4% selon le ministère de l'Industrie et des Technologies de l'Information. La Chine a envoyé mercredi une fusée bordeuse Gravity One dans l'espace depuis les eaux au large de Shanghai dans l'est de la Chine, marquant le succès complet de cette mission d'essai en vol. La fusée commerciale a été lancée à 10h54 heure de Beijing, plaçant 9 satellites sur leur orbite prévue. La fusée bordeuse Gravity One a réalisé son vol inaugural en janvier 2024. Le C-919, grand avion de ligne développé en Chine, entrera en service international le 12 août prochain, a annoncé Air China. La liaison exploitée par cette compagnie aérienne reliera Beijing à Oulan-Bator, capitale de la Mongolie, avec un vol aller-retour par jour. Le vol aller part de l'aéroport international de Beijing capitale à 15h et arrive à Oulan-Bator à 17h15. Le vol retour quitte Oulan-Bator à 18h30 et atterrit à Beijing à 20h35. Les billets sont déjà disponibles. Air Cambodia, la compagnie aérienne nationale du Cambodge, a signé un accord avec la Commercial Aircraft Corporation of China pour l'achat de 20 avions régionaux C-909, a annoncé le constructeur aéronautique chinois. L'accord signé à Shanghai fait Air Cambodia la première compagnie aérienne nationale étrangère à passer une commande en série d'avions C-909 fabriqués en Chine. La première série est prévue pour livraison dans le second semestre 2026 et entrera ensuite en service commercial au sein de la compagnie. Les compagnies aériennes chinoises exploitent des lignes aériennes internationales régulières de passagers reliant 177 villes dans 80 pays répartis sur les 5 continents. Et les compagnies aériennes chinoises assurent plus de 1000 lignes internationales régulières au total. Au cours du premier semestre de l'année, le nombre de passagers sur les lignes aériennes internationales a dépassé les 40 millions, soit une augmentation de 5,7% par rapport à l'année précédente. Le réseau autoroutier chinois a atteint 199 000 km au cours de la période du 15e plan quinquennal, a indiqué mardi le vice-ministre des Transports Xu Chengguang lors d'une conférence de presse. Il a noté que le réseau ferroviaire à grande vitesse en exploitation a dépassé les 50 000 km et que le nombre total d'aéroports de transport a atteint 270. Le marché du travail en Chine est resté globalement stable au premier semestre 2026, avec la création de 6,95 millions de nouveaux emplois urbains, selon des données officielles publiées mercredi. Au premier semestre, le taux de chômage urbain recensé s'établissait à 5,2%, a indiqué Cui Pengcheng, porte-parole du ministère des Ressources humaines et de la Sécurité sociale, lors d'une conférence de presse. La Chine a fixé un objectif de taux de chômage d'environ 5,5% pour 2026 et vise à créer plus de 12 millions de nouveaux emplois urbains cette année. Le navire orbital de la marine de l'armée populaire de libération de Chine, Auspicious Act, a quitté mercredi un bord de Qingdao dans la province chinoise du Shandong pour une mission humanitaire et médicale en Afrique et en Asie du Sud. La mission Harmony 2026, 12e édition de la série Mission Harmony lancée depuis 2010, devrait durer plus de 200 jours. Au cours de cette période, le navire fera escale dans plusieurs pays d'Afrique et d'Asie du Sud afin de fournir des soins médicaux gratuits aux populations locales. La comédie musicale sino-française Le Petit Prince a rencontré le public les 18 et 19 juillet au Beijing Performing Arts Center. La pièce propose une création innovante où musique et théâtre se mêlent intimement et réinterprète le classique littéraire sous un angle narratif inédit. Un petit prince chinois rencontre un aviateur français et ils apprennent à se comprendre par le dessin, la musique et la poésie, transformant la scène en un espace de rêve et de dialogue interculturel. Le spectacle a déjà été présenté dans plusieurs villes chinoises et françaises. La cérémonie d'ouverture du voyage d'études 100 jeunes français d'origine chinoise découvre la Chine 2026 a eu lieu le 19 juillet sur le campus de Minhang de l'Université Jiao Tong de Shanghai. Le groupe d'études entamera plusieurs jours de cours variés, études des principes de vol des drones et fabrication de modèles aériens intelligents, visite du laboratoire de recherche sur la matière noire Panda X, situé à 2400 mètres sous terre, et bien d'autres activités. 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
3: Bienvenue à Cogito. Climatiseurs mobiles, parasols, pumisateurs, ventilateurs sur pied, serviettes rafraîchissantes. Cet été encore, les gadgets venus de Chine ont été les Européens à tenir face aux vagues de chaleur. Grâce à une capacité d'adaptation remarquable aux besoins du marché, à un tissu industriel ultra complet et à une logistique réactive, le Made in China a su apporter fraîcheur et réconfort à des consommateurs en quête de solutions immédiates. Selon les données, sur les 5 premiers mois de l'année, les exportations chinoises de climatiseurs vers la France, les Pays-Bas, la Belgique et d'autres pays d'Europe occidentale ont doublé par rapport à la même période de l'an dernier. Rien qu'au mois de juin, les expéditions vers l'Europe ont bondi de 72,8% par rapport à la même période de l'année dernière. Une performance qui ne doit rien au hasard. Mais le phénomène ne s'arrête pas là. Cet été, les produits dérivés de la Coupe du Monde fabriqués à Yiwu s'arrachent. Les tricycles électriques chinois rencontrent un succès fou à l'étranger, tandis que fibres

optiques, câbles et modules optiques suscitent un vif intérêt sur les marchés internationaux. Alors, pourquoi ce succès planétaire? Pour les analystes, la réponse tient en plusieurs points. La Chine, d'abord, reste à l'écoute des besoins concrets des consommateurs du monde entier. Elle capte avec agilité les signaux du marché et forte d'un système industriel complet, d'une chaîne d'approvisionnement robuste et d'un réseau logistique performant. Elle est en mesure de proposer rapidement des produits et des solutions à un rapport qualité-prix difficile à battre. Cette séduction repose aussi sur la finesse de la conception et l'exigence qualitative, qu'il s'agisse de coupes électrogènes adaptées aux rafales du Caucase, des batteries renforcées contre la chaleur et la poussière pour le Moyen-Orient, ou encore de commandes sur mesure en petite série pour des startups étrangères. Chaque produit témoigne d'une capacité d'adaptation sur mesure, et toujours avec un excellent rapport qualité-prix. Dans le secteur de la robotique, par exemple, actuellement en plein essor, les modèles chinois affichent des prix environ 3 fois inférieurs à leurs équivalents européens ou américains pour des performances et une fiabilité parfaitement alignées sur les standards internationaux. Un atout majeur qui situe les acheteurs du monde entier. Au-delà du produit, c'est tout un écosystème de services qui accompagne l'offre. Une entreprise chinoise exportant des engins de chantier propose ainsi, en plus des pelles et crues, des services de maintenance à distance, d'alerte précoce en cas de panne ou d'assistance opérationnelle. De même, un fabricant de systèmes d'éclairage de secours inclut dans son offre des logiciels et un suivi technique, transformant ses équipements en outils connectés capables de s'adapter à des environnements complexes. Cette intégration des services tout au long du cycle de vie des produits est aujourd'hui l'un des traits marquants de la montée en gamme du Made in China. La Chine ne se contente plus d'être l'usine du monde. Elle s'affirme comme un fournisseur des solutions globales. Qu'il s'agisse d'été, l'Europe a fait face aux canicules, d'équiper les agriculteurs brésiliens en drones de précision ou de construire des centres de données en Afrique pour soutenir la transition numérique locale. La Chine propose des réponses concrètes aux défis de notre temps. Côté consommation, ces produits alliant qualité et prix compétitifs permettent à des millions de foyers de réduire leurs dépenses et de mieux résister à l'inflation. Selon la Banque centrale européenne, une hausse de 10% des importations européennes en provenance de Chine en 2026 entraînerait une baisse de 1,6% du prix global des importations de l'Union européenne. Côté production, les équipements et composants chinois accompagnent de nombreux pays dans leur modernisation industrielle et leur transition verte. La CNUCED souligne qu'entre 2007 et 2024, le nombre de pays en développement intégrant les principaux hubs commerciaux mondiaux est passé de 6 à 11, grâce notamment au commerce des produits intermédiaires avec la Chine. D'une simple exportation de produits à une offre complète de services, puis à des solutions intégrées, la Chine transforme sa puissance industrielle en levier de développement partagé. Les faits sont là. La Chine est un partenaire fiable. Quand la Chine progresse, le monde en bénéficie.

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7: Bonjour à toutes et à tous, bienvenue dans Fréquence Afrique sur CGTN Radio. La lutte contre la désertification est un défi mondial. Comment mener ce combat avec efficacité? Et quels sont les enjeux? Aujourd'hui, on a invité deux spécialistes dans ce domaine pour en discuter ensemble. Voici tout de suite les détails.
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8: J'ai le plaisir de recevoir aujourd'hui dans notre émission M. Baoulam Gao Kilaj, directeur général au ministère tchadien de l'Environnement, de la Pêche et du Développement Durable. Bonjour.
9: Bonjour madame.
8: Et M. Léo Gonche, chercheur principal à l'Institut de botanique de l'Académie des sciences de Chine. Bienvenue à tous les deux dans notre émission.
9: Merci.
8: Tout d'abord, on voit qu'aujourd'hui, la désertification, surtout la lutte contre la désertification, est une lutte mondiale. Donc, quels sont les enjeux aujourd'hui, selon vous, dans cette lutte?
9: Merci bien, madame la journaliste, pour l'opportunité que vous m'accordez pour m'exprimer à travers votre micro. Selon la Convention des Nations Unies sur la lutte contre la désertification signifie d'abord la dégradation des terres dans les zones arides, semi-arides et subhumides sèches dues à certains facteurs, parmi lesquels les facteurs naturels et les facteurs anthropiques, c'est-à-dire ceux causés par les activités humaines. Et là, madame, sachez que lorsque les terres se dégradent, les sols deviennent pauvres, les ressources en eau souterraine diminuent et les sols, au fait, n'ont plus leur capacité à retenir le carbone, d'où il aura réchauffement climatique. Lorsque ces choses arrivent, ça arrive avec pour conséquences socio-économiques sur la vie humaine et l'homme, dans son instinct naturel de survie, va justement abandonner cette zone austère ou hostile pour migrer vers la zone où les conditions de vie sont réunies. Et maintenant, dans cette zone où les conditions de vie sont réunies, il peut avoir une population déjà bien installée et l'homme nouveau qui arrive, il va vouloir se sédentariser en pratiquant l'agriculture, l'élevage, la pêche et autres activités pour sa survie. Et quand l'espace vital va être réduit, cela peut causer des conflits ouverts avec les populations autochtones. Et ça peut même entraîner le terrorisme dans le monde, d'où la lutte contre la désertification est un défi majeur pour toute l'humanité.
8: Et quel est votre point de vue en tant que chercheur?
10: Alors, la désertification, c'est un phénomène mondial. Au long du développement de populations humaines, la désertification se développe et gravement. Alors, pour contrôler la désertification en Chine, il y a beaucoup de sens. Premièrement, tout d'abord, la ressource de l'eau fraîche qui est autour de zones de prairies, qui est proche des déserts. Deuxièmement, il y a des gens qui vivent dans cette région, les paysans et les monades aussi, qui vivent dans cette région avec leurs animaux depuis très très longtemps. Donc, la vie, pour survivre, ils ont besoin de l'eau, ils ont besoin d'un climat qui est favorable. Mais après la désertification, il y aura des

0: tempête, de sable. Cela qui traduit pas seulement dans la région de désertification, mais aussi dehors. Quelquefois, c'est mondial. Alors, troisièmement, le désert, c'est pas limité seulement pour les gens locaux, mais aussi beaucoup influencé les gens autour, surtout pour les gens qui vivent dans le l'eau upstream. Alors, les gens, même qui vivent à Pékin, à Shandong, qui est influencé par les tempêtes de sable chaque année. Alors, pour lutter contre la désertification, il faut avoir une idée, une philosophie très générale, c'est-à-dire faire harmonie avec la nature. Mais aussi, quand il y a des mauvaises choses, il faut les contrôler. Parce que, au fond, l'homme a besoin de vivre dans le monde. Alors, c'est mon premier regard.
1: Je vois bien que c'est très éducatif, je pense, parce que finalement, des fois, on voit la désertification comme un phénomène isolé, mais en fait, vous avez évoqué tout à l'heure qu'il y a beaucoup d'autres choses qui sont impliquées dans ce phénomène. Surtout, il s'agit d'un sujet entre l'homme et la nature. Et vous, cette fois, vous êtes venu en Chine et vous avez aussi observé la situation sur place. Quel est votre constat sur la lutte contre la désertification en Chine ?
2: Depuis mon arrivée ici sur cette terre chinoise que je peux qualifier de terre d'hospitalité, je suis émerveillé par toutes les activités et actions faites par la Chine dans le cadre de la lutte contre la désertification. En si peu de temps, la Chine a su intégrer la dimension neutralité de la dégradation des terres avant même l'horizon 2030, ce qui est une fierté. J'ai constaté au fait que les milliers de superficies de terres qui étaient autrefois dégradées et qualifiées d'hostiles sont aujourd'hui restaurées et transformées en zones agricoles par excellence. Je peux prendre par exemple l'exemple du projet de Trois Nords, qui seulement en 40 ans a pu récupérer des millions de terres dégradées. Donc c'est vraiment une fierté. Et à cela, la Chine est le seul et unique au pays du monde qui dispose d'une loi consacrée uniquement à la lutte contre la désertification. Et ce qui m'a émerveillé encore davantage, cette loi prend en compte la planification, le contrôle de la désertification. Bref, ça implique toute la population à différentes échelles. Et l'ensemble de cet arsenal et actions dans le cadre de la désertification est à mettre à l'actif du Parti communiste chinois, le PCC, sous la clairvoyance de son Excellence Xi Jinping, président de la République populaire de Chine, qui s'est vraiment impliqué dans la lutte contre la désertification, où aujourd'hui la Chine est une fierté mondiale. Donc je salue vraiment son initiative au passage. Et toutes les actions et les réalisations de la Chine aujourd'hui peuvent servir d'exemple école pour beaucoup de pays dans le monde.
1: Et vous avez travaillé dans ce domaine pendant très très longtemps, donc quel est votre regard sur l'expérience de la Chine ?
0: Pour lutter contre la désertification, c'est un vrai travail depuis 50 ans. Les résultats sont obtenus et très brillants. Par exemple, avant 2000 ans, les déserts avancent. Chaque année, 2000 km². Alors, après 2000 ans, les hommes et les verts s'avancent que les désertification de l'Inde recule. Donc ça, c'est un phénomène, un constat très général. Mais c'est pas facile. Pour faire tous ces boulots, c'est pas facile. Comme vous avez dit, il faut un philosophe très général au haut niveau. Il faut qu'on connaisse ces problèmes, faire attention. Et il faut trouver l'argent aussi. Il faut motiver tous les gens qui travaillent dans cette zone, dans cette échelle de hiérarchie. Alors, on voit qu'il y a des gens qui travaillent toute l'année par là, qui plantent des arbres. Quand les tempêtes de sable arrivent, les gens n'arrivent pas de stand-up. Alors, il y a beaucoup de travaux qui sont à réaliser. Je pense que l'expérience, il y a beaucoup d'expériences, on a un succès. Mais on a beaucoup de choses à continuer d'étudier, apprendre.
1: Et Monsieur Kilage, vous avez effectué une visite dans le Ningxia. Qu'est-ce qui vous a le plus marqué pendant cette visite?
2: J'ai eu à remarquer de nombreuses réalisations qui ont permis de reverdir la ville. Et parlant de ce que j'ai remarqué, beaucoup de choses, beaucoup, et que de bonnes choses. Des choses sur l'aspect technique, la chaleur humaine, beaucoup de bonnes choses. Mais ce qui a beaucoup plus attiré mon attention, c'est la typologie des techniques utilisées dans la lutte contre la désertification. Ça m'a beaucoup plu. Aussi, les champs d'expérimentation mis en place pour connaître les semences qui sont adaptées à chaque province. Donc ça veut dire que les techniciens chinois n'évoluent pas par hasard. Tout est expérimenté. Aussi, j'ai remarqué le centre de production voltaïque qui intervient aussi dans la lutte contre la désertification. À cela s'ajoutent les grandes superficies qui étaient hautement dégradées par le passé, sont aujourd'hui transformées et utilisées en zone agricole grâce à la pratique de l'agroforesterie. Donc, madame, si je vous liste vraiment ce que j'ai eu à constater à Ningxia, on va vraiment mettre de temps.
1: Et la technique qui vous a beaucoup plu, vous pouvez nous donner un peu plus de détails là-dessus?
2: Oui, justement, la technique des carrés, qui consiste à mettre en place des carrés pour fixer le sable. Et à l'intérieur, il faut semer les grains, ou bien soit il faut planter les arbres. Et quand les arbres vont grandir, les pailles qui entourent ces carrés vont pourrir et ça va se transformer en engrais pour alimenter l'arbre. Donc l'arbre va faciliter sa croissance. C'est très bon. Aussi, les herbes qui sont utilisées pour fixer le sol. Le sol sablonneux a besoin d'être fixé avant d'implanter l'arbre. Donc ça m'a beaucoup plu. Ainsi que l'autre, là, la technologie utilisée pour retirer l'eau souterraine et puis arroser les plants. C'est toute une kyrielle de techniques qui m'ont beaucoup intéressé. Les experts chinois ont mis en œuvre toutes les connaissances adéquates pour stabiliser le sol. L'agriculture s'est développée, c'est pourquoi à Ningxia, il y a beaucoup de fruits. Et j'ai même découvert ce genre de fruit, le goji.
1: Goji.
2: Et dans la délégation, beaucoup ont acheté ça. C'est très bon.
1: Et vous avez travaillé dans le Ningxia pendant très longtemps, n'est-ce pas?
0: Oui, j'ai travaillé de temps en temps à Ningxia, au Homs Region. Alors, c'est un lieu qui est typique pour le projet de Trois Nord écologique. Alors, c'est typique parce qu'il a, il y a moins de l'eau disponible pour l'agriculture. Alors donc, les techniques sont bien développées. Par exemple, il y a des techniques ingénieures, c'est-à-dire là, par chance, on a la grande rivière Rhône qui est passée, traversée Ningxia. Alors, comment utiliser de l'eau de fleuve jaune? Alors, il faut élever par les machines, alors irriguer les terres. Ça, c'est les grands travaux. Deuxièmement, il faut utiliser de l'eau en économie, c'est-à-dire les techniques de goutte à goutte d'irrigation qui est beaucoup utilisée dans cette région. Parce que les gouttes juste qui fournissent pour les racines, un territoire très limité. On a donc on a moins de l'eau qui est évaporée. Alors troisièmement, c'est le choisir les espèces natives, c'est-à-dire les plantes locales. C'est une leçon très très importante pour nous tous. Alors pour les contrôler la désertification, il faut choisir des plantes locales qui économisent de l'eau, qui a une balance avec l'eau. À Ningxia, avec les irrigations économiques, on fait plein de choses en qualité. Tout à l'heure, vous avez dit le potier, il y a la vigne aussi. La oui, vigne oui, faire oui. Pour faire le vin.
2: C'est ça, c'est ça.
0: Vous avez coupé le vin.
2: J'ai beaucoup consommé aussi.
3: 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On fait maintenant une pause en musique et on se retrouve juste après pour la suite de l'émission.

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10: Vous êtes toujours à l'écoute de Fréquence Afrique de CJTN Radio. Aujourd'hui, on se concentre sur la lutte contre la désertification. Les deux experts chinois et africains vont livrer leurs opinions. On les suit tout de suite.
11: On a parlé beaucoup de la situation en Chine. Et dans votre pays, quelles sont les avancées récemment dans cette lutte contre la désertification?
12: Mon pays, le Tchad, fait partie des pays du Sahel, dont le un tiers de son territoire national est désertique. La question de désertification tient à cœur la population tchadienne dans sa totalité. Aussi, comme l'avait décrit le chercheur, il existe au Tchad une dépression appelée Baudelaire qui est à l'origine des tempêtes de sable. Les tempêtes de sable, dans leur élan, balaient tout sur leur passage. Et ça cause de dommages énormes à l'environnement, ça emporte les animaux et même les petits-enfants. Or, de l'autre côté, les recherches ont prouvé que ces tempêtes de sable-là apportent de l'oxygène au Brésil et ça, les particules de poussière nourrissent les phytoplanctons dans l'eau qui servent de nourriture aux poissons. Et là, ça se retrouve là-bas de l'autre côté. Mais nous, à l'échelle nationale, nous en souffrons énormément. Pour ainsi dire, la question de lutte contre la désertification nous est d'une grande importance. Au pays, de nombreuses initiatives ont été entreprises pour lutter face à ce phénomène. On peut citer, entre autres, comme avancée significative, l'intégration de la neutralité de la dégradation des terres dans la politique nationale du gouvernement. Le Tchad a prévu de parvenir à la neutralité de la dégradation des terres d'ici 2030. Bien vrai que ce n'est pas facile, mais le Tchad veut aller de façon graduelle. Dans un premier temps, il a mis en place 5 sites pilotes appelés cibles volontaires de neutralité de la dégradation des terres. Donc, dans ces sites, le Tchad a eu à restaurer d'énormes superficies de terres dégradées. Aussi, le Tchad a élaboré un plan d'action nationale de lutte contre la désertification. Le Tchad a aussi créé un fonds spécial en faveur de l'environnement. Ce fonds encourage les ONG, les petites organisations qui œuvrent dans le domaine de lutte contre la désertification. Et sachez aussi que le Tchad a institutionnalisé par ordonnance la Semaine nationale de l'arbre depuis 1972, avant même qu'ait tenu le sommet sur la terre des Nations Unies. Donc, chaque semaine, des milliers de plants sont mis en terre dans la totalité de la superficie nationale, c'est-à-dire les 23 provinces que compose le territoire national. Aussi, il est bon de savoir que la Grande Muraille Verte, je ne sais pas si vous avez entendu parler, dans sa tracée, récupère énormément de superficie dégradée. Et le Tchad aussi a mis en place des projets qui sont opérationnels, les projets de restauration des corridors plusieurs actions ou activités sont en exécution ou en cours pour lutter contre la désertification.
11: Mmh. Alors, quelles sont les nouvelles orientations de la recherche en ce moment en Chine, Monsieur Liu?
1: Alors, les techniques pour lutter contre la désertification et la terre dégradée, comme vous avez vu aussi, c'est ensemble, évolue. Tout d'abord, on utilisait les carrés.
12: À la paille, le carré.
1: Oui. Et puis avec l'autre plante aussi. Cela est très efficace parce que, bien sûr, on a besoin beaucoup de main-d'œuvre aussi. Ça nous coûte lourd. Alors, mais par rapport à l'importance des routes qui passaient, traversaient le désert, il y a des habitants aussi. Par rapport à ça, il faut le faire. C'est le premier stade. Deuxième stade, on essayait de choisir des espèces correctes qui ont capacité de reproduction facile et vite. Ça, c'est très important. Dans ce deuxième stade, on ajoute les techniques, par exemple chimiques aussi. Il y a des polymères qui peuvent dégrader dans le sol au futur. Mais au début, ça peut garder de l'eau.
12: De l'eau,
1: oui. Ouais, c'est ça. Il y a des découvertes, on utilise maintenant. L'autre chose, c'est le développement des informations par satellite. Est-ce qu'on connaît dans cette région-là qu'ils ont plus de l'eau, moins de l'eau, qui peut surveiller le résultat de ton travail aussi.
12: C'est ça.
11: Et Monsieur Kilage, vous êtes agent de liaison du secrétariat de la Convention des Nations Unies sur la lutte contre la désertification. Donc aujourd'hui, selon vous, comment la communauté internationale peut mieux travailler ensemble pour lutter contre la désertification? Et dans cet aspect-là, surtout entre la Chine et l'Afrique, quelles sont vos attentes de la coopération entre les deux parties?
12: Merci. Écoutez, madame, la lutte contre la désertification ne peut être gagnée à l'échelle d'un seul pays. C'est un phénomène mondial. Personne n'est épargné. Pour cela, la communauté internationale doit être sincère dans sa coopération, conjuguer ses efforts, orienter sa vision vers l'objectif pour bouder hors de notre planète ou bien soit contrôler le désert. Il faudrait opérationnaliser le fonds de neutralité sur la lutte contre la désertification, rendre accessible aux pays qui vivent cette réalité pesante qui est la désertification. Parce que la désertification est dure quand on voit ça de loin, mais ça pèse sur la population qui vit ce phénomène. Aussi, il faudrait rendre flexible le processus d'accès au fonds vert climat, au fonds d'adaptation et autres fonds pour permettre la mise en place des projets relatifs à la lutte contre la désertification. Et surtout, il faudrait que les pays parties, c'est-à-dire les pays signataires à la Convention des Nations Unies sur la lutte contre la désertification, intègrent la dimension neutralité de la dégradation des terres dans leur politique nationale et aussi qu'ils assument pleinement leurs responsabilités, c'est-à-dire leurs obligations vis-à-vis de la Convention en payant régulièrement leurs contributions, comme le fait d'ailleurs si bien la Chine. Pour ce qui est de la coopération Tchad-Chine, à travers la ceinture de route, nous attendons beaucoup de choses de la Chine. Et moi, personnellement, j'attends et souhaite que cette coopération s'articule autour d'échanges de connaissances des experts. C'est le cas, nous sommes là maintenant ici en terre chinoise pour échanger avec les experts de la Chine sur la technologie utilisée dans la lutte contre la désertification, ça nous a permis de regarder, de constater de visu les chefs-d'œuvre réalisés. C'est une bonne chose. Nous aimerions vraiment un contact et un rapprochement des chercheurs pour que nos deux pays s'entraident mutuellement et arrivent à contrecarrer ce phénomène nuisible qui est la désertification.
11: Quel est votre regard sur la perspective de coopération entre la Chine et l'Afrique dans ce domaine?
1: Bien sûr, sur l'initiative des ceintures et routes, je pense qu'il y a beaucoup de choses à faire à l'avenir. Comme vous l'avez dit, il faut échanger des échanges scientifiques, même économie, politique, tout. On a besoin de faire une idée générale. Est-ce qu'on est d'accord à faire ça? C'est nécessaire. Est-ce que les gens veulent faire ça? C'est vraie volonté, le motif. Alors, deuxième chose en pratique, je pense qu'il y a toujours des choses qui sont très proches, de régions proches. On peut faire des boulots selon des écosystèmes très proches. Par exemple, introduction des espèces, utiliser les mêmes techniques d'économie de l'eau. On a il y a des techniques qui sont communes partout. En général, d'abord, il faut faire la protection des diversités, la protection des natures. Ça, c'est la première chose dans la tête.
2: Oui.
1: Deuxièmement, il faut considérer l'inverse revenu. C'est très important. Parce qu'on fait un arbre, c'est pas seulement pour joli.
12: C'est ça.
1: Parce qu'il a des fonctions écologiques et quelquefois économiques. J'insiste, économie, c'est très important. Parce que c'est là qui va décider, qui va dire si le projet est durable ou non. Il faut deux choses ensemble, de penser ensemble. Dans les projets, il faut bien combiner ces deux choses ensemble.
12: Justement.
1: Je
12: suis tout à fait d'accord.
11: Je vous remercie.
12: Merci.
1: Merci.
12: Merci, madame.
10: Restez branchés sur CGTN Radio. On va se plier un peu avec une belle mélodie. Et on se retrouve après pour la rubrique Apprenons le chinois.

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9: Bonsoir, chers amis. 亲爱的朋友, 晚上好. Bienvenue à notre cours de chinois. Je suis sûre que vous n'avez pas oublié ce que nous avons appris dans la leçon précédente. Voulez-vous répéter avec moi ?
10: Ni xiang qu'u kan dianying ma ?
9: Tu vas aller voir un film ?
10: Wo qing ni.
9: Je t'invite.
10: Wo qing ni qu'u chan guan chi fan.
9: Je t'invite au restaurant.
8: Aujourd'hui, nous allons apprendre des mots pour remercier.
6: Leçon numéro 6.
11: Xiaoli, 我有一个小礼物送给你.
12: Ah, 谢谢.
11: 我还给你带了巧克力.
12: 太谢谢你了, 小蜜.
11: 我还想这张卡会让你高兴的, 生日快乐.
12: 你真是太好了, 可今天不是我的生日啊, 不过我还是要谢谢你.
6: Explication.
8: 小礼, 我有一个小礼物送给你.
9: 小礼, j'ai un petit cadeau pour toi.
8: Oh, 谢谢.
9: Oh, merci.
8: 我还给你带了巧克力.
9: J'ai apporté aussi des chocolats pour toi.
8: 太谢谢你了, 小蜜.
9: Merci beaucoup, 小蜜.
8: 我想这张卡会让你高兴的.
9: Et j'ai pensé que cette carte te ferait plaisir.
8: 生日快乐.
9: Et joyeux anniversaire.
8: 你真是太好了.

0: 很 très 很好 gentil 好带给 apporter 带给巧克力 un chocolat 巧克力非常 beaucoup 非常想 penser 想贺卡 une carte 贺卡
1: 让人高兴
0: Faire plaisir
1: 让人高兴
0: 快乐 Joyeux 快乐生日 Un anniversaire 生日真是 Vraiment 真是可是 Mais 可是今天 Aujourd'hui 今天还是 Quand même 还是
2: 小李我有一个小礼物送给你
3: 啊谢谢
2: 我还给你带了巧克力
3: 太谢谢你了小蜜
2: 我还想这张卡会让你高兴的生日快乐
3: 你真是太好了可今天不是我的生日啊不过我还是要谢谢你
0: Et quant à nous, nous vous remercions de rester fidèles avec nous et merci beaucoup pour vos lettres et vos encouragements. Merci mille fois. 感谢您的收听。Et comme d'habitude, nous nous retrouverons demain à la même heure. Au revoir et à demain.
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0: La Commission nationale du développement et de la réforme de la Chine a annoncé samedi dernier l'allocation de 30 millions de yuan, environ 4,4 millions de dollars, du budget central pour soutenir les efforts de secours d'urgence suite à un glissement de terrain dans la municipalité de Chongqing, dans le sud-ouest de la Chine. Le glissement de terrain s'est produit vendredi dernier dans le district autonome Miao et Tujia de Pengshui, laissant des personnes piégées et disparues. La Commission nationale pour la prévention, la réduction des catastrophes et les secours a activé une intervention d'urgence de secours de niveau 4 après l'incident. La Chine a développé plus de 400 modèles de robots humanoïdes complets, représentant plus de la moitié du total mondial, et souligne ainsi la présence en pleine expansion du pays dans le secteur de la robotique, selon des données officielles publiées lundi. Au cours du premier semestre, les robots quadrupèdes développés en Chine ont représenté plus de 70% des ventes mondiales, selon les données du ministère de l'Industrie et des Technologies de l'Information. La capacité de calcul intelligent de la Chine a atteint 2185 EFLOPS à la fin du mois de juin de cette année, reflétant l'expansion rapide des infrastructures d'intelligence artificielle du pays, rapporte des données officielles publiées lundi. Le taux d'utilisation globale des installations de calcul à l'échelle nationale s'élevait à 71,4% selon le ministère de l'Industrie et des Technologies de l'Information. La Chine a envoyé mercredi une fusée bordeuse Gravity One dans l'espace depuis les eaux au large de Shanghai dans l'est de la Chine, marquant le succès complet de cette mission d'essai en vol. La fusée commerciale a été lancée à 10h54 heure de Beijing, plaçant 9 satellites sur leur orbite prévue. La fusée bordeuse Gravity One a réalisé son vol inaugural en janvier 2024. Le C-919, grand avion de ligne développé en Chine, entrera en service international le 12 août prochain, a annoncé Air China. La liaison exploitée par cette compagnie aérienne reliera Beijing à Ulaanbaatar, capitale de la Mongolie, avec un vol aller-retour par jour. Le vol aller part de l'aéroport international de Beijing capitale à 15h et arrive à Ulaanbaatar à 17h15. Le vol retour quitte Ulaanbaatar à 18h30 et atterrit à Beijing à 20h35. Les billets sont déjà disponibles. Air Cambodia, la compagnie aérienne nationale du Cambodge, a signé un accord avec la Commercial Aircraft Corporation of China pour l'achat de 20 avions régionaux C-909, a annoncé le constructeur aéronautique chinois. L'accord signé à Shanghai fait Air Cambodia la première compagnie aérienne nationale étrangère à passer une commande en série d'avions C-909 fabriqués en Chine. La première série est prévue pour livraison dans le second semestre 2026 et entrera ensuite en service commercial au sein de la compagnie. Les compagnies aériennes chinoises exploitent des lignes aériennes internationales régulières de passagers reliant 177 villes dans 80 pays répartis sur les 5 continents. Et les compagnies aériennes chinoises assurent plus de 1000 lignes internationales régulières au total. Au cours du premier semestre de l'année, le nombre de passagers sur les lignes aériennes internationales a dépassé les 40 millions, soit une augmentation de 5,7% par rapport à l'année précédente. Le réseau autoroutier chinois a atteint 199 000 km au cours de la période du 15e plan quinquennal, a indiqué mardi le vice-ministre des Transports Xu Chengguang lors d'une conférence de presse. Il a noté que le réseau ferroviaire à grande vitesse en exploitation a dépassé les 50 000 km et que le nombre total d'aéroports de transport a atteint 270. Le marché du travail en Chine est resté globalement stable au premier semestre 2026, avec la création de 6,95 millions de nouveaux emplois urbains, selon des données officielles publiées mercredi. Au premier semestre, le taux de chômage urbain recensé s'établissait à 5,2%, a indiqué Cui Pengcheng, porte-parole du ministère des Ressources humaines et de la Sécurité sociale, lors d'une conférence de presse. La Chine a fixé un objectif de taux de chômage d'environ 5,5% pour 2026 et vise à créer plus de 12 millions de nouveaux emplois urbains cette année. Le navire orbital de la marine de l'armée populaire de libération de Chine, Auspicious Act, a quitté mercredi un bord de Qingdao dans la province chinoise du Shandong pour une mission humanitaire et médicale en Afrique et en Asie du Sud. La mission Harmonie 2026, 12e édition de la série Mission Harmonie lancée depuis 2010, devrait durer plus de 200 jours. Au cours de cette période, le navire fera escale dans plusieurs pays d'Afrique et d'Asie du Sud afin de fournir des soins médicaux gratuits aux populations locales. La comédie musicale sino-française Le Petit Prince a rencontré le public les 18 et 19 juillet au Beijing Performing Arts Center. La pièce propose une création innovante où musique et théâtre se mêlent intimement et réinterprètent le classique littéraire sous un angle narratif inédit. Un petit prince chinois rencontre un aviateur français et ils apprennent à se comprendre par le dessin, la musique et la poésie, transformant la scène en un espace de rêve et de dialogue interculturel. Le spectacle a déjà été présenté dans plusieurs villes chinoises et françaises. La cérémonie d'ouverture du voyage d'études 100 jeunes français d'origine chinoise découvrent la Chine 2026 a eu lieu le 19 juillet sur le campus de Minhang de l'Université Jiaotong de Shanghai. Le groupe d'études entamera plusieurs jours de cours variés, études des principes de vol des drones et fabrication de modèles aériens intelligents, visite du laboratoire de recherche sur la matière noire Panda X, situé à 2400 mètres sous terre, et bien d'autres activités. 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
3: Bienvenue à Cogito. Climatiseur mobile, parasol, pumisateur, ventilateur sur pied, serviette rafraîchissante. Cet été encore, les gadgets venus de Chine ont été les Européens à tenir face aux vagues de chaleur. Grâce à une capacité d'adaptation remarquable aux besoins du marché, à un tissu industriel ultra complet et à une logistique réactive, le Made in China a su apporter fraîcheur et réconfort à des consommateurs en quête de solutions immédiates. Selon les données, sur les 5 premiers mois de l'année, les exportations chinoises de climatiseurs vers la France, les Pays-Bas, la Belgique et d'autres pays d'Europe occidentale ont doublé par rapport à la même période de l'an dernier. Rien qu'au mois de juin, les expéditions vers l'Europe ont bondi de 72,8% par rapport à la même période de l'année dernière. Une performance qui ne doit rien au hasard. Mais le phénomène ne s'arrête pas là. Cet été, les produits dérivés de la Coupe du Monde fabriqués à Yiwu s'arrachent. Les tricycles électriques chinois rencontrent un succès fou à l'étranger, tandis que fibres optiques, câbles et modules optiques suscitent un vif intérêt sur les marchés internationaux. Alors, pourquoi ce succès planétaire? Pour les analystes, la réponse tient en plusieurs points. La Chine, d'abord, reste à l'écoute des besoins concrets des consommateurs du monde entier. Elle capte avec agilité les signaux du marché et forte d'un système industriel complet, d'une chaîne d'approvisionnement robuste et d'un réseau logistique performant. Elle est en mesure de proposer rapidement des produits et des solutions à un rapport qualité-prix difficile à battre. Cette séduction repose aussi sur la finesse de la conception et l'exigence qualitative. Qu'il s'agisse de coupes électrogènes adaptées aux rafales du Caucase, des batteries renforcées contre la chaleur et la poussière pour le Moyen-Orient, ou encore de commandes sur mesure en petite série pour des startups étrangères, chaque produit témoigne d'une capacité d'adaptation sur mesure, et toujours avec un excellent rapport qualité-prix. Dans le secteur de la robotique, par exemple, actuellement en plein essor, les modèles chinois affichent des prix environ 3 fois inférieurs à leurs équivalents européens ou américains pour des performances et une fiabilité parfaitement alignées sur les standards internationaux. Un atout majeur qui situe les acheteurs du monde entier. Au-delà du produit, c'est tout un écosystème de services qui accompagne l'offre. Une entreprise chinoise exportant des engins de chantier propose ainsi, en plus des pelles et crues, des services de maintenance à distance, d'alerte précoce en cas de panne ou d'assistance opérationnelle. De même, un fabricant de systèmes d'éclairage de secours inclut dans son offre des logiciels et un suivi technique, transformant ses équipements en outils connectés capables de s'adapter à des environnements complexes. Cette intégration des services tout au long du cycle de vie des produits est aujourd'hui l'un des traits marquants de la montée en gamme du Made in China. La Chine ne se contente plus d'être l'usine du monde. Elle s'affirme comme un fournisseur des solutions globales. Qu'il s'agisse d'été, l'Europe a fait face aux canicules, d'équiper les agriculteurs brésiliens en drones de précision ou de construire des centres de données en Afrique pour soutenir la transition numérique locale. La Chine propose des réponses concrètes aux défis de notre temps. Côté consommation, ces produits alliant qualité et prix compétitifs permettent à des millions de foyers de réduire leurs dépenses et de mieux résister à l'inflation. Selon la Banque centrale européenne, une hausse de 10% des importations européennes en provenance de Chine en 2026 entraînerait une baisse de 1,6% du prix global des importations de l'Union européenne. Côté production, les équipements et composants chinois accompagnent de nombreux pays dans leur modernisation industrielle et leur transition verte. La CNUCED souligne qu'entre 2007 et 2024, le nombre de pays en développement intégrant les principaux hubs commerciaux mondiaux est passé de 6 à 11, grâce notamment au commerce des produits intermédiaires avec la Chine. D'une simple exportation de produits à une offre complète de services, puis à des solutions intégrées, la Chine transforme sa puissance industrielle en levier de développement partagé. Les faits sont là. La Chine est un partenaire fiable. Quand la Chine progresse, le monde en bénéficie.

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9: Bonjour à tous, bienvenue dans In Vivo. L'espace de création culturelle est de plus en plus considéré comme la dernière salle d'exposition d'un musée en Chine. Alors pourquoi les Chinois aiment bien ces produits?

0: Créatif et comment peut-on faire pour combiner la tradition et le design moderne? Vous allez découvrir dans cette émission. Li Fuzhen est le concepteur de nombreux produits créatifs et culturels. Depuis 2022, en collaboration avec le Musée d'art de Beijing, il conçoit de nombreux produits créatifs à partir des collections et de l'environnement du musée.
1: Nous avons condensé le paysage d'automne dans ce petit espace et y avons ajouté un effet interactif, à savoir l'effet des sables mouvants. Le sable doré et les feuilles de Junko font de ce produit l'un de nos produits phares de cette année.
0: Je vois qu'en plus du paysage, vous y ajoutez aussi les chats qui vivent dans le musée.
1: Oui, parce que nous avons plusieurs chats dans le musée, mais il y en a deux qui interagissent principalement avec le public, les autres sont plus timides.
0: Au musée de l'architecture ancienne de Beijing, un manier développé à partir d'un caisson en sculpture de bois a aussi suscité l'enthousiasme des consommateurs. Peu après l'ouverture du musée à 9h, les visiteurs envahissent déjà l'espace de produits créatifs. Pourquoi les touristes ont une telle admiration? Hu Jiyu, le concepteur de ce produit, nous montre ses réflexions sur la création.
2: La première impression de nombreux visiteurs lorsqu'ils voient ce caisson est qu'il est très spectaculaire et que sa structure et son exécution sont très compliquées. Nous avons consulté des documents, la restauration s'étant effectuée couche par couche, j'ai donc voulu utiliser le manier de la manière dont les couches se rejoignent, pour montrer la structure et la technologie du caisson.
0: Pendant que notre journaliste discutait avec Hu Jiyu, certains touristes ont appris qu'il était le concepteur du manier et ils se sont rassemblés autour de lui pour échanger des idées avec beaucoup d'intérêt.
2: Après la mise en vente de ce manier, beaucoup des premiers acheteurs l'ont publicisé sur les médias sociaux, ce qui constituait la première vague de publicité pour nous.
0: Le concepteur Li Fuzhen partage le même avis, écoutons-le.
1: Vous trouverez un fait que de bons produits et de bons contenus sont bien accueillis sur les médias sociaux. Les notes que les internautes ont postées sur nos produits ont provoqué l'algorithme d'Internet, ce qui a fait nos produits devenir très à la mode sur ces plateformes. Il s'agit d'une grande publicité pour nous les créateurs, elle permet aux amateurs de musées de connaître plus rapidement nos produits créatifs.
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0: La plupart des musées chinois adoptent aujourd'hui le modèle de licence de propriété intellectuelle pour développer leur création culturelle. C'est-à-dire que le musée autorise l'entreprise de conception à utiliser ses ressources culturelles pour concevoir des produits créatifs. Selon les professionnels de l'industrie, c'est une voie qui convient mieux aux musées chinois. Écoutons ce que dit Chen Jing, directrice du musée d'art de Beijing.
4: Notre rôle est d'aider l'équipe de conception à mieux comprendre les connotations culturelles du musée et l'équipe de conception est responsable de l'intégration de ces connotations dans la conception et son étude et sa compréhension du marché doivent donc être plus professionnelles que les nôtres.
0: Pour Xue Jian, directeur du musée de l'architecture ancienne de Beijing, la participation des entreprises créatives propose une voie fructueuse.
5: Il y a plus de 10 ans, les musées ont commencé à explorer eux-mêmes la possibilité d'investir, de concevoir et de vendre des produits créatifs, mais nous nous trouvions dans une impasse. Alors pourquoi? Les musées disposent de ressources en reliques culturelles, mais ne connaissent pas les besoins du marché. Les produits créatifs sont tous devenus du stockage. La participation des entreprises créatives propose une voie fructueuse, une situation gagnant-gagnant en termes de développement créatif, de satisfaction du public et de bénéfices économiques.
0: Les changements positifs qu'apporte le développement de produits créatifs sont évidents pour ces musées. Chen Jing, directrice du musée d'art de Beijing, cite la vente de maniers pour montrer l'enthousiasme des visiteurs.
4: Dès le début de novembre, les magnets sur le modèle des sables mouvants ont commencé à connaître un boom des ventes. Le 20 novembre, en moins d'un mois, plus de 17 000 pièces ont déjà été vendues. L'audience du mois de novembre a également plus que doublé par rapport à l'année dernière, ce qui a certainement beaucoup à voir avec les produits créatifs.
0: Depuis son lancement, le magnet en forme de caisson a eu une vente de plus de 40 000 pièces et de 4 millions de yuan pendant 6 mois. Le directeur suédois évoque l'attention du public sur le musée suscité par les produits créatifs.
5: L'attention du public pour notre musée a considérablement augmenté le nombre de visiteurs. Les années précédentes, on avait un peu plus de 100 000 visiteurs par an, et maintenant, alors qu'on atteint bientôt la fin de l'année, ce chiffre pourrait être d'environ 500 000 visiteurs cette année.
0: La vente à chaud des magnets n'est qu'un microcosme de l'industrie créative muséale en plein essor. Selon la directrice Chen Jing, son musée a présenté environ 300 types de produits, des magnets et cartes postales aux bijoux en passant par des services à thé et des aliments. Quant au musée de l'architecture ancienne de Beijing, il collabore d'ailleurs avec 3 concepteurs pour développer de nombreux produits. Le concepteur Li Fuzhen souligne aussi que le groupe de consommateurs s'élargit également. Selon lui, les produits créatifs et culturels répondent à la poursuite esthétique du public chinois.
1: Les personnes qui payaient pour des créations culturelles étaient au début peu nombreuses. Il s'agit d'un groupe de personnes ayant un penchant plus artistique et esthétique. Mais on constate aujourd'hui que beaucoup de personnes âgées, et aussi des enfants, commencent à en acheter. La foule s'élargit constamment, c'est-à-dire que cela deviendra lentement une catégorie de produits que davantage de personnes souhaitent consommer. Lorsque les gens paient pour les produits créatifs muséaux, ce n'est pas que pour consommer quelque chose, ils achètent pour se plaire. On paye une petite somme d'argent pour se distraire, il s'agit d'une tendance de consommation dans ce moment.
0: Les témoignages des consommateurs font l'écho aux observations de Li Fuzhen.
6: Ce qui m'attire le plus, c'est toujours le design, c'est-à-dire quelque chose de spécial et de créatif. J'aime les créations culturelles avec des caractéristiques particulières et un fort sens du design.
7: Ils ont tout d'abord une certaine valeur culturelle et la fabrication est très détaillée. Nous pouvons le rapporter à la maison et raconter à l'enfant les petits détails afin de transmettre l'architecture traditionnelle chinoise.
8: Celui qui conçoit et crée cela est très talentueux. Ma fille m'a également proposé ce magnet avec des sables mouvants, c'est très joli. J'aime particulièrement celui-ci. Je pense que je peux même jouer avec pendant toute la journée.
0: En 2013, l'apparition des créations culturelles de la cité interdite a incité l'industrie à entrer dans une phase de développement rapide. En 2023, l'ampleur du marché de l'industrie culturelle et créative chinoise s'est élevée à 88 milliards de RMB. Et le chiffre d'affaires des produits créatifs des musées à Beijing a dépassé les 200 millions de yuan.
1: L'année dernière, il s'agissait d'un cycle de 6 mois, nous fabriquions un bon produit, puis nous devions l'itérer et le mettre à jour. Cette année, le rythme est complètement différent. Pour la première moitié de l'année, le cycle était 3 mois pour lancer de nouveaux produits, tandis que pour la seconde moitié de l'année, il ne nous reste qu'un mois pour mettre à jour le catalogue de produits. En effet, pour maintenir un bon retour des consommateurs et une bonne demande sur le marché, il est nécessaire de lancer de nouveaux produits pour stimuler les ventes globales. Bien sûr, cela ne signifie pas que les anciens modèles ne se vendent pas bien, les anciens modèles se vendent tout aussi bien, mais nous devons constamment avoir de nouveaux produits pour interagir avec le public. Le cycle de lancement des produits se raccourcit en effet, ce qui met à rude épreuve la capacité de conception et d'innovation de toutes les entreprises culturelles et créatives.
0: Où sera le futur de ce secteur? Les 2 jeunes concepteurs ont fait leur réflexion.
1: Je pense qu'à l'avenir, la consommation publique, la vie quotidienne, les nécessités quotidiennes et divers besoins seront liés à la création culturelle. Les scénarios de consommation de produits créatifs deviendront de plus en plus riches.
9: Pour une entreprise créative, notre rôle est de trouver un moyen de promouvoir la culture traditionnelle chinoise. À notre époque, il s'agit de création culturelle, mais à l'ère suivante, ce sera peut-être une autre façon de faire, et nous devons continuer à innover, à capter les points chauds ou les formes qui retiennent l'attention des gens de notre époque.
0: Voilà, on prend une pause musicale. Et de retour dans In Vivo, vous allez suivre un reportage consacré à un musée chinois qui a témoigné les échanges scientifiques et culturels entre la Chine et la France.

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7: De retour dans In Vivo. En 1914, 50 ans avant l'établissement des relations diplomatiques entre la Chine et la France, un scientifique français avait initié des échanges scientifiques et culturels entre Chinois et Français. Récemment, un colloque international a été organisé à Tianjin, en Chine, pour revenir sur cette histoire remarquable et envisager les perspectives d'échanges scientifiques et muséologiques sino-français. Fondé en 1914 par le missionnaire et naturaliste français Paul-Émile Lisson, le musée Huangho Bairo est le prédécesseur du Muséum d'histoire naturelle de Tianjin. À l'occasion du 110e anniversaire de ce musée, les chercheurs et spécialistes internationaux se sont réunis à Tianjin pour passer en revue une période brillante dans l'histoire des échanges humains entre la Chine et la France. Philippe Guillet, directeur du Muséum d'histoire naturelle de Nantes.
8: À ces époques, les naturalistes, qu'ils soient en Chine ou même en France, avaient cette passion de découvrir l'histoire du monde vivant, l'histoire de la Terre. C'était vraiment des passionnés, des travailleurs acharnés. Et le travail que Paul-Émile Lisson a réalisé ici est extraordinaire. C'est d'autant plus, je dirais, extraordinaire que ses travaux sont restés en Chine. Et ça, contrairement à d'autres travaux de naturalistes dans d'autres pays du monde qui ont ramené dans les pays d'où ils venaient les collections qu'ils ont trouvées, non, là, les collections sont restées ici avec la ferme intention de servir la recherche chinoise et l'éducation ici en Chine.
7: Plus de 200 000 spécimens et environ 14 000 volumes de documents collectés et réalisés par Émile Lisson et son équipe, dont le paléontologue Pierre Teller de Chartres, au bassin du fleuve Jaune et du fleuve Raihe en Chine septentrionale, ont créé plusieurs histoires. La première découverte à grande échelle d'une faune de mammifères anciens en Chine, la première découverte d'outils paléolithiques en Chine ou encore la première découverte de fossiles humains anciens en Chine. Ce que le musée Huangho Bairo est parvenu à solliciter au cours des 110 ans, ce sont des échanges, tant sur le plan scientifique que de connaissances mutuelles entre les deux peuples. Marie Payon de la Tour est la vice-présidente de l'Association des Amis de Pierre Teller de Chartres. Elle apporte des liens étroits entre le père Teller et la Chine.
9: Alors, je suis la petite fille de son frère Joseph, que j'ai bien connu, avec qui j'ai grandi. J'avais 20 ans quand il est mort. Et il nous racontait les retours d'expédition de Chine, puisqu'il a vécu chez nous lorsqu'il est revenu en 1946 en France. Et le père Teller gardait un souvenir inoubliable, surtout des amitiés qu'il avait eues en Chine. Amitiés de tout genre, si je puis dire, aussi bien des savants que des personnes qui aidaient. Et puis, souvenir aussi avec la croisière jaune, cette fameuse croisière jaune à travers la Chine. Il a toujours pensé que la Chine lui avait beaucoup apporté pour le déploiement de sa pensée à l'échelle planétaire. Il écrivait « Elle m'a aidé à élargir mon champ de vision ». Avec la découverte des fossiles, bien sûr, c'était le lien entre toute l'évolution et l'homme et la place de l'homme dans la nature qu'il travaillait. Il a gardé des amis, d'abord les savants, bien sûr, Pei, Wang. Je crois qu'il en a fait venir certains en France et en Angleterre pour travailler, pour se former comme géologue et comme paléontologue. Mais il aimait aussi, il avait des amis diplomates, parce que c'était aussi une vision de l'humanité, qui pour lui c'était important dans sa recherche, le devenir de l'humanité. Et puis il aimait aussi toutes les personnes, il aimait beaucoup Polo, qui était l'aide du père Lisante, et qui était devenu un vrai ami. On a des textes où Polo et Teillard, Teillard parle de Polo comme un ami. Il aimait aussi beaucoup le mongol Wanchok, avec lequel il a travaillé, il a fouillé dans les Ordos. qui a perdu, je crois, un enfant d'ailleurs dans les fouilles. Et on a appelé, on a dédié un fossile à Wanchok, on l'a appelé Wanchoki, ce fossile, en mémoire de ce jeune homme, je crois, qui est décédé dans les fouilles, le fils de Wanchok. Il a tissé beaucoup de liens comme cela en Chine, qu'il a gardé toute sa vie.
7: Pour Zhou Zhonghe, chercheur à l'Institut de paléontologie des vers d'Évrée et de paléanthropologie de l'Académie des sciences de Chine, les investigations et recherches menées par Émile Lissan et ses collègues ont fait avancer les recherches chinoises en matière de paléontologie.
1: À une époque où la Chine se trouvait dans une situation de pauvreté,

0: le niveau de recherche scientifique était bien faible. Ce musée a donc joué un rôle majeur pour la recherche scientifique chinoise. Il est également très significatif pour la vulgarisation scientifique, qui est elle-même une plateforme importante de diffusion de la science. Je pense que nombreux sont ceux qui bénéficient du musée et qui y obtiennent une inspiration. Je pense que ces impacts existent bel et bien.
1: Lors du colloque, des accords de coopération ont été signés entre le musée Huang He Baihe et deux muséums français. Un geste visant à transmettre l'esprit et la pensée d'Émile Lissan et de continuer cette belle histoire centenaire d'échanges sino-français. Sun Jiansheng, professeur au Muséum national d'histoire naturelle de France.
2: L'accord que nous avons signé cette fois-ci avec le muséum de Tianjin implique d'abord la recherche scientifique. Nous allons restaurer avec le muséum de Tianjin une petite quantité de spécimens, collectés par Émile Lissan et conservés dans notre muséum. Un autre domaine concerne le séminaire que nous organiserons le 10 avril 2025, date anniversaire du décès du père Teilhard. Nous inviterons des experts chinois à y participer pour entreprendre des échanges. D'ailleurs, nos deux parties déploieront une coopération approfondie en matière de popularisation scientifique.
1: Le Muséum d'histoire naturelle de Nantes est parmi les deux musées qui ont noué le partenariat avec le Muséum de Tianjin. De futures coopérations seront sur les plans scientifiques et muséal.
3: Le contenu, c'est les échanges en matière scientifique, bien sûr, hein, au niveau de la science, les collections que nous aussi nous avons. Nous avons quelques collections, bien sûr, qui viennent de Chine, mais qui ne sont pas été collectées par le père Lissan, mais qui ont été collectées par d'autres moyens. Ce qui est important aussi, c'est les échanges en matière de muséologie. Les musées chinois ont beaucoup, beaucoup progressé ces dernières années. Ça, c'est indéniable. On a des qualités de musées qui sont incomparables. Et je crois que là, on a un échange qui est important en matière de formation respective de nos personnels, formation aussi en matière de muséologie, de réflexion.
1: Quelles sont les valeurs contemporaines liées à la commémoration de ces scientifiques français et la poursuite de leur chemin de recherche? L'idée pour les participants du colloque est de transmettre les riches patrimoines scientifiques, historiques et culturels et de perpétuer les échanges entre les civilisations. Zhang Caixin, directrice du Muséum d'histoire naturelle de Tianjin, souligne l'esprit de recherche et la quête à la vérité transmis par les scientifiques de 100 ans avant.
4: Qu'il s'agisse de la communauté scientifique chinoise ou du monde, l'esprit scientifique de recherche de la vérité et de la réalité est immuable. Aujourd'hui, nombre de nos scientifiques, guidés par cet esprit, s'engagent dans l'investigation et la recherche scientifique, ainsi que la transformation des acquis scientifiques.
1: Marie Payon de la Tour, vice-présidente de l'Association des Amis de Pierre Teilhard de Chartres, évoque l'importance des échanges entre la Chine et la France.
5: Ce que nous faisons peut-être aujourd'hui, se parler. Ça commence toujours par se parler. Commencer par se connaître, peut-être, et puis avoir des projets, peut-être petits, puis plus grands. Mais travailler ensemble, c'est se parler, je crois. Et ils nous ont appris la valeur du dialogue, nos anciens.
1: Voilà, on prend une pause musicale et on se retrouve juste après pour la dernière partie de notre émission consacrée aux courtes chinoises.

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2: Bonjour à tous, bienvenue à une nouvelle édition de notre chinois au quotidien. Je suis Xiao Tai, je suis avec Thomas.
0: Salut à tous et bienvenue pour une nouvelle session donc de nos cours de chinois.
2: Lors de notre dernier cours, nous avons appris à demander de l'aide. Et avant de passer à autre chose, on va les repasser en vitesse.
0: Bien, alors la dernière fois, nous avions vu la phrase « Pourriez-vous me donner un coup de main ?» Comment se dit-elle en chinois ?
2: Ça se dit comme ça. 你能帮我一个忙吗？Et « pang mang », ça veut dire « aider ».«
0: Pang mang ».«
2: 能帮我一个忙?»« Pouvoir me donner un coup de main ».«
0: 能帮我一个忙?»
2: Alors, « pourriez-vous me donner un coup de main ?» Ça se dit en chinois comme « 你能帮我一个忙吗?»«
0: 你能帮我一个忙吗?»
2: Et la réponse à cette question est « bien sûr ». En chinois, on dit « 当然可以».
0: Dang yuan ke yi.
2: Alors, dang yuan veut dire bien sûr.
0: Dang yuan
2: ke yi signifie pouvoir ou pouvoir faire quelque chose.
0: Ke yi.
2: Bien sûr. Dang yuan ke yi.
0: Dang yuan ke yi.
2: Et si vous avez envie de demander à quelqu'un de vous prendre en photo, ça dit en chinois comme Neng bang wo zhao zhang xiang ma. Neng bang wo.
0: Neng bang wo.
2: Zhao zhang xiang ma.
0: Zhao zhang xiao ma.
2: Zhao xiang veut dire prendre une photo.
0: Zhao xiang.
2: Zhao xiang.
0: Zhao xiang.
2: Neng bang wo zhao zhang xiang ma?
0: Voilà, ça c'était la phrase pour demander de l'aide pour prendre une photo. Et tout de suite, on va s'écouter ça en dialogue. Dialogue 1.
1: 你能帮我一个忙吗？
3: 当然可以。
2: Dialogue 2.
1: 能帮我照张相吗？
3: 没问题。
0: Et dialogue 3.
1: 我能帮助你吗？
3: 我的相机不见了。
1: 别着急，我帮助你找。
3: 你真好，谢谢。
2: Voilà, c'était pour le cours précédent. J'espère que vous avez bien appris. Nous écoutons ensuite les points clés d'aujourd'hui.
0: Alors aujourd'hui, on va apprendre à dire « Allô, c'est de la part de qui ?»«
2: 请问是哪位?»
0: Quand seras-tu libre ?
2: 你什么时候有空？
0: Quand nous retrouvons-nous et où ?
2: 我们几点见面？在哪儿见面？
0: Alors moi, ça fait un petit moment que je suis arrivé en Chine, ça fait plusieurs mois, j'ai remarqué que les Chinois ont toujours l'habitude de répéter le même mot en répondant au téléphone.
2: Tu as bien remarqué, oui est similaire à allô en français.
0: Alors comment dit-on en chinois ? C'est de la part de qui ?
2: Tu pourrais dire, 请问是哪位？
0: 请问是哪位？
2: Alors, 请问 signifie s'il vous plaît.
0: 请问。
2: 请问。
0: 请问。
2: 是 signifie être.
0: 是。
2: 哪位？
0: 哪位？
2: C'est quelle personne? 哪位？
0: 哪位？
2: Ou tu peux dire 哪位？
0: 哪位？
2: 哪位？
0: Comme. 哪位？
2: C'est une interrogation. Écoutez la phrase suivante. 喂，请问是哪位？
0: 喂，请问是哪位？
2: C'est de la part de qui?
0: 请问是哪位？
2: Parfait. Dialogue 1.
1: 喂，请问是哪位？
3: 我是王龙。
2: Bon, si vous fixez un rendez-vous à vos amis, vous devez leur demander quand seront-ils libres.
0: Ouais, cette phrase peut être très utile, mais alors comment se dit-elle en chinois?
2: 你什么时候有空？
0: Là, c'est un peu long pour moi. Est-ce que tu peux me décortiquer section par section?
2: C'est ça. Ni signifie toi.
0: Ni.
2: Shemeshihou.
0: Shemeshihou.
2: Shemeshihou signifie quand.
0: D'accord.
2: Youkong signifie libre.
0: Youkong signifie donc libre.
2: Voilà, maintenant essaie de répéter la phrase avec moi. Ni shemeshihou youkong.
0: Ni shemeshihou youkong. Voilà, maintenant on va écouter ça en dialogue.
3: Ni shemeshihou youkong.
1: 周末。
3: 我们一起吃饭好吗？
1: 可以。
2: Alors ensuite, si tu as rendez-vous avec des amis, tu voudrais savoir quand et où les rejoindre. Ça se dit en chinois comme 我们几点见面？在哪儿见面
0: ？OK, là, je crois que la répétition s'impose. Est-ce que tu peux me détailler encore cette phrase ?
2: Bien sûr. 我们 signifie nous.
0: 我们.
2: 几点 signifie à quelle heure.
0: 几点.
2: 见面 veut dire rencontrer.
0: 见面.
2: 我们几点见面 veut dire à quelle heure nous rencontrerons nous. 我们.
0: 我们.
2: 几点.
0: 几点.
2: 见面.
0: 见面.
2: 我们几点见面.
0: 我们几点见面.
2: Alors, pour où nous rencontrons-nous, ça se dit en chinois comme 在哪儿见面.
0: 在哪儿见面.
2: Très bien. 在, c'est une préposition équivalent au mot français à. 在.
0: 在.
2: 哪儿 signifie où.
0: 哪儿.
2: 见面 signifie se rencontrer.
0: 见面.
2: Alors, on va le faire ensemble. Où nous rencontrons-nous en chinois 在哪儿见面.
0: 在哪儿见面.
2: Ces deux phrases interrogatives, quand et où nous rencontrons-nous, se disent donc en chinois 我们几点见面 在哪儿见面
0: 我们几点见面
2: Très bien.
0: Et 在哪儿见面 Dialogue 3
1: 我们几点见面 在哪儿见面
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2: Alors, pour assimiler ce qu'on a appris aujourd'hui, révisons un peu. Allô, c'est de la part de qui? Pour dire cela en chinois, on dit Wei, qin wen shi na wei.
0: Wei, qin wen shi na wei.
2: Qin wen shi na wei.
0: Qin wen shi na wei.
2: C'est de la part de qui? Quand seras-tu libre? Ni shenme shi hou you kong.
0: Ni shenme shi hou you kong.
2: Shenme shi hou signifie quand.
0: Shenme shi hou
2: you kong veut dire être libre.
0: You kong.
2: Quand seras-tu libre? On dit en chinois Ni shenme shihou you kong.
0: Ni shenme shihou you kong.
2: Alors ensuite, pour dire en chinois quand et où nous rencontrons-nous, 我们几点见面?
0: 我们几点见面?
2: Très bien. Et 在哪儿见面?
0: Et 在哪儿见面?
2: 几点 signifie à quelle heure?
0: 几点?
2: Et 见面 signifie se rencontrer.
0: 见面.
2: 在哪儿 veut dire à quel endroit.
0: 在哪儿.
2: Je répète. 我们几点见面.
0: 我们几点见面.
2: 在哪儿见面.
0: 在哪儿见面.
2: Bon, maintenant, on va se repasser le dialogue.
1: 我们几点见面. 在哪儿见面.
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0: Bon, on en reste là pour l'apprentissage. Pour aujourd'hui, on se réécoute l'ensemble des dialogues.
2: Dialogue 1.
1: 喂,请问是哪位?
3: 我是王龙.
0: Le deuxième dialogue.
3: 你什么时候有空?
1: 周末.
3: 我们一起吃饭好吗?
1: 可以.
0: Dialogue 3.
1: 我们几点见面? 在哪儿见面?
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2: Voilà, c'est tout pour le cours. Maintenant, ABC de la culture chinoise.
0: Ok, c'est parti. Dans n'importe quel pays, lorsqu'on reçoit des cadeaux, on se doit de dire merci. Et si possible, de sourire, bien sûr. Dans les pays occidentaux, on ajoute souvent une bise pour remercier la personne. Quant aux Chinois, ils disent en général « Non, il ne fallait pas ». En réalité, ce n'est qu'une formule de politesse. Et devant celui qui a offert le cadeau, les Chinois ne l'ouvrent généralement pas.
2: Avant de se quitter, comme d'habitude, on vous pose une dernière question.
0: Comment dit-on en chinois « quand seras-tu libre » À la prochaine fois, au revoir.
2: Au revoir et à très bientôt.

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0: Une crue soudaine provoquée par de fortes pluies a fait 10 morts et 23 blessés dans la province du Gansu, dans le nord-ouest de la Chine. Les victimes campaient dans une zone touristique. Les services locaux de sécurité publique et de secours ont dépêché des équipes d'urgence sur place et les opérations de recherche et de sauvetage sont en cours. La Chine a déclenché une intervention d'urgence contre les inondations dans cette région de niveau provincial.
1: Dans les zones les plus touchées, notamment le Jiangxi, le Hunan et le Guangdong, le niveau d'intervention a été relevé au niveau 3, alors que le typhon Noul continue de déverser des pluies torrentielles sur le sud et le centre de la Chine. Le ministère des Ressources en eau a exhorté les autorités locales chargées de la gestion de l'eau à émettre des alertes en temps opportun et à utiliser de manière ciblée les infrastructures de lutte

0: contre les inondations. Il a également dépêché 5 équipes dans les régions touchées afin d'apporter une assistance sur place pour la gestion des inondations. Le ministère des Transports a déclenché une intervention d'urgence de niveau 1 pour les pluies torrentielles, tout en maintenant une intervention de niveau 2 pour le typhon. Dans les régions les plus touchées, des inspections routières sont effectuées au moins une fois toutes les deux heures sur les axes qui restent ouverts. Les routes fermées doivent passer des contrôles de sécurité avant d'être rouvertes.
1: Dans la région administrative spéciale de Macao, les autorités exhortent la population à se tenir informée des conditions météorologiques car la région devrait continuer à subir aujourd'hui des vents de force 6 à 7. Tous les services de ferry et de passagers entre Macao et Zhuhai, Shenzhen et Hong Kong ont été suspendus. Le pont Hong Kong-Zhuhai-Macao a également été temporairement fermé. La RAS de Hong Kong, quant à elle, a émis le signal de tempête numéro 8 en raison du super typhon Noul, ce qui correspond au troisième niveau d'alerte le plus élevé de son système météorologique. Les habitants sont invités à prendre toutes les précautions nécessaires et à rester à l'écart du littoral. Les services d'urgence, notamment les pompiers, la police et les équipes d'entretien des autoroutes, sont mobilisés 24 heures sur 24. Alors que la Chine entre dans la saison des crues, qui s'étend de fin juillet à mi-août, les technologies de pointe, en particulier l'intelligence artificielle, jouent un rôle de plus en plus important dans la surveillance et la prévision des niveaux d'eau.
2: L'intelligence artificielle trouve de nombreuses applications dans la gestion des crues en Chine. Ici, à Beijing, une entreprise spécialisée dans l'IA et le Big Data nous a montré comment sa plateforme d'agents de données intégrait les précipitations, les niveaux d'eau des cours d'eau et d'autres paramètres pour simuler des scénarios de crue, tout en émettant des alertes précoces. S'agit-il de votre plateforme d'agents de données pour le centre de commandement d'urgence?
3: Oui, tout à fait. Elle repose sur nos technologies d'agents de données. Elle permet d'intégrer des données en temps réel provenant de multiples sources, telles que les niveaux des cours d'eau, les prévisions météorologiques et certaines zones soumises à des risques d'inondation, afin de générer une carte dynamique des risques d'inondation.
2: La plateforme s'intègre aussi automatiquement à certains systèmes locaux d'intervention d'urgence en transmettant des alertes aux services concernés, afin qu'ils envoient des équipes de secours sur les lieux d'une urgence.
3: Cette plateforme a été utilisée dans plus de 10 provinces et villes, notamment à Beijing, dans le Sichuan et le Henan. Couvrant des points stratégiques en montagne et en milieu urbain, elle a permis d'améliorer significativement l'efficacité des interventions d'urgence et de la prévention des catastrophes.
2: Parallèlement, le ministère chinois des Ressources en eau déploie à l'échelle nationale l'utilisation d'un système de jumeaux numériques, une plateforme basée sur les données qui crée une réplique virtuelle des réseaux d'eau réels.
4: Un système de jumeaux numériques des ressources en eau intègre le big data, le cloud computing et l'IA à la gestion de l'eau, en transposant dans l'univers numérique les informations relatives aux rivières, aux lacs et aux infrastructures hydrauliques, en simulant leur évolution et en prédisant les risques potentiels, ce qui nous permet de prendre des décisions plus rapides et mieux informées en cas d'inondation ou de sécheresse.
2: Par exemple, dans le bassin de la rivière des Perles, dans le sud de la Chine, un modèle hydro-MPM intégré au système peut réaliser une simulation prospective du processus d'inondation dans le bassin nord en 3 minutes, pour une fenêtre de prévision de 72 heures. Ces dernières années, la technologie du jumeau numérique a permis de retenir plus de 81 milliards de mètres cubes d'eau de crue et d'éviter que plus de 1700 villes et villages de cette région ne soient submergés par les inondations.
4: Depuis le début de la saison des crues, 549 000 prévisions de crues ont été publiées et 2437 alertes de niveau d'eau ont été émises, permettant à des informations précises et en temps réel d'atteindre directement les équipes de terrain.
2: Les responsables ont qualifié la situation actuelle en matière de lutte contre les inondations de complexe. Toutefois, la prévention des pertes humaines et des ruptures de barrages reste une priorité absolue. Ils estiment par ailleurs que l'utilisation de plateformes avancées de modélisation et de données s'inscrit dans une stratégie nationale plus large visant à appliquer les technologies émergentes à la gestion des infrastructures publiques. L'objectif est de fournir des informations plus efficaces et plus précises afin de soutenir les initiatives et les décisions du gouvernement.
1: Les autorités de la ville chinoise de Sanxia indiquent que 45 ressortissants vietnamiens ont été secourus après le naufrage de leur navire en mer de Chine méridionale. Samedi soir, un navire de sauvetage chinois a détecté un signal de détresse lancé par une fusée parachute près du récif de Yongshu dans l'archipel d'Enansha et a localisé le navire en détresse. 6 navires chinois, un hélicoptère de sauvetage et un navire vietnamien poursuivent les opérations de recherche et de sauvetage pour retrouver les 17 membres d'équipage restants. Les forces israéliennes ont arrêté et

0: déloger plus de 80 Palestiniens en Cisjordanie à la suite des violences qui ont éclaté vendredi après la mort d'un colon israélien. Le ministère palestinien de la Santé indique que des soldats israéliens ont abattu 4 Palestiniens dans le village de Tel, tandis que l'armée israélienne a fait état de la mort de 2 de ces soldats. L'armée israélienne a annoncé qu'elle se préparait à ce qu'elle qualifie d'opération antiterroriste de grande envergure en Cisjordanie. Des habitants ont fait état de perquisitions dans des habitations et un responsable d'hôpital a déclaré que des soldats étaient entrés dans l'établissement et avaient arrêté un patient. À Gaza, au moins 5 Palestiniens ont été tués samedi lors de frappes aériennes israéliennes distinctes, parmi lesquelles le chef de la police du nord de Gaza. Les relations financières entre l'Afrique et la Chine sont entrées dans une nouvelle ère. Standard Bank est la première institution africaine autorisée à compenser et à régler des paiements en renminbi. Cette initiative offre aux entreprises un moyen plus rapide et moins coûteux de commercer avec le premier partenaire commercial du continent africain, tout en leur ouvrant de nouvelles perspectives d'accès au marché des capitaux, aux systèmes de paiement et aux opportunités d'investissement.
1: Pendant des décennies, le commerce entre l'Afrique et la Chine a été largement lié au dollar américain. Mais les choses changent. Pour la première fois sur le continent, Standard Bank exploitera conjointement la Renminbi Clearing Bank of Africa avec la banque chinoise ICBC. Cette initiative permet de compenser et de régler les transactions en yuan chinois dans 19 pays africains.
2: 25% de l'ensemble des échanges commerciaux de l'Afrique se font avec la Chine, mais seuls 2% de ce volume sont réglés en RMB. Le reste est principalement réglé en dollars américains. Cette initiative permet aux importateurs et aux exportateurs d'avoir un accès direct au yuan chinois dans un cadre offshore. Elle réduira les coûts et facilitera l'accès au financement, ainsi qu'aux actifs et passifs que l'on souhaite créer entre nous et le continent.
1: Cette avancée fait suite à l'adhésion historique de la Standard Bank au CIPS, système chinois de paiement interbancaire transfrontalier. Ensemble, le CIPS et la compensation en renminbi devraient rendre le commerce sino-africain plus rapide, moins coûteux et moins dépendant du dollar américain.
3: Cela réduit l'exposition aux pénuries de dollars dans les pays du Sud, car nous sommes confrontés à des problèmes de liquidité en dollars dans la plupart des pays africains. Et cela se répercute parfois sur le risque de change et la notation du pays. C'est donc une bonne chose que les pays africains puissent désormais gérer ce risque de liquidité.
1: Cette évolution s'inscrit dans la volonté de Beijing d'étendre l'utilisation mondiale du renminbi, alors que sa stratégie commerciale de zéro droit de douane pour l'Afrique prend de l'ampleur.
2: On observe clairement une tendance à vouloir produire en Afrique du Sud pour le marché chinois. La règle du tarif zéro rend cette option beaucoup plus attractive. La possibilité d'effectuer des règlements directement dans l'écosystème chinois en RMB, via le CIP, et d'accéder à l'écosystème de paiement chinois, qui est de loin le plus avancé technologiquement au monde sur le plan national.
1: Pour les entreprises africaines, l'accès direct au système financier, au marché de capitaux et à l'infrastructure de paiement chinois pourrait débloquer de nouveaux investissements et renforcer les liens commerciaux.
3: Une nouvelle clientèle s'ouvrira à la plupart des clients africains et attirera également des investissements en Afrique, car les entreprises chinoises bénéficieront d'une plus grande facilité d'échanges commerciaux. Cela permettra également de réduire certains intérêts appliqués aux prêts destinés aux infrastructures, qu'ils soient accordés par le gouvernement ou pour le compte de celui-ci. Les coûts de service liés à ces opérations pourraient passer d'environ 7% à environ 3% lorsqu'elles sont libellées en yuan, par rapport à une base en dollars.
1: Alors que de plus en plus de pays africains envisagent de convertir leurs prêts chinois libellés en dollars américains en yuan, les partisans de cette mesure affirment que ce changement pourrait réduire les coûts d'emprunt et contribuer à alléger le fardeau de la dette qui pèse sur de nombreuses économies africaines.
0: Le Sénégal accélère les préparatifs des Jeux olympiques de la jeunesse Dakar 2026. Ce samedi 25 juillet, le président de la République, Bassirou Diomaye Faye, a procédé à la réception de deux infrastructures majeures. Le stade Ipa Mar Diop, rénové par l'entreprise chinoise China Civil Engineering Construction Corporation, et la piscine olympique. Deux chantiers emblématiques appelés à devenir des pôles essentiels lors des JOJ. Le forum de haut niveau de l'APEC sur l'intelligence artificielle s'est ouvert à Chengdu, capitale de la province du Sichuan dans le sud-ouest de la Chine. Il s'inscrit dans le cadre de la semaine numérique de l'APEC 2026. Des représentants des pouvoirs publics, des entreprises et du monde universitaire de toute la région Asie-Pacifique y discutent du développement inclusif de l'IA.
3: Autour du thème « Promouvoir un développement inclusif et accessible de l'IA », les participants ont échangé leur point de vue sur la gouvernance de l'IA, ses applications et la coopération régionale. Ils ont souligné que les opportunités offertes par l'IA se multipliaient dans toute la région Asie-Pacifique, la diversité des économies devenant un atout pour la coopération. L'intelligence artificielle est en train de redéfinir le paysage mondial de l'innovation. Partager les avantages de l'IA et garantir son développement responsable sont désormais des priorités essentielles dans toute la région Asie-Pacifique. Les participants ont déclaré que le développement de l'IA nécessitait à la fois une innovation technologique et une gouvernance responsable. La Chine suivra l'approche de l'APEC. Cela implique de promouvoir un développement de l'IA centré sur l'humain, une intégration plus poussée avec l'économie réelle et une coopération inclusive.
2: Je pense que la Chine a adopté une approche très constructive en se lançant avec beaucoup de dynamisme dans des applications couvrant tous les secteurs de la société. Des services administratifs en ligne jusqu'à l'agriculture, en passant par l'éducation et même la santé, la Chine montre au monde entier comment l'IA peut être mise à profit pour résoudre tous les problèmes de société.
3: La ville hôte, Chengdu, a continué à faire progresser son initiative dite AI+. En 2025, le secteur principal de l'IA à Chengdu a dépassé les 150 milliards de yuan, avec plus de 1200 entreprises liées à ce domaine. Le forum a également présenté toute une série de cas d'application de l'IA.
2: Le système de surveillance que vous voyez ici recueille des données sur l'état des sols, les ravageurs, la croissance des semis et les conditions météorologiques. Une technologie de reconnaissance d'images basée sur l'intelligence artificielle analyse ces données avec précision et fournit des recommandations ciblées pour la lutte contre les ravageurs et la gestion des cultures.
3: Parallèlement, l'IA générative réduit les obstacles à l'adoption de cette technologie et s'étend à des domaines tels que l'éducation et la création de contenu.
4: Le modèle One 2.0 vidéo développé par Alibaba est devenu un outil de génération vidéo par IA de niveau professionnel. Il permet aux utilisateurs, qu'il s'agisse d'annonceurs ou d'enseignants, de développer des outils créatifs basés sur l'IA plus efficaces et adaptés à leurs propres besoins professionnels.
3: Le forum a publié la déclaration du forum de haut niveau de l'APEC sur l'IA relative à la promotion du développement de l'IA dans la région Asie-Pacifique. La Chine a également annoncé son intention de créer le centre chinois pour la coopération de l'APEC en matière de flux de données transfrontaliers à Tianjin, à Shenzhen, afin de mettre en place une plateforme ouverte dédiée à la coopération en matière de données. À l'avenir, une plus grande ouverture, une coopération renforcée et un développement inclusif de l'IA s'imposent comme une orientation commune pour la région Asie-Pacifique.
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0: Bonjour à tous, bienvenue dans une nouvelle émission de Classico. Aujourd'hui, nous allons découvrir tout d'abord l'évolution au secteur des services destinés au troisième âge et ensuite nos regards se tournent vers le fabriqué en Chine. Un reportage nous permet d'avoir un aperçu sur la formation des compétences professionnelles en Chine.
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0: Le vieillissement de la population est aujourd'hui une tendance mondiale et la Chine n'y échappe pas. Fin 2022, on comptait en Chine quelque 280 millions de personnes âgées de plus de 60 ans. Selon les estimations, ce chiffre dépassera la barre des 400 millions d'individus d'ici 2035. Han Guilin, 67 ans, habitant de Pékin, fait partie de la colossale population âgée de Chine. Il souhaite trouver des produits et services communs et efficaces pour améliorer sa qualité de vie.
6: D'après ma propre expérience, mes parents âgés et mes proches ont tous connu les difficultés du vieillissement, et c'est une préoccupation commune à toute la société. On devrait faire avancer les choses à ce stade. J'ai essayé plusieurs produits internationaux visant à prendre soin des personnes âgées, qui sont pour moi une grande aubaine et un grand espoir. Les produits en provenance du reste du monde nous offrent davantage de choix.
0: Depuis une dizaine d'années, les capitaux étrangers ont commencé à s'implanter en Chine sur le marché des services de soins aux personnes âgées, pour répondre aux besoins du marché et à exploiter le gigantesque marché chinois. Étant les premiers pays à être entrés en période de vieillissement de leur population, les pays occidentaux ont développé de multiples produits et services pour les personnes âgées. Des produits ont apporté des nouveautés et permis de combler les lacunes sur le marché chinois. Arrivé en Chine en 2015, Aquamunit, une marque venant des Pays-Bas, spécialisée dans la réhabilitation aquatique, a travaillé avec plusieurs établissements médicaux chinois pour y entamer la construction d'infrastructures et la formation à la réhabilitation aquatique. Liu Huijie, représentante en Chine d'Aquamunit.
7: La réhabilitation se faisait principalement par immersion dans l'eau en Chine. Quant à nous, nous préconisons des exercices actifs. Des exercices de port de poids et de résistance peuvent être effectués dans l'eau pour aider les patients en phase post-opératoire à reconstruire rapidement leurs muscles. La réhabilitation dans l'eau a ses propres avantages. Grâce à la flottabilité de l'eau, le corps peut être placé dans un état proche de l'apesanteur et des exercices de force et de souplesse ciblés dans ces conditions peuvent être très efficaces et améliorer l'état des muscles.
0: B+H Consulting International figure parmi les premières entreprises étrangères à s'installer en Chine dans le domaine de la conception architecturale des établissements de soins. Depuis une dizaine d'années, la société canadienne a constaté la transformation du secteur en Chine. Écoutons Landy Liang, directrice supérieure de la clientèle de B+H Consulting International.
8: Beaucoup de nos propriétaires préféraient un grand espace, tandis qu'aujourd'hui on souligne davantage une conception qui insiste sur la primauté de l'homme. Nous accordons beaucoup d'attention aux détails de la conception, en respectant les caractéristiques et les habitudes des personnes âgées. En termes d'emplacement, ils souhaitent pouvoir passer du temps avec leur famille en ville et continuer à communiquer avec leurs amis et voisins. Si l'on veut tenir compte des besoins des personnes à mobilité réduite, il faut leur donner suffisamment d'espace, sans viser le luxe, mais en privilégiant la commodité et le confort.
0: En 2014, le Conseil des affaires d'État de Chine a publié un document visant à encourager et à soutenir les investisseurs étrangers à investir dans les maisons de retraite. Les entreprises internationales ont vu des opportunités à cet égard et voudraient profiter des immenses perspectives de l'économie des chevaux gris en Chine afin de mieux s'adapter à la vie des Chinois âgés. Spécialisée dans les soins infirmiers à domicile pour le troisième âge, la société néerlandaise Purzurg dispose d'une équipe professionnelle d'infirmiers pour effectuer des soins à domicile.
6: Installée en Chine depuis 2014, Purzurg a coopéré tout d'abord avec les agglomérations locales chinoises pour prendre soin des personnes âgées qui perdent la capacité à effectuer les activités du quotidien. Le personnel infirmier se rend chez les seniors et leur offre de multiples services infirmiers, allant de la prise de douche à la surveillance de la glycémie, en passant par la réhabilitation physique.
0: Selon les statistiques de la Commission nationale de la santé, 90% des Chinois âgés ont choisi de passer chez eux la période post-retraite. Le représentant en Chine de Purzurg, Daniel Huang, estime que le marché futur des soins infirmiers à domicile sera très vaste en Chine.
6: D'abord, la population âgée est très importante et le sera encore plus avec l'augmentation de la longévité. Deuxièmement, la structure de la famille à enfants unique en Chine fera que les familles chinoises auront besoin de plus de soutien en termes de services publics. En outre, nous avons constaté que de nombreuses personnes âgées souhaitaient encore vivre chez elles et nous espérons fournir des services de qualité dans ce domaine.
0: Les entreprises japonaises cherchent également à s'implanter sur le marché chinois. Une dizaine de marques japonaises se sont exposées récemment auprès du public chinois. Yan Chao, représentant du marketing de ces marques japonaises en Chine.
9: Le Japon est entré dans une société vieillissante depuis 1979. Et pendant près de 50 ans, le pays a élaboré de nombreux produits d'excellente qualité et souhaite exploiter le vaste marché chinois. De l'appareil de physiothérapie aux chaussures destinées au troisième âge, la plupart des produits ne sont pas encore présentés et vendus en Chine. Ils souhaitent trouver des agents ou des partenaires pour la production locale en Chine par le biais de l'exposition.
0: Les perspectives du marché sont prometteuses. Alors, les entreprises étrangères devaient savoir s'adapter aux conditions locales. Or, la tarification reste problématique pour ces produits étrangers. Yan Chao.
9: Le coût de la main-d'œuvre est plus élevé au Japon, et pour réduire le coût, des marques japonaises comptent fabriquer leurs produits localement en collaboration avec les usines chinoises. Une entreprise japonaise qui produit des toilettes et des bidets va fabriquer des produits en Chine, pour s'adapter aux conditions physiques et à la taille des Chinois, différentes des Japonais.
0: D'ici à 2050, on prévoit que le potentiel de consommation de la population âgée chinoise atteindra environ 106 000 milliards de yuan, ce qui fera de la Chine le pays disposant du plus grand potentiel de marché du genre dans le monde. Au niveau du gouvernement, la Chine encourage les capitaux étrangers à prendre part au marché des soins pour personnes âgées. L'industrie des services aux personnes âgées est en constante transformation et se développe rapidement en Chine. Lan Dilian souhaite continuer à investir dans le marché des services aux personnes âgées en Chine.
8: Au départ, c'était souvent les entreprises étrangères qui nous demandaient d'effectuer les conceptions, tandis qu'aujourd'hui de plus en plus d'entreprises privées chinoises cherchent à nouer des coopérations. Il nous fallait donc fournir des concepts et autres services de meilleure qualité afin d'attirer les clients sur le marché chinois.
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0: L'utilisation des technologies numériques sont de plus en plus fréquentes dans les services destinés au troisième âge.
11: Avec une simple touche du bouton, le senior peut envoyer un message de secours qui sera rapidement capté par le centre d'urgence de sa communauté. Ce dernier va immédiatement localiser le signal et prêter secours à la personne âgée en fonction de son document enregistrant ses conditions physiques.
0: Vous venez d'entendre le responsable de vente d'un téléinvestisseur qui explique l'usage d'un produit à un client. En forme du bracelet, ce téléinvestisseur à une douche permet, à l'aide d'une puce insérée en son sein, d'enregistrer les données physiques et de demander secours en cas d'urgence. Comme son nom l'indique, le bracelet n'est muni que d'un seul bouton, une conception qui vise à faciliter l'usage du téléinvestisseur pour les personnes âgées souvent embarrassées par le fossé numérique. Aujourd'hui, de multiples produits numériques font leur apparition sur le marché, ce qui aide le troisième âge à passer plus heureusement la période post-retraite. Le système de surveillance de sécurité est aussi un produit numérique installé dans un grand nombre de maisons de retraite en Chine. Faisant usage des technologies 4G et d'Internet des objets, ce système permet de donner l'alerte en cas d'urgence, telles que l'anormalité de la fréquence cardiaque, l'attardement aux toilettes ou sans activité vitale. En plus, une application sur le portable permet aux jeunes d'être informés de façon constante des informations physiques de leurs parents. Longpong Technology est une société chinoise qui se spécialise dans la recherche et le développement des produits intelligents au service du troisième âge. Li Yunxu, agent du marketing de Longpong.
12: Il arrive parfois que les seniors tombent par terre à la maison, mais sans aide d'autrui, ou qu'ils se perdent dans la rue. Ce sont tous des problématiques dont on doit prendre en considération. Nous souhaitons éviter au possible ce genre de tragédie en recourant aux moyens intelligents.
0: L'apparition des produits développés à partir des technologies numériques et d'intelligence artificielle aide à largement améliorer la qualité de vie des seniors. Un marché prometteur s'émerge et se développe rapidement en Chine.
12: Le nombre de la population âgée est colossal en Chine, tandis que le personnel de service est relativement peu nombreux. Les produits et équipements intelligents permettent de réduire la charge de travail des agents de service pour qu'ils puissent mieux prendre soin des personnes âgées.
0: Selon les statistiques de la Commission nationale de la santé de Chine, 90% des Chinois âgés ont choisi de passer chez eux la période post-retraite, ce qui offre des opportunités pour les entreprises du secteur de services intelligents pour les personnes âgées.
12: Au niveau du gouvernement, on peut voir que la Chine attache une grande importance à ce domaine. Prenons l'exemple de Beijing, les agglomérations sont en train d'effectuer des transformations d'infrastructures en faveur du troisième âge, des fonds ont été versés, et seront continuellement versés, par les services gouvernementaux à différents échelons, pour installer des équipements.
0: À l'heure actuelle, la plupart des entreprises dans le domaine de services intelligents pour personnes âgées coopèrent principalement avec les maisons de retraite ou les gouvernements. Selon Li Yunxu de Longpong Technology, son entreprise a fourni depuis 2019 des services à quelques 2000 résidences de vieillesse à travers le pays, couvrant plus de 100 000 personnes âgées. Certes, le potentiel du marché vis-à-vis des consommateurs individuels reste à être développé. Écoutons les remarques du responsable d'une société pékinoise spécialisée dans les produits intelligents destinés au troisième âge.
11: Les gens manquent encore de connaissances sur les produits intelligents. Différenciés à d'autres produits, le marché de services aux personnes âgées a un phénomène particulier, c'est que ceux qui paient les produits ne sont pas les personnes qui les utilisent. Les jeunes sont parfois inconscients et ne savent pas que les seniors ont besoin de tels produits ou services. En l'occurrence, il est important pour nous de renforcer les connaissances des consommateurs.
0: Voilà, c'était un reportage consacré à l'évolution du marché des services aux personnes âgées en Chine. On prend maintenant une pause musicale et de retour dans Classico, vous allez suivre un reportage sur la vie des maîtres artisans qui assurent la réalisation des grandes conceptions scientifiques et technologiques.

0: Vous êtes toujours dans Classe Echo. Le radiotélescope FAST, le programme d'exploitation lunaire Chang'e ou le système de navigation satellite Beidou, d'où ces projets phares incarnent la puissance du fabriqué en Chine et la capacité de recherche et de développement du pays. Du plan initial au produit fabriqué, qui sont les maîtres artisans assurant la réalisation de ces grandes conceptions scientifiques et technologiques? Xia Li, ajusteur à China Electronic Technology Group Corporation, est l'un d'entre eux. Il a assumé l'assemblage et l'ajustage des antennes satellites pour les grands projets énumérés précédemment.
1: Distincte d'une production standardisée, les travaux que nous devons réaliser sont des projets extrêmement exigeants quant à la précision des pièces détachées. Chaque assemblage constitue un nouveau défi pour nous. Je dis souvent à mes apprentis qu'il nous faut réfléchir en position de concepteur pour qu'on puisse mieux comprendre le dessin et les structures du produit et mener à bien l'assemblage et l'ajustage des antennes satellites.
0: La sonde lunaire Chang'e 4 a été lancée avec succès en décembre 2018. Sans la précision du télescope, la sonde ne serait pas capable d'accomplir le premier alunissage en douceur jamais réalisé sur la face cachée de la Lune. Xia Li.
1: 0,004 mm, c'est la précision pour l'assemblage des télescopes. Si on le fait à 0,005 mm, il semble qu'il s'agit d'une nuance négligeable, mais on ne saura pas pratiquer l'observation.
0: Alors, comment faire pour être apte à réaliser de telles tâches? La réponse de Xia Li consiste à faire des exercices autant que possible. Un attachement persistant à la qualité marque son attitude au travail.
1: Un ensemble d'équipements se compose souvent de plusieurs milliers d'accessoires et le détachement d'une simple petite vie provoquerait un accident gravissime. On n'a pas d'autre moyen que d'aller feuilleter les documents pour perfectionner nos compétences.
0: L'héritage du maître à l'apprenti est très important pour la transmission des savoir-faire de l'ajustage. Xia Li rappelle ses premiers jours en tant qu'apprenti.
1: Mon maître est une personne sérieuse, il ne parle pas beaucoup. Jusqu'aujourd'hui, j'ai encore un peu peur de lui. Un ajusteur doit savoir soulever la lourdeur aussi légèrement que possible. Ce travail est bien exigeant sur la stabilité. Mon maître m'a demandé de faire une dizaine de pompes avant d'affûter le forêt. Après les exercices, on est en état de fatigue et cela aide à tremper ma stabilité.
0: Xia Li éprouve toujours une grande gratitude envers son maître. Il lui a enseigné

0: Enseigner les compétences professionnelles, elle a beaucoup influencé sur sa manière de penser.
1: Le plus important, c'est qu'il m'a montré cette mode de pensée en tant qu'ajusteur professionnel. Il nous a appris à ne pas se presser de faire la tâche, parce que sans lui, la qualité prime toujours sur la vitesse. Ça, c'est le plus grand profit. Cette idée m'a tellement influencé. Lorsque je dirige aujourd'hui une équipe à mon tour, j'ai la même exigence sur le travail.
0: Xia Li se consacre à l'ajustage depuis plus de 30 ans et garde toujours un respect solennel envers la mise en application des compétences professionnelles. Mais il accorde aussi beaucoup d'enthousiasme à son travail.
1: Nos produits ne sont pas que des métaux froids, ils sont aussi des œuvres d'art. Chaque fois que je finis l'ajustage, le produit devient comme mon propre enfant alors que c'est moi qui lui donne vie. Une fois livré au client, il acquiert son propre univers.
0: Aujourd'hui, la Chine aspire à un développement axé sur la qualité des plans économiques et sociaux. Les compétences professionnelles permettent à Xia Li de faire des réflexions en la matière. Selon lui, dans ce processus, il fallait que le pays se munisse d'une équipe d'ouvriers et de gens compétents qualifiés.
1: Lorsque le pays a besoin d'un développement de qualité, il ne fallait pas non seulement renforcer la capacité de recherche, mais aussi développer la formation des talents avec des compétences professionnelles. Si les compétences des ouvriers ne sont pas à la hauteur de la recherche et du développement, une fois que le produit sera mis en service, sans l'assurance d'ouvriers qualifiés, la performance du produit ne répondra pas aux exigences.
0: Selon les chiffres de sources officielles, à la fin de 2021, on compte plus de 200 millions de travailleurs de compétences en Chine, soit 26% de la population active totale, qui s'élève à 650 millions de personnes. Parmi ces travailleurs de compétences, le nombre de talents munis de hautes qualifications dépasse 60 millions de personnes, soit 30% du chiffre total. En tant que député à la 14e Assemblée populaire nationale, Xia Li a soumis en mars 2023 une proposition évoquant le renforcement de la formation des talents de compétences en Chine. Pour lui, il fallait tout d'abord établir au niveau gouvernemental un concept bien ciblé pour ensuite élaborer des politiques en faveur de la formation professionnelle.
1: Les écoles, elles aussi, devraient renforcer les échanges avec les entreprises et les usines pour mieux savoir de quelle technologie et de quelle sorte de talent on a besoin dans la pratique et ainsi lancer une coopération plus efficace avec elles. Il ne faut non plus oublier la formation dirigée par le concepteur au sein de l'entreprise. Cela est, à mon avis, la formation la plus économique parce qu'elle est orientée directement vers la production.
0: Face à l'essor de l'intelligence artificielle, Xia Li avoue un sentiment de crise, mais il affirme le rôle toujours indispensable des ouvriers qualifiés dans l'assemblage des équipements de précision.
1: Une machine-outil n'arrivera jamais à fabriquer une machine dont la précision est plus élevée que celle de cette machine-outil. Elle n'est point compétente de réaliser cette tâche, le rôle de l'homme est d'illustrer à ce moment. Nous fabriquons des produits issus de recherches scientifiques qui sont souvent en forme originale et distincte. Les machines sont parfois incapables de faire ce genre de produits. On a encore besoin des ouvriers compétents pour réaliser l'assemblage et l'ajustage.
0: Un ouvrier de compétence devait se munir d'un esprit de dévouement, d'une capacité d'apprendre et du sens de responsabilité, d'après Xia Li. Il souhaite apprendre de nouvelles connaissances auprès des jeunes ouvriers au temps de la révolution industrielle, tout en s'efforçant de leur transmettre ses compétences traditionnelles.
1: Nous devons certainement nous adapter à l'évolution de l'époque au lieu d'y être réfractaires. Les jeunes ouvriers sont bien intelligents et ils grandissent beaucoup plus vite que ma génération. En général, au bout de 3 à 5 ans, ils sont capables de réaliser un projet et après une dizaine d'années, ils dirigent déjà une équipe capable d'accomplir des projets assez importants. Ma tâche est de faire rayonner les compétences et de ne pas les laisser disparaître.
0: On prend à présent une pause musicale et on se retrouve juste après pour la dernière partie de notre émission consacrée aux courtes chinoises.

0: Merci de nous rejoindre dans Classico. C'est le moment de suivre notre rubrique Le chinois au quotidien.
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0: Bonjour à tous, bienvenue dans notre cours de chinois au quotidien, c'est Xiaotai.
1: Salut Xiaotai, eh bien moi c'est toujours Thomas, votre apprenti étudiant en chinois. Et je crois que la dernière fois nous avons parlé d'achat par téléphone, Tai. Donc le plus important ça va être de réviser les phrases du cours précédent. Alors la première phrase c'était « Je veux commander une pizza ». Comment tu dis ça en chinois ?
0: 我要

0: Ding bi sa bing.
1: Comment puis-je payer? Alors, comment on dit ça en chinois, Thaï?
0: Zenme fu qian ne?
1: Une nouvelle phrase, vous pouvez payer à la livraison.
0: Nin ke yi huo dao fu kuan.
1: Encore une phrase et une dernière, donnez-moi une heure.
0: Nin shuo ge shi jian.
1: Allez, on se réécoute les dialogues en entier de la dernière fois.
2: 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Wo yao ding yi ge bi sa bing.
3: Da de hai shi xiao de?
2: Da de. Zenme fu qian ne?
3: Ke yi huo dao fu kuan.
2: Qing song dao Bei Jing da xue xi men ba.
3: Hao de.
2: Nin ji dian neng song dao?
3: Ni shuo yi ge shi jian.
2: Da gai 12 dian ba.
1: Bon allez, la révision s'arrête là, c'est le moment de passer aux nouvelles phrases du jour où je crois qu'on va parler de vêtements. Alors comme d'habitude, Xiao Tai va vous donner les phrases en chinois, je vais les traduire en français et puis on va commencer les exercices.
0: 我想买一件旗袍.
1: Je veux acheter une qipao.
0: 这是什么料子的?
1: C'est en quel tissu?
0: 蓝色的好还是黄色的好?
1: Quelle est la mieux, la bleue ou la jaune?
0: 能试试吗?
1: Je peux l'essayer?
0: 能打折吗?
1: Pouvez-vous me faire une réduction? Allez, quand je rentre en France, je voudrais ramener à ma mère un truc bien pékinois, une qipao. Eh bien, c'est une robe fendue des deux côtés. C'est une robe traditionnelle chinoise d'origine manchoue qui permet aux femmes de montrer pleinement sa féminité.
0: Quand tu te trouves dans le magasin, tu peux dire au vendeur « 我想买一件旗袍, 我... » Je, pas la peine de répéter.
1: Ok, wow.
0: Xiang, vouloir.
1: Xiang.
0: Mai, acheter.
1: Mai.
0: Yi jian, qi pao. C'est une robe fondue des deux côtés, une robe chinoise.
1: Voilà, qi pao, qui se traduit en français par robe fendue des deux côtés. Mais maintenant, on a tendance à utiliser directement sa prononciation en chinois, c'est-à-dire qu'on n'utilise plus robe fendue des deux côtés, on dit directement qi pao. La phrase en entier, Tai.
0: 我想买一件. Ok, maintenant on va écouter le premier dialogue.
2: 你要买什么衣服?
3: 我想买一件旗袍.
1: Et je veux demander en quel tissu est cette robe. Alors comment dit-on ça en chinois, Tai?
0: Tu peux dire 这是什么料子的? 这, ce.
1: 这.
0: 是 veut dire être.
1: 是.
0: 什么 veut dire quel.
1: 什么.
0: 料子, tissu.
1: 料子.
0: 这是什么料子的?
1: Qui veut dire quel est ce tissu? Bon, on s'écoute le dialogue.
3: 这是什么料子的?
2: 真丝的.
1: Voilà, on vient d'écouter le dialogue. Il me semble que le vendeur répond c'est de la soie. Alors, comment on dit le mot soie en chinois, Tai?
0: 真丝.
1: 真丝. Une nouvelle phrase, mais de quelle couleur faut-il l'acheter, le bleu ou la jaune?
0: Bon, là, tu peux demander l'avis de tes amis chinois, sinon tu peux aussi décrire au vendeur ta mère, c'est-à-dire sa couleur de peau, son style, ses préférences quant aux couleurs. Tu peux ainsi demander 蓝色的好还是黄色的好? 蓝色的, le bleu.
1: 蓝色的.
0: 还是 veut dire ou.
1: 还是.
0: 黄色的, le jaune.
1: 黄色的.
0: 好 veut dire mieux, meilleur.
1: 好.
0: Donc la phrase au complet, 蓝色的好还是黄色的好? Ok, on va écouter le troisième dialogue.
3: 蓝色的好还是黄色的好?
2: 蓝色的更适合您.
1: Voilà, il me semble que dans ce dialogue, le vendeur répond au potentiel acheteur, le bleu vous va mieux. Comment dit-on ça en chinois, Tai?
0: 蓝色的更适合您.
1: Voilà, et on aura compris que 蓝色的, ça veut dire...
0: Le bleu.
1: Ok, on est d'accord. Bon, je crois que tu vas m'apprendre une autre phrase. C'est quand même important d'essayer les vêtements. Alors, comment dit-on ça en chinois? Je peux l'essayer.
0: 我能试试吗?
1: 我能试试吗?
0: 我能试试吗? 我, bien sûr, c'est je.
1: 我.
0: 能, pouvoir.
1: 能.
0: 试试, essayer.
1: 试试.
0: 我能试试吗?
1: Bon, on s'écoute tout de suite le dialogue 4.
3: 能试试吗?
2: 您穿什么号的?
3: 中号的.
1: Allez, dans les phrases que nous venons d'entendre, on a bien sûr entendu « je peux l'essayer ». Et il y avait deux autres phrases. Alors la deuxième phrase, c'était « quelle est votre taille ?» Comment dire ça en chinois?
0: 您穿什么号的?
1: Voilà, et la réponse de la femme, c'était « je suis de taille moyenne ». Alors comment dit-on « moyenne taille »
0: 中号的.
1: Ok. Bon, ça y est, le tissu choisi, la robe également. Bref, tout va bien, mais j'aimerais bien sûr qu'on me fasse une petite réduction. Comment demander ça en chinois, Tai?
0: Bon, alors soit je te propose d'écouter d'abord le dialogue 5 dans lequel tu vas trouver les réponses.
3: 多少钱?
2: 980元.
3: 太贵了,能打折吗?
2: 可以打九折.
0: Alors Thomas, mon étudiant, as-tu saisi quelque chose de ce dialogue?
1: Je pense, ouais, mais alors le mieux, c'est que tu répètes les phrases une fois en chinois et que je les répète, moi, en français.
0: D'accord. 多少钱?
1: Ça fait combien?
0: 980元.
1: 980.
0: 太贵了.
1: C'est très cher.
0: 能打折吗?
1: Est-ce que vous pouvez me faire une réduction?
0: 可以打九折.
1: 10% de réduction.
0: Ok, maintenant je propose qu'on révise un peu les phrases clés d'aujourd'hui avant de repasser les dialogues au complet.
1: Voilà, alors on va s'écouter les phrases. Je veux acheter une qipao.
0: 我想买一件旗袍.
1: C'est en quel tissu?
0: 这是什么料子的?
1: Lequel est le mieux, la bleue ou la jaune?
0: 蓝色的好还是黄色的好?
1: Est-ce que je peux l'essayer?
0: 能试试吗?
1: Est-ce que vous pouvez me faire une petite réduction?
0: 能打折吗?
1: Ok, allez, on se réécoute les dialogues en complet, donc avant de passer à notre rubrique ABC de la culture chinoise.
2: 你要买什么衣服?
3: 我想买一件旗袍. 这是什么料子的?
2: 真丝的.
3: 蓝色的好还是黄色的好?
2: 蓝色的更适合您.
3: 能试试吗?
2: 您穿什么号的?
3: 中号的. 多少钱?
2: 980元.
3: 太贵了,能打折吗?
2: 可以打九折.
0: C'est tout ce qu'on a appris aujourd'hui. Passons maintenant à la rubrique ABC de la culture chinoise.
1: Voilà, aujourd'hui, il sera question de couleurs. On sait que le rouge est une couleur très appréciée par les Chinois parce qu'il incarne le bonheur, la joie. Lors des fêtes, on accroche partout des lanternes rouges, en fait, aux maisons, au plafond. Il y en a partout dans la rue. Lors des mariages, des cérémonies heureuses, la fiancée porte également un vêtement rouge, des chaussures rouges, et le palanquin pour la transporter est aussi généralement de couleur écarlate. Le rouge est en même temps un signe de réussite, et si quelqu'un se trouve dans une situation favorable, on dit taille...
0: Zaohong.
1: Voilà, si on le traduit mot à mot, ça veut dire marcher vers le rouge.
0: Et la personne qui a la faveur du chef est nommée Hongren.
1: Voilà, ça veut dire la personne rouge.
0: Le fait de distribuer le profit est appelé feng hong.
1: Voilà, distribuer le rouge.
0: Le rouge incarne aussi la beauté. On qualifie le visage d'une belle femme hong yan.
1: Par contre, en Occident, le rouge porte une signification toute différente et relativement péjorative. On le lit souvent au feu, à l'enfer, au sang, toute une symbolique qui nous vient des temps moyenâgeux. Il symbolise également la cruauté ou bien sûr, le rouge, c'est la couleur du sang.
0: Voilà une preuve de plus de la différence culturelle.
1: Tout à fait. Salut Tai et à la prochaine.
0: Salut Thomas, à la prochaine fois.

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0: Une crue soudaine provoquée par de fortes pluies a fait 10 morts et 23 blessés dans la province du Gansu, dans le nord-ouest de la Chine. Les victimes campaient dans une zone touristique. Les services locaux de sécurité publique et de secours ont dépêché des équipes d'urgence sur place et les opérations de recherche et de sauvetage sont en cours. La Chine a déclenché une intervention d'urgence contre les inondations dans cette région de niveau provincial.
1: Dans les zones les plus touchées, notamment le Jiangxi, le Hunan et le Guangdong, le niveau d'intervention a été relevé au niveau 3, alors que le typhon Noul continue de déverser des pluies torrentielles sur le sud et le centre de la Chine. Le ministère des Ressources en eau a exhorté les autorités locales chargées de la gestion de l'eau à émettre des alertes en temps opportun et à utiliser de manière ciblée les infrastructures de lutte contre les inondations. Il a également dépêché 5 équipes dans les régions touchées afin d'apporter une assistance sur place pour la gestion des inondations. Le ministère des Transports a déclenché une intervention d'urgence de niveau 1 pour les pluies torrentielles, tout en maintenant une intervention de niveau 2 pour le typhon. Dans les régions les plus touchées, des inspections routières sont effectuées au moins une fois toutes les deux heures sur les axes qui restent ouverts. Les routes fermées doivent passer des contrôles de sécurité avant d'être rouvertes.
0: Dans la région administrative spéciale de Macao, les autorités exhortent la population à se tenir informée des conditions météorologiques car la région devrait continuer à subir aujourd'hui des vents de force 6 à 7. Tous les services de ferry de passagers entre Macao et Zhuhai, Shenzhen et Hong Kong ont été suspendus. Le pont Hong Kong-Zhuhai-Macao a également été temporairement fermé.

0: La RAS de Hong Kong, quant à elle, a émis le signal de tempête numéro 8 en raison du super-typhon Noul, ce qui correspond au troisième niveau d'alerte le plus élevé de son système météorologique. Les habitants sont invités à prendre toutes les précautions nécessaires et à rester à l'écart du littoral. Les services d'urgence, notamment les pompiers, la police et les équipes d'entretien des autoroutes, sont mobilisés 24 heures sur 24. Alors que la Chine entre dans la saison des crues, qui s'étend de fin juillet à mi-août, les technologies de pointe, en particulier l'intelligence artificielle, jouent un rôle de plus en plus important dans la surveillance et la prévision des niveaux d'eau.
1: L'intelligence artificielle trouve de nombreuses applications dans la gestion des crues en Chine. Ici, à Beijing, une entreprise spécialisée dans l'IA et le big data nous a montré comment sa plateforme d'agents de données intégrait les précipitations, les niveaux d'eau des cours d'eau et d'autres paramètres pour simuler des scénarios de crue, tout en émettant des alertes précoces. S'agit-il de votre plateforme d'agents de données pour le centre de commandement d'urgence?
2: Oui, tout à fait. Elle repose sur nos technologies d'agents de données. Elle permet d'intégrer des données en temps réel provenant de multiples sources, telles que les niveaux des cours d'eau, les prévisions météorologiques et certaines zones soumises à des risques d'inondation, afin de générer une carte dynamique des risques d'inondation.
1: La plateforme s'intègre aussi automatiquement à certains systèmes locaux d'intervention d'urgence en transmettant des alertes aux services concernés afin qu'ils envoient des équipes de secours sur les lieux d'une urgence.
2: Cette plateforme a été utilisée dans plus de 10 provinces et villes, notamment à Beijing, dans le Sichuan et le Henan. Couvrant des points stratégiques en montagne et en milieu urbain, elle a permis d'améliorer significativement l'efficacité des interventions d'urgence et de la prévention des catastrophes.
1: Parallèlement, le ministère chinois des Ressources en eau déploie à l'échelle nationale l'utilisation d'un système de jumeaux numériques, une plateforme basée sur les données qui crée une réplique virtuelle des réseaux d'eau réels.
3: Un système de jumeaux numériques des ressources en eau intègre le big data, le cloud computing et l'IA à la gestion de l'eau, en transposant dans l'univers numérique les informations relatives aux rivières, aux lacs et aux infrastructures hydrauliques, en simulant leur évolution et en prédisant les risques potentiels, ce qui nous permet de prendre des décisions plus rapides et mieux informées en cas d'inondation ou de sécheresse.
1: Par exemple, dans le bassin de la rivière des Perles, dans le sud de la Chine, un modèle hydro-MPM intégré au système peut réaliser une simulation prospective du processus d'inondation dans le bassin nord en 3 minutes, pour une fenêtre de prévision de 72 heures. Ces dernières années, la technologie du jumeau numérique a permis de retenir plus de 81 milliards de mètres cubes d'eau de crue et d'éviter que plus de 1 700 villes et villages de cette région ne soient submergés par les inondations.
3: Depuis le début de la saison des crues, 549 000 prévisions de crues ont été publiées et 2 437 alertes de niveau d'eau ont été émises, permettant à des informations précises et en temps réel d'atteindre directement les équipes de terrain.
1: Les responsables ont qualifié la situation actuelle en matière de lutte contre les inondations de complexe. Toutefois, la prévention des pertes humaines et des ruptures de barrages reste une priorité absolue. Ils estiment par ailleurs que l'utilisation de plateformes avancées de modélisation et de données s'inscrit dans une stratégie nationale plus large visant à appliquer les technologies émergentes à la gestion des infrastructures publiques. L'objectif est de fournir des informations plus efficaces et plus précises afin de soutenir les initiatives et les décisions du gouvernement.
0: Les autorités de la ville chinoise de Sansha indiquent que 45 ressortissants vietnamiens ont été secourus après le naufrage de leur navire en mer de Chine méridionale. Samedi soir, un navire de sauvetage chinois a détecté un signal de détresse lancé par une fusée parachute près du récif de Yongshu dans l'archipel d'Enansha et a localisé le navire en détresse. 6 navires chinois, un hélicoptère de sauvetage et un navire vietnamien poursuivent les opérations de recherche et de sauvetage pour retrouver les 17 membres d'équipage restants. Les forces israéliennes ont arrêté et interrogé plus de 80 Palestiniens en Cisjordanie à la suite des violences qui ont éclaté vendredi après la mort d'un colon israélien. Le ministère palestinien de la Santé indique que des soldats israéliens ont abattu 4 Palestiniens dans le village de Tel, tandis que l'armée israélienne a fait état de la mort de 2 de ces soldats. L'armée israélienne a annoncé qu'elle se préparait à ce qu'elle qualifie d'opération antiterroriste de grande envergure en Cisjordanie. Des habitants ont fait état de perquisitions dans des habitations et un responsable d'hôpital a déclaré que des soldats étaient entrés dans l'établissement et avaient arrêté un patient. À Gaza, au moins 5 Palestiniens ont été tués samedi lors de frappes aériennes israéliennes distinctes, parmi lesquelles le chef de la police du nord de Gaza. Les relations financières entre l'Afrique et la Chine sont entrées dans une nouvelle ère. Standard Bank est la première institution africaine autorisée à compenser et à régler des paiements en renminbi. Cette initiative offre aux entreprises un moyen plus rapide et moins coûteux de commercer avec le premier partenaire commercial du continent africain, tout en leur ouvrant de nouvelles perspectives d'accès au marché des capitaux, aux systèmes de paiement et aux opportunités d'investissement.
4: Pendant des décennies, le commerce entre l'Afrique et la Chine a été largement lié au dollar américain. Mais les choses changent. Pour la première fois sur le continent, Standard Bank exploitera conjointement la Renminbi Clearing Bank of Africa avec la banque chinoise ICBC. Cette initiative permet de compenser et de régler les transactions en yuan chinois dans 19 pays africains.
5: 25% de l'ensemble des échanges commerciaux de l'Afrique se font avec la Chine, mais seuls 2% de ce volume sont réglés en RMB. Le reste est principalement réglé en dollars américains. Cette initiative permet aux importateurs et aux exportateurs d'avoir un accès direct au yuan chinois dans un cadre offshore. Elle réduira les coûts et facilitera l'accès au financement, ainsi qu'aux actifs et passifs que l'on souhaite créer entre nous et le continent.
4: Cette avancée fait suite à l'adhésion historique de la Standard Bank au CIPS, système chinois de paiement interbancaire transfrontalier. Ensemble, le CIPS et la compensation en renminbi devraient rendre le commerce sino-africain plus rapide, moins coûteux et moins dépendant du dollar américain.
6: Cela réduit l'exposition aux pénuries de dollars dans les pays du Sud, car nous sommes confrontés à des problèmes de liquidité en dollars dans la plupart des pays africains. Et cela se répercute parfois sur le risque de change et la notation du pays. C'est donc une bonne chose que les pays africains puissent désormais gérer ce risque de liquidité.
4: Cette évolution s'inscrit dans la volonté de Beijing d'étendre l'utilisation mondiale du renminbi, alors que sa stratégie commerciale de zéro droit de douane pour l'Afrique prend de l'ampleur.
5: On observe clairement une tendance à vouloir produire en Afrique du Sud pour le marché chinois. La règle du tarif zéro rend cette option beaucoup plus attractive. La possibilité d'effectuer des règlements directement dans l'écosystème chinois en RMB, via le CIP, et d'accéder à l'écosystème de paiement chinois, qui est de loin le plus avancé technologiquement au monde sur le plan national.
4: Pour les entreprises africaines, l'accès direct au système financier, au marché de capitaux et à l'infrastructure de paiement chinois pourrait débloquer de nouveaux investissements et renforcer les liens commerciaux.
6: Une nouvelle clientèle s'ouvrira à la plupart des clients africains et attirera également des investissements en Afrique, car les entreprises chinoises bénéficieront d'une plus grande facilité d'échanges commerciaux. Cela permettra également de réduire certains intérêts appliqués aux prêts destinés aux infrastructures, qu'ils soient accordés par le gouvernement ou pour le compte de celui-ci. Les coûts de service liés à ces opérations pourraient passer d'environ 7% à environ 3% lorsqu'elles sont libellées en yuan, par rapport à une base en dollars.
4: Alors que de plus en plus de pays africains envisagent de convertir leurs prêts chinois libellés en dollars américains en yuan, les partisans de cette mesure affirment que ce changement pourrait réduire les coûts d'emprunt et contribuer à alléger le fardeau de la dette qui pèse sur de nombreuses économies africaines.
0: Le Sénégal accélère les préparatifs des Jeux olympiques de la jeunesse Dakar 2026. Ce samedi 25 juillet, le président de la République, Bassirou Diomaye Faye, a procédé à la réception de deux infrastructures majeures. Le stade Ipa Mar Diop, rénové par l'entreprise chinoise China Civil Engineering Construction Corporation, et la piscine olympique. Deux chantiers emblématiques appelés à devenir des pôles essentiels lors des JOJ. Le forum de haut niveau de l'APEC sur l'intelligence artificielle s'est ouvert à Chengdu, capitale de la province du Sichuan dans le sud-ouest de la Chine. Il s'inscrit dans le cadre de la semaine numérique de l'APEC 2026. Des représentants des pouvoirs publics, des entreprises et du monde universitaire de toute la région Asie-Pacifique y discutent du développement inclusif de l'IA.
6: Autour du thème « Promouvoir un développement inclusif et accessible de l'IA », les participants ont échangé leur point de vue sur la gouvernance de l'IA, ses applications et la coopération régionale. Ils ont souligné que les opportunités offertes par l'IA se multipliaient dans toute la région Asie-Pacifique, la diversité des économies devenant un atout pour la coopération. L'intelligence artificielle est en train de redéfinir le paysage mondial de l'innovation. Partager les avantages de l'IA et garantir son développement responsable sont désormais des priorités essentielles dans toute la région Asie-Pacifique. Les participants ont déclaré que le développement de l'IA nécessitait à la fois une innovation technologique et une gouvernance responsable. La Chine suivra l'approche de l'APEC. Cela implique de promouvoir un développement de l'IA centré sur l'humain, une intégration plus poussée avec l'économie réelle et une coopération inclusive.
5: Je pense que la Chine a adopté une approche très constructive en se lançant avec beaucoup de dynamisme dans des applications couvrant tous les secteurs de la société. Des services administratifs en ligne jusqu'à l'agriculture, en passant par l'éducation et même la santé, la Chine montre au monde entier comment l'IA peut être mise à profit pour résoudre tous les problèmes de société.
6: La ville hôte, Chengdu, a continué à faire progresser son initiative dite AI+. En 2025, le secteur principal de l'IA à Chengdu a dépassé les 150 milliards de yuan, avec plus de 1200 entreprises liées à ce domaine. Le forum a également présenté toute une série de cas d'application de l'IA.
5: Le système de surveillance que vous voyez ici recueille des données sur l'état des sols, les ravageurs, la croissance des semis et les conditions météorologiques. Une technologie de reconnaissance d'images basée sur l'intelligence artificielle analyse ces données avec précision et fournit des recommandations ciblées pour la lutte contre les ravageurs et la gestion des cultures.
6: Parallèlement, l'IA générative réduit les obstacles à l'adoption de cette technologie et s'étend à des domaines tels que l'éducation et la création de contenu.
7: Le modèle One 2.0 vidéo développé par Alibaba est devenu un outil de génération vidéo par IA de niveau professionnel. Il permet aux utilisateurs, qu'il s'agisse d'annonceurs ou d'enseignants, de développer des outils créatifs basés sur l'IA plus efficaces et adaptés à leurs propres besoins professionnels.
6: Le forum a publié la déclaration du forum de haut niveau de l'APEC sur l'IA relative à la promotion du développement de l'IA dans la région Asie-Pacifique. La Chine a également annoncé son intention de créer le centre chinois pour la coopération de l'APEC en matière de flux de données transfrontaliers à Tianjin, à Shenzhen, afin de mettre en place une plateforme ouverte dédiée à la coopération en matière de données. À l'avenir, une plus grande ouverture, une coopération renforcée et un développement inclusif de l'IA s'imposent comme une orientation commune pour la région Asie-Pacifique.
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17: Bonjour à tous et bienvenue dans notre émission Carnet de route. Récemment, la Chine a lancé une initiative stratégique appelée l'industrie 4.0 ou Made in China 2025, visant à faire du pays un leader mondial de la fabrication de haute technologie. Eh bien, il y a des villes qui sont à la pointe de cette initiative. Et aujourd'hui, nous allons explorer ces villes manufacturières avancées, un aspect fascinant et souvent méconnu de la Chine moderne. Pour nous quitter dans cette aventure, je me fais accompagner de mon collègue Rogo. Bonjour Rogo.
18: Bonjour Manon, bonjour à tous nos auditeurs. Je suis ravi d'être ici pour partager ces moments de découverte avec nos fidèles auditeurs. Un voyage à travers ces villes industrielles qui incarnent parfaitement la transformation de la Chine d'un atelier du monde basé sur la main-d'œuvre bon marché à un leader de la fabrication de haute technologie.
17: Dans nos émissions, c'est très rare où on relie le tourisme à l'industrie. Et avant d'entamer notre voyage à la découverte de la Chine industrielle, on va écouter un morceau de musique.

0: Merci de nous rejoindre après la pause musicale. Aujourd'hui, nous allons explorer un aspect fascinant et souvent méconnu de la Chine moderne, les villes manufacturières avancées. Pour nous guider dans cette aventure, c'est mon collègue Rocco. Et Rocco, et commençons par le commencement. Rocco, qu'entend-on exactement par ville manufacturière avancée en Chine?
1: C'est une excellente question, Manon. Quand on parle des villes manufacturières avancées en Chine, on désigne des centres urbains qui ont transcendé les modèles traditionnels de production des masses à bas coût pour se spécialiser dans des industries de haute technologie, l'automatisation, la robotique et la fabrication intelligente.
0: Eh bien, ces centres urbains ou bien civils sont placés au premier rang dans l'initiative stratégique avancée par la Chine. Cette stratégie vise à faire notre pays un leader mondial de la fabrication de haute technologie. Et cette transition semble impressionnante. Et quelles sont les principales villes qui incarnent cette évolution, Rocco?
1: Nous allons explorer aujourd'hui quatre villes emblématiques: Shenzhen, Dongguan, Suzhou et Wuxi.
0: Mm-hmm.
1: Et chacune représente une facette différente de cette transformation industrielle chinoise.
0: Je propose que nous commencions par Shenzhen, qui est peut-être la plus connue internationalement, Rocco.
1: Tout à fait, Manon. Shenzhen est l'exemple parfait de cette transformation industrielle. Il y a 40 ans, c'était un simple village de pêcheurs.
0: Mmh.
1: Aujourd'hui, c'est une métropole de plus de 17 millions d'habitants et un centre mondial d'innovation technologique.
0: Et comment une telle transformation a-t-elle été possible en si peu de temps?
1: C'est vraiment un cas unique dans l'histoire mondiale.
0: Mmh.
1: Tout a commencé en 1980 lorsque Deng Xiaoping a désigné Shenzhen comme la première zone économique spéciale de Chine.
0: Mmh.
1: Au départ, la ville a attiré des usines d'assemblage à faible valeur ajoutée, mais elle a rapidement évolué vers des industries plus sophistiquées.
0: C'est vrai, depuis là, Shenzhen se développe très vite dans le domaine industriel et aujourd'hui, Shenzhen est connue comme le Silicon Valley chinoise. Elle a pris des géants technologiques comme Huawei.
1: Oui, Tencent, Deji, le leader mondial des drones civils, et BYD, un des plus grands fabricants de véhicules électriques au monde. Ce qui est frappant, Manon, c'est que Shenzhen n'est pas seulement un centre de production, mais aussi un véritable écosystème d'innovation.
0: On sait que dans beaucoup de villes, ça existe l'écosystème manufacturier. Qu'est-ce qui distingue l'écosystème manufacturier de Shenzhen, Rocco?
1: Oui, ce qui rend Shenzhen vraiment unique, c'est l'intégration complète de sa chaîne de valeur. Du concept initial à la production des masses, tout peut être réalisé dans un rayon de quelques kilomètres.
0: Mm-hmm.
1: C'est ce qu'on appelle l'effet Shenzhen Speed.
0: Ah, un écosystème manufacturier complet.
1: Oui, oui. Et je veux prendre l'exemple du quartier Wantianbei.
0: C'est un quartier électronique très
1: connu, oui.
0: Voilà.
1: Et il est souvent décrit comme le plus grand marché d'électronique du monde. Et dans un même bâtiment, vous pouvez trouver tous les composants électroniques imaginables. Des ingénieurs pour les assembler et des usines à proximité pour lancer la production. C'est ce qui prendrait des mois ailleurs. Et je voulais dire, ce qui prendrait des mois ailleurs peut être réalisé en quelques semaines à Shenzhen.
0: Voilà, c'est pour ça qu'on l'appelle l'effet Shenzhen Speed. C'est vraiment, c'est fascinant, cette efficacité. Mais Rocco, si un visiteur se rend à Shenzhen pour expérimenter cette culture manufacturière unique, qu'est-ce qu'il doit faire? Avant d'attaquer cette question, on va faire d'abord une pause musicale.

0: Merci de nous rejoindre dans notre émission Carnet de route. Aujourd'hui, on part en voyage pour expérimenter la culture manufacturière unique de la Chine.
1: Shenzhen, peut-être ce n'est pas le lieu idéal pour expérimenter des vues naturelles.
2: Ça, c'est le monde de l'électronique et je recommande vivement une visite au Antiabei Electronics Market. Donc, le marché électronique de Wantianbei. C'est une expérience sensorielle qui vous plonge au cœur de cette culture de l'innovation rapide. Imaginez maintenant des dizaines d'étages remplis de composants électroniques, d'écrans de circuits imprimés. C'est véritablement impressionnant et ça vous fait du vertige.
1: Oui, c'est vrai. Hein? Et puis là où on peut trouver toutes les choses de nos rêves. Hein?
2: Oui, surtout en ce qui concerne l'électronique. Rien ne peut vous échapper. Et ensuite, il y a le Shenzhen Industrial Design Exhibition Hall.
1: En français, si vous pouvez nous traduire en français, Rocco.
2: Le hall d'exhibition industrielle de Shenzhen.
1: Ah, d'accord. On peut aller visiter cette salle.
2: Oui. C'est un espace qui offre un aperçu magnifique de l'évolution des produits conçus et fabriqués en Shenzhen, dont on parle de design. Et pour ceux qui s'intéressent à l'avenir de la fabrication, une visite au AXE Accelerator est incontournable. C'est l'un des premiers accélérateurs au monde spécialisé dans le hardware.
1: D'accord. Et qu'en est-il des usines elles-mêmes? Peut-on les visiter?
2: Bon, certaines entreprises proposent effectivement des visites guidées.
1: Parce qu'on veut vraiment assister à leur processus de fabrication.
2: Oui, par exemple, Huawei a ouvert son campus à la visite.
1: Ah, génial.
2: Et c'est une belle expérience pour de nombreux visiteurs. Imaginez un complexe de la taille d'une ville avec des bâtiments inspirés de l'architecture européenne reliés par un train en miniature.
1: Ah, ça nous évite
2: oui,
1: de faire de longues marches.
2: C'est à la fois, Manon, surréaliste et impressionnant.
1: Et ce qui m'intéresse, c'est le Dajian, leader mondial des drones civils. Et beaucoup de vidéos ont été réalisées par les drones de Dajian. C'est un très bon rapport qualité-prix. Le fabricant de drones, là, on peut la visiter aussi.
2: Oui, parce qu'il dispose également d'un magasin phare où l'on peut voir la ligne de production et tester leur dernier modèle.
1: Génial. Cette culture du fer semble être au cœur de l'identité de Shenzhen. Shenzhen, vraiment, c'est le pionnier de l'innovation industrielle en Chine, comme le quartier Huatianbei. C'est non seulement connu par les Chinois, mais aussi des étrangers. Hein. Et on continuera notre voyage dans les villes manufacturières avancées. Et avant de passer à la prochaine étape, Dongguan, on va faire une pause musicale.

0: 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Merci de nous rejoindre après la pause musicale. Aujourd'hui, on part à la découverte des villes manufacturières importantes de la Chine. Notre première étape, c'est Shenzhen. Passons maintenant à notre deuxième ville, Dongguan. Comment se positionne-t-elle dans ce paysage manufacturier, Hugo?
1: Dongguan est situé juste au nord de Shenzhen, dans la province du Guangdong, toujours.
0: Toujours, oui.
1: Oui, mais si Shenzhen est considéré comme

0: le cerveau de l'innovation technologique chinoise, Dongguan, en est le muscle productif. C'est l'une des plus grandes bases manufacturières au monde, souvent surnommée l'usine des usines.
1: C'est-à-dire beaucoup d'usines de fournisseurs se trouvent à Dongguan.
0: Oui, et on peut faire tout là-bas.
1: Ah, d'accord. Et quelle est l'histoire de Dongguan et comment a-t-elle évolué?
0: L'histoire de Dongguan est captivante, Manon, parce qu'elle illustre parfaitement la transformation de l'industrie chinoise. Dans les années 1980 et 1990, Dongguan était connue pour ses usines de textiles et des chaussures à forte intensité de main-d'œuvre. C'était en fait l'archétype de l'atelier du monde, avec des conditions de travail souvent difficiles. Mais face à l'augmentation des coûts salariaux et à la concurrence d'autres pays d'Asie du Sud-Est, Dongguan a dû se réinventer. Aujourd'hui, la ville s'est transformée en un centre de fabrication avancée, spécialisé dans l'électronique, la robotique et l'automatisation.
1: Selon votre présentation, Dongguan illustre parfaitement la transformation de l'industrie chinoise. À l'origine, ce sont des usines de textiles, de chaussures à forte intensité de main-d'œuvre. Après, maintenant, cette ville s'est transformée en centre d'innovation, de fabrication avancée. Et comment cette transformation s'est-elle manifestée concrètement, Roko?
0: Oui, le changement est vraiment saisissant. Si on prend l'exemple de Songshan Lake.
1: Le lac Songshan.
0: Le lac Songshan. C'est un parc industriel de haute technologie créé il y a une quinzaine d'années. Qui abrite aujourd'hui des centaines d'entreprises technologiques dont Huawei, Oppo et Vivo.
1: Ah, donc un pôle
0: voilà, ce sont
1: de compétitivité, on dirait.
0: Surtout dans les domaines de la téléphonie mobile.
1: Et le plus emblématique, c'est
0: les cas, c'est qu'on peut prendre comme un cas beaucoup plus emblématique et peut-être celui de la société Eswin, qui a construit à Dongguan l'une des usines de semi-conducteurs les plus avancées de la Chine.
1: Et à nos jours, le secteur de semi-conducteurs joue un rôle clé dans la compétition internationale. Et quelle est la production principale de cette usine?
0: Cette usine produit des puces électroniques de 14 nanomètres, ce qui était impensable pour la Chine il y a encore quelques années.
1: Mais maintenant, on exige des puces électroniques de nanomètres plus petites. Et puis, vous pouvez nous donner d'autres exemples?
0: Oui, il y a un autre exemple pointille qui est l'entreprise Everwin Precision Technology, qui a transformé son usine traditionnelle en une usine noire.
1: Qu'est-ce que ça veut dire?
0: Ainsi car, oui, c'est nommé ainsi car elle fonctionne presque sans lumière ni intervention humaine directe.
1: Ah, c'est les robots.
0: Donc vous comprenez le terme des usines noires. Là, les robots y ont remplacé 90% des travailleurs.
1: C'est la tendance, hein?
0: Et la productivité a été multipliée par 3.
1: Tendance de développement de nombreuses usines, hein? Le coût de production d'usines, ça pèse énormément, hein? Grâce à cette réforme. Et c'est incroyable, hein? Cela soulève quand même des inquiétudes concernant l'emploi.
0: Oui, bien sûr, ça c'est une préoccupation légitime.
1: On va perdre notre emploi, on va peut-être se trouver dans la rue, Roko.
0: Je ne pense pas. La préoccupation, quand bien même elle est légitime, mais il est intéressant de noter que Dongguan a adopté une approche progressive de l'automatisation. Les autorités locales ont mis en place des programmes de reconversion. Comprenez, il y a des programmes de reconversion pour les travailleurs déplacés par l'automatisation.
1: C'est-à-dire comme les usines n'ont plus besoin de main-d'œuvre, alors les

0: compétences plus techniques.
1: Pour superviser ou entretenir les robots. Parce que vous devez savoir que derrière les robots, il y a toujours des personnes qui travaillent.
0: Mm-hmm.
1: Voilà.
0: D'accord.
1: En réalité...
0: Seulement des formations, ça suffit hein, pour que les gens travaillent dans une autre une catégorie.
1: Voilà. Mm-hmm. En réalité, les défis à Dongguan n'est pas tant le chômage que la pénurie des travailleurs qualifiés. La ville a créé de nombreux instituts de formation technique pour répondre à cette demande croissante.
0: C'est-à-dire qu'on a la pénurie de travailleurs qualifiés. Et revenons à nos moutons. En tant que visiteur, comment un visiteur peut-il découvrir cette dimension industrielle de Dongguan?
1: Oui, là, je recommande deux expériences uniques. D'abord, une visite du Dongguan Intelligent Manufacturing Exhibition Center.
0: Le centre d'exposition sur l'intelligence manufacturière de Dongguan.
1: C'est un espace interactif où l'on peut voir l'évolution du secteur manufacturier de la ville et même interagir avec des robots.
0: Ah, cette interaction avec les robots industriels, c'est très intéressant. Mais si on veut connaître l'histoire de développement de Dongguan?
1: Pour ceux qui s'intéressent à l'histoire, les musées industriels de Dongguan retracent l'évolution de la ville depuis les usines traditionnelles jusqu'aux usines intelligentes d'aujourd'hui. C'est une excellente façon de comprendre l'ampleur de la transformation industrielle chinoise. Et pour une expérience plus immersive, certaines entreprises comme Galanz, une des plus grandes, un des plus grands fabricants de micro-ondes au monde, propose des visites de leurs usines. Et là-bas, chers visiteurs, vous pouvez voir une ligne de production entièrement automatisée produire un micro-ondes toutes les 20 secondes.
0: C'est vraiment incroyable. Un micro-ondes peut être fabriqué durant 20 secondes, même pas une minute. D'après les informations avant, il faut 20 jours pour fabriquer un micro-ondes. Hein. C'est vraiment de la magie, on dirait. À Dongguan, on a trois façons pour découvrir cette dimension industrielle. Hein. Comme Rogo nous a présenté, des expériences uniques manufacturières, l'histoire industrielle, et puis des expériences plus immersives.
1: Et vous allez remarquer que malgré ce développement de l'automatisation de la robotique, il y a un travail de reconversion qui s'est fait pour éviter qu'une grande partie de la population se retrouve au chômage.
0: Oui, c'est vrai, au lieu de travailler sur les lignes de production, les main-d'œuvre, après la formation, sont devenus des travailleurs qualifiés pour superviser ou entretenir les robots. Bon, faute de temps, on doit s'arrêter là. Pour l'émission prochaine, on va passer à Suzhou, notre troisième ville. Et comme d'habitude, vous allez retrouver Cours de Chinois avec Xiao Dai et Thomas juste après une pause musicale.

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2: Salut à tous pour une nouvelle édition de notre cours de chinois. J'espère que vous avez bien révisé depuis la dernière fois et que vous commencez un peu à vous débrouiller.
0: Dans la leçon précédente, nous avons appris les expressions sur les rendez-vous. Aujourd'hui, avant de commencer le sujet, les conversations téléphoniques, révisons un peu le cours précédent.
2: Bien sûr. Alors, pour dire en chinois « allô », c'est de la part de qui ? On dit « Wei, 请问是哪位?»« Wei, 请问是哪位?»« Wei, c'est un mot de salutation qui signifie « allô » en français. « 请问 » signifie « puis-je demander ?»«
0: Je »
2: signifie « être ».«
0: Nai wei »
2: Quelle personne ?
0: Et allô, c'est de la part de qui ?
2: En chinois, 请问是哪位?
0: Voilà, on va prendre un autre exemple. Quand et où nous rencontrons-nous ?
2: Pour dire cela en chinois, 我们几点见面? 在哪儿见面? Allez, 我们 几点
0: 几点
2: 见面
0: 见面
2: 我们几点见面
0: 我们几点见面
2: 在哪儿
0: 在哪儿
2: 见面
0: 见面
2: 在哪儿见面
0: 在哪儿见面
2: 我们 signifie nous
0: 我们
2: à quelle heure 几点
0: 几点
2: 我们几点见面
0: 我们几点见面
2: 我们几点见面
0: 我们几点见面
2: 在哪儿见面
0: 在哪儿见面
2: 在哪儿 signifie où
0: 在哪儿
2: Et si tu veux demander aux amis quand serez-vous libre, tu peux dire 你什么时候有空
0: 你什么时候有空
2: 你什么时候
0: 你什么时候
2: 有空
0: 有空
2: 什么时候 veut dire quand
0: 什么时候
2: 有空 veut dire avoir du temps libre
0: 有空
2: Quand seras-tu libre ? 你什么时候有空？
0: 你什么时候有空？
2: Encore une fois, 你什么时候有空？
0: 你什么时候有空？
2: Très bien, écoutons le dialogue en entier.
3: 对话一。
1: 喂，请问是哪位？
3: 我是王龙。对话二。你什么时候有空？
1: 周末。
3: 我们一起吃饭好吗？
1: 可以。
3: 对话三。
1: 我们几点见面？在哪见面？
3: 晚上八点，在北京饭店。
2: Bon, c'est tout pour la révision. Maintenant, on va aborder les principaux points du cours d'aujourd'hui.
0: Allô, je cherche à joindre le responsable Liu. Est-ce qu'il est là ? Quand reviendra-t-il ? Et demandez-lui de me rappeler, s'il vous plaît. C'est ce que nous allons voir aujourd'hui.
2: Et pour dire tout ça en chinois, ouais.刘经理在家吗？他什么时候回来？请他给我回个电话。
0: Voilà, comme d'habitude, moi qui suis pas un très bon élève, tu vas essayer de me décomposer ça, de me décomposer ces trois phrases pour bien me les faire répéter.
2: Alors, la première phrase. 喂，刘经理在家吗？
0: 喂，刘经理在家吗？
2: 喂，刘经理在家吗？
0: 喂，刘经理在家吗
2: ？Ce qui veut dire littéralement bonjour. Est-ce que Monsieur Liu est là? Liu Jingli veut dire Monsieur le directeur Liu. Liu Jingli.
0: Liu Jingli.
2: Oui, Liu c'est le nom de famille. Jingli signifie directeur. On les met ensemble et cela donne Monsieur le directeur Liu. Liu Jingli.
0: Liu Jingli.
2: Liu Jingli.
0: Liu Jingli.
2: Très bien. Zai est la préposition dans le sens de à ou dans. Zai.
0: Zai.
2: Zai jia, être à la maison, signifie être chez lui.
0: Zai jia.
2: Ma, à la fin de la phrase, représente une interrogation. Ma.
0: Ma.
2: Bonjour, est-ce que monsieur le directeur Liu est là ? Oui. Liu Jingli zai jia ma ?
0: Oui. Liu Jingli zai jia ma ?
2: Oui. Liu Jingli zai jia ma ?
0: 喂，刘经理在家吗？
2: 刘经理在家吗？
0: 刘经理在家吗
2: ？Très bien. Écoutons maintenant le premier dialogue.
3: 对话一。
1: 喂，刘经理在家吗？
3: 他不在家。
2: La réponse est négative parce que Monsieur Le n'est pas là à présent. Si vous voulez savoir quand il revient, vous demandez 他什么时候回来。
0: Ok, bon, elle est un peu longue cette phrase encore, on va essayer de la décomposer.
2: Bien sûr, 他 signifie il.
0: 他.
2: 什么时候, ça veut dire à quelle heure.
0: 什么时候.
2: 回来 veut dire revenir.
0: 回来.
2: Quand il revient, 他什么时候回来.
0: 他什么时候回来.
2: 他什么时候.
0: 他什么时候.
2: 回来.
0: 回来。
2: 他什么时候回来？
0: 他什么时候回来
2: ？OK, maintenant deuxième dialogue.
3: 对话二。
1: 他什么时候回来？
3: 我也不知道。
0: Alors maintenant, comment dit-on en chinois? Dites-lui de me rappeler, s'il vous plaît.
2: Tu peux dire comme ça. 请他给我回个电话。
0: OK, là, je crois que la décomposition de la phrase s'impose encore.
2: Volontiers, 请 s'il vous plaît.
0: 请。
2: 他 signifie il.
0: 他。
2: 给, dans le sens de donner.
0: 给,
2: 我 désigne moi.
0: 我,
2: 回个电话, rappelez-moi.
0: 回个电话,
2: 回个电话,
0: 回个电话.
2: 回 veut dire littéralement répondre.
0: 回,
2: 回,
0: 回,
2: 个, un coup.
0: 个,
2: 电话, téléphone.
0: 电话.
2: Hui ge dian hua veut dire rappeler quelqu'un.
0: Hui ge dian hua.
2: Je répète, hui ge dian hua.
0: Hui ge dian hua.
2: Bon, maintenant on va essayer de dire la phrase entière. Qing ta gei wo hui ge dian hua. Qing ta.
0: Qing ta.
2: Gei wo.
0: Gei wo.
2: Hui ge dian hua.
0: Hui ge dian hua.
2: Qing ta gei wo.
0: Qing ta.

0: Oui, Liu Jingli, zai jia ma?
1: Très bien, et maintenant la deuxième, s'il n'est pas là, je voudrais savoir quand est-ce qu'il revient. Comment tu dis ça en chinois?
0: Ta sheme shihou hui lai?
1: Et comment lui demander de me rappeler?
0: Qing ta gei wo hui ge dianhua.
1: Parfait, maintenant je vois que je peux avancer un petit peu et me débrouiller au téléphone lorsque quelqu'un est absent. Voilà, maintenant on se réécoute le dialogue en complet.
2: Oui, Liu Jingli zai jia ma?
3: Ta bu zai jia.
2: Ta sheme shihou hui lai?
3: Wo ye bu zhidao.
2: Qing ta gei wo hui ge dianhua.
3: Hao de.
2: Wo de dianhua shi 87654321.
3: 好的，我一定转告他。
0: Bon, c'est tout pour le cours d'aujourd'hui. Maintenant, un peu de culture.
1: Ok, les Chinois aiment les chiffres pairs, soi-disant signes de chance et de bonheur, en particulier le chiffre 8, qui a la particularité pour la province du Guangdong de se prononcer de la même manière que Fa. L'enrichissement, qui est toujours considéré comme un bon signe. Quand les Chinois choisissent leur numéro de téléphone ou d'autres numéros, ils essaient souvent de prendre le chiffre 8. Il en va de même pour le chiffre 6, qui désigne, toujours en Chine, se dérouler dans de bonnes conditions, donc un signe de bon augure. De nombreux Chinois choisissent la date avec le chiffre 6, notamment pour leur mariage. Par contre, le 4, ayant la même prononciation que « ce », la mort, est pour les Chinois l'équivalent du 13 chez les Occidentaux.
0: Bon, ainsi s'achève notre cours d'aujourd'hui. Comme d'habitude, on se quitte avec un petit test.
1: Alors, comment dit-on en chinois ? Dites-lui de me rappeler, s'il vous plaît. Voilà, notre cours de chinois, c'est fini pour aujourd'hui. Merci encore de votre fidélité. Zaijian, et à bientôt.
0: Zaijian.
4: 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Merci de nous avoir suivis.
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0: Une crue soudaine provoquée par de fortes pluies a fait 10 morts et 23 blessés dans la province du Gansu, dans le nord-ouest de la Chine. Les victimes campaient dans une zone touristique. Les services locaux de sécurité publique et de secours ont dépêché des équipes d'urgence sur place et les opérations de recherche et de sauvetage sont en cours. La Chine a déclenché une intervention d'urgence contre les inondations dans cette région de niveau provincial.
1: Dans les zones les plus touchées, notamment le Jiangxi, le Hunan et le Guangdong, le niveau d'intervention a été relevé au niveau 3, alors que le typhon Noul continue de déverser des pluies torrentielles sur le sud et le centre de la Chine. Le ministère des Ressources en eau a exhorté les autorités locales chargées de la gestion de l'eau à émettre des alertes en temps opportun et à utiliser de manière ciblée les infrastructures de lutte contre les inondations. Il a également dépêché 5 équipes dans les régions touchées afin d'apporter une assistance sur place pour la gestion des inondations. Le ministère des Transports a déclenché une intervention d'urgence de niveau 1 pour les pluies torrentielles, tout en maintenant une intervention de niveau 2 pour le typhon. Dans les régions les plus touchées, des inspections routières sont effectuées au moins une fois toutes les deux heures sur les axes qui restent ouverts. Les routes fermées doivent passer des contrôles de sécurité avant d'être rouvertes.
0: Dans la région administrative spéciale de Macao, les autorités exhortent la population à se tenir informée des conditions météorologiques car la région devrait continuer à subir aujourd'hui des vents de force 6 à 7. Tous les services de ferry de passagers entre Macao et Zhuhai, Shenzhen et Hong Kong ont été suspendus. Le pont Hong Kong-Zhuhai-Macao a également été temporairement fermé. La RAS de Hong Kong, quant à elle, a émis le signal de tempête numéro 8 en raison du super typhon Noul, ce qui correspond au troisième niveau d'alerte le plus élevé de son système météorologique. Les habitants sont invités à prendre toutes les précautions nécessaires et à rester à l'écart du littoral. Les services d'urgence, notamment les pompiers, la police et les équipes d'entretien des autoroutes, sont mobilisés 24 heures sur 24. Alors que la Chine entre dans la saison des crues qui s'étend de fin juillet à mi-août, les technologies de pointe, en particulier l'intelligence artificielle, jouent un rôle de plus en plus important dans la surveillance et la prévision des niveaux d'eau.

0: L'intelligence artificielle trouve de nombreuses applications dans la gestion des crues en Chine. Ici, à Beijing, une entreprise spécialisée dans l'IA et le big data nous a montré comment sa plateforme d'agents de données intégrait les précipitations, les niveaux d'eau des cours d'eau et d'autres paramètres pour simuler des scénarios de crues, tout en émettant des alertes précoces. S'agit-il de votre plateforme d'agents de données pour le centre de commandement d'urgence ?
1: Oui, tout à fait. Elle repose sur nos technologies d'agents de données. Elle permet d'intégrer des données en temps réel provenant de multiples sources, telles que les niveaux des cours d'eau, les prévisions météorologiques et certaines zones soumises à des risques d'inondation, afin de générer une carte dynamique des risques d'inondation.
0: La plateforme s'intègre aussi automatiquement à certains systèmes locaux d'intervention d'urgence en transmettant des alertes aux services concernés afin qu'ils envoient des équipes de secours sur les lieux d'une urgence.
1: Cette plateforme a été utilisée dans plus de 10 provinces et villes, notamment à Beijing, dans le Sichuan et le Henan. Couvrant des points stratégiques en montagne et en milieu urbain, elle a permis d'améliorer significativement l'efficacité des interventions d'urgence et de la prévention des catastrophes.
0: Parallèlement, le ministère chinois des ressources en eau déploie à l'échelle nationale l'utilisation d'un système de jumeaux numériques, une plateforme basée sur les données qui crée une réplique virtuelle des réseaux d'eau réels.
2: Un système de jumeaux numériques des ressources en eau intègre le big data, le cloud computing et l'IA à la gestion de l'eau, en transposant dans l'univers numérique les informations relatives aux rivières, aux lacs et aux infrastructures hydrauliques, en simulant leur évolution et en prédisant les risques potentiels, ce qui nous permet de prendre des décisions plus rapides et mieux informées en cas d'inondation ou de sécheresse.
0: Par exemple, dans le bassin de la rivière des Perles, dans le sud de la Chine, un modèle hydro-MPM intégré au système peut réaliser une simulation prospective du processus d'inondation dans le bassin nord en 3 minutes, pour une fenêtre de prévision de 72 heures. Ces dernières années, la technologie du jumeau numérique a permis de retenir plus de 81 milliards de mètres cubes d'eau de crue et d'éviter que plus de 1700 villes et villages de cette région ne soient submergés par les inondations.
2: Depuis le début de la saison des crues, 549 000 prévisions de crues ont été publiées et 2437 alertes de niveau d'eau ont été émises, permettant à des informations précises et en temps réel d'atteindre directement les équipes de terrain.
0: Les responsables ont qualifié la situation actuelle en matière de lutte contre les inondations de complexe. Toutefois, la prévention des pertes humaines et des ruptures de barrages reste une priorité absolue. Ils estiment par ailleurs que l'utilisation de plateformes avancées de modélisation et de données s'inscrit dans une stratégie nationale plus large visant à appliquer les technologies émergentes à la gestion des infrastructures publiques. L'objectif est de fournir des informations plus efficaces et plus précises afin de soutenir les initiatives et les décisions du gouvernement.
3: Les autorités de la ville chinoise de Sansha indiquent que 45 ressortissants vietnamiens ont été secourus après le naufrage de leur navire en mer de Chine méridionale. Samedi soir, un navire de sauvetage chinois a détecté un signal de détresse lancé par une fusée parachute près du récif de Yongshu dans l'archipel d'Enansha et a localisé le navire en détresse. 6 navires chinois, un hélicoptère de sauvetage et un navire vietnamien poursuivent les opérations de recherche et de sauvetage pour retrouver les 17 membres d'équipage restants. Les forces israéliennes ont arrêté et interrogé plus de 80 Palestiniens en Cisjordanie à la suite des violences qui ont éclaté vendredi après la mort d'un colon israélien. Le ministère palestinien de la Santé indique que des soldats israéliens ont abattu 4 Palestiniens dans le village de Tel, tandis que l'armée israélienne a fait état de la mort de 2 de ces soldats. L'armée israélienne a annoncé qu'elle se préparait à ce qu'elle qualifie d'opération antiterroriste de grande envergure en Cisjordanie. Des habitants ont fait état de perquisitions dans des habitations et un responsable d'hôpital a déclaré que des soldats étaient entrés dans l'établissement et avaient arrêté un patient. À Gaza, au moins 5 Palestiniens ont été tués samedi lors de frappes aériennes israéliennes distinctes, parmi lesquelles le chef de la police du nord de Gaza. Les relations financières entre l'Afrique et la Chine sont entrées dans une nouvelle ère. Standard Bank est la première institution africaine autorisée à compenser et à régler des paiements en renminbi. Cette initiative offre aux entreprises un moyen plus rapide et moins coûteux de commercer avec le premier partenaire commercial du continent africain, tout en leur ouvrant de nouvelles perspectives d'accès au marché des capitaux, aux systèmes de paiement et aux opportunités d'investissement.
4: Pendant des décennies, le commerce entre l'Afrique et la Chine a été largement lié au dollar américain. Mais les choses changent. Pour la première fois sur le continent, Standard Bank exploitera conjointement la Renminbi Clearing Bank of Africa, avec la banque chinoise ICBC. Cette initiative permet de compenser et de régler les transactions en yuan chinois dans 19 pays africains.
1: 25% de l'ensemble des échanges commerciaux de l'Afrique se font avec la Chine, mais seuls 2% de ce volume sont réglés en RMB. Le reste est principalement réglé en dollars américains. Cette initiative permet aux importateurs et aux exportateurs d'avoir un accès direct au yuan chinois dans un cadre offshore. Elle réduira les coûts et facilitera l'accès au financement, ainsi qu'aux actifs et passifs que l'on souhaite créer entre nous et le continent.
4: Cette avancée fait suite à l'adhésion historique de la Standard Bank au CIPS, système chinois de paiement interbancaire transfrontalier. Ensemble, le CIPS et la compensation en renminbi devraient rendre le commerce sino-africain plus rapide, moins coûteux et moins dépendant du dollar américain.
0: Cela réduit l'exposition aux pénuries de dollars dans les pays du Sud, car nous sommes confrontés à des problèmes de liquidité en dollars dans la plupart des pays africains. Et cela se répercute parfois sur le risque de change et la notation du pays. C'est donc une bonne chose que les pays africains puissent désormais gérer ce risque de liquidité.
4: Cette évolution s'inscrit dans la volonté de Beijing d'étendre l'utilisation mondiale du renminbi, alors que sa stratégie commerciale de zéro droit de douane pour l'Afrique prend de l'ampleur.
1: On observe clairement une tendance à vouloir produire en Afrique du Sud pour le marché chinois. La règle du tarif zéro rend cette option beaucoup plus attractive. La possibilité d'effectuer des règlements directement dans l'écosystème chinois en RMB, via le CIP, et d'accéder à l'écosystème de paiement chinois, qui est de loin le plus avancé technologiquement au monde sur le plan national.
4: Pour les entreprises africaines, l'accès direct au système financier, au marché de capitaux et à l'infrastructure de paiement chinois pourrait débloquer de nouveaux investissements et renforcer les liens commerciaux.
0: Une nouvelle clientèle s'ouvrira à la plupart des clients africains et attirera également des investissements en Afrique, car les entreprises chinoises bénéficieront d'une plus grande facilité d'échanges commerciaux. Cela permettra également de réduire certains intérêts appliqués aux prêts destinés aux infrastructures, qu'ils soient accordés par le gouvernement ou pour le compte de celui-ci. Les coûts de service liés à ces opérations pourraient passer d'environ 7% à environ 3% lorsqu'elles sont libellées en yuan, par rapport à une base en dollars.
4: Alors que de plus en plus de pays africains envisagent de convertir leurs prêts chinois libellés en dollars américains en yuan, les partisans de cette mesure affirment que ce changement pourrait réduire les coûts d'emprunt et contribuer à alléger le fardeau de la dette qui pèse sur de nombreuses économies africaines.
3: Le Sénégal accélère les préparatifs des Jeux olympiques de la jeunesse Dakar 2026. Ce samedi 25 juillet, le président de la République, Bassirou Diomaye Faye, a procédé à la réception de deux infrastructures majeures. Le stade Ipamar Diop, rénové par l'entreprise chinoise China Civil Engineering Construction Corporation, et la piscine olympique. Deux chantiers emblématiques appelés à devenir des pôles essentiels lors des JOJ. Le forum de haut niveau de l'APEC sur l'intelligence artificielle s'est ouvert à Chengdu, capitale de la province du Sichuan dans le sud-ouest de la Chine. Il s'inscrit dans le cadre de la semaine numérique de l'APEC 2026. Des représentants des pouvoirs publics, des entreprises et du monde universitaire de toute la région Asie-Pacifique y discutent du développement inclusif de l'IA.
0: Autour du thème « Promouvoir un développement inclusif et accessible de l'IA », les participants ont échangé leur point de vue sur la gouvernance de l'IA, ses applications et la coopération régionale. Ils ont souligné que les opportunités offertes par l'IA se multipliaient dans toute la région Asie-Pacifique, la diversité des économies devenant un atout pour la coopération. L'intelligence artificielle est en train de redéfinir le paysage mondial de l'innovation. Partager les avantages de l'IA et garantir son développement responsable sont désormais des priorités essentielles dans toute la région Asie-Pacifique. Les participants ont déclaré que le développement de l'IA nécessitait à la fois une innovation technologique et une gouvernance responsable. La Chine suivra l'approche de l'APEC. Cela implique de promouvoir un développement de l'IA centré sur l'humain, une intégration plus poussée avec l'économie réelle et une coopération inclusive.
1: Je pense que la Chine a adopté une approche très constructive en se lançant avec beaucoup de dynamisme dans des applications couvrant tous les secteurs de la société. Des services administratifs en ligne jusqu'à l'agriculture, en passant par l'éducation et même la santé, la Chine montre au monde entier comment l'IA peut être mise à profit pour résoudre tous les problèmes de société.
0: La ville hôte, Chengdu, a continué à faire progresser son initiative dite AI+. En 2025, le secteur principal de l'IA à Chengdu a dépassé les 150 milliards de yuan, avec plus de 1200 entreprises liées à ce domaine. Le forum a également présenté toute une série de cas d'application de l'IA.
1: Le système de surveillance que vous voyez ici recueille des données sur les

0: l'état des sols, les ravageurs, la croissance des semis et les conditions météorologiques. Une technologie de reconnaissance d'images basée sur l'intelligence artificielle analyse ces données avec précision et fournit des recommandations ciblées pour la lutte contre les ravageurs et la gestion des cultures.
1: Parallèlement, l'IA générative réduit les obstacles à l'adoption de cette technologie et s'étend à des domaines tels que l'éducation et la création de contenu.
2: Le modèle One 2.0 vidéo développé par Alibaba est devenu un outil de génération vidéo par IA de niveau professionnel. Il permet aux utilisateurs, qu'il s'agisse d'annonceurs ou d'enseignants, de développer des outils créatifs basés sur l'IA plus efficaces et adaptés à leurs propres besoins professionnels.
1: Le forum a publié la déclaration du forum de haut niveau de l'APEC sur l'IA relative à la promotion du développement de l'IA dans la région Asie-Pacifique. La Chine a également annoncé son intention de créer le centre chinois pour la coopération de l'APEC en matière de flux de données transfrontaliers à Tianjin, à Shenzhen, afin de mettre en place une plateforme ouverte dédiée à la coopération en matière de données. À l'avenir, une plus grande ouverture, une coopération renforcée et un développement inclusif de l'IA s'imposent comme une orientation commune pour la région Asie-Pacifique.
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12: Bonjour à tous, bienvenue dans une nouvelle édition d'In Vivo. Le quartet Jazz Brahms effectue une tournée dans plusieurs villes chinoises, dont Beijing et Shanghai, une occasion pour le public chinois d'embrasser la passion du jazz moderne avec l'élégance du romantisme classique. Et dans la deuxième partie de cette émission, vous allez rencontrer deux figures du breaking français, Gami et Bidi. Les deux personnes vont apporter le breaking, la nouvelle discipline des Jeux Olympiques de Paris 2024.

De retour dans In Vivo. Dirigé par le saxophoniste et compositeur Yannick Rieu, le quartet Jazz Brahms interprète des compositions originales inspirées de la musique de Johann Brahms. La musique de Rieu embrasse la passion et la liberté du jazz moderne, avec l'élégance et la profondeur du romantisme classique européen. Le croisement des styles musicaux apporte une expérience musicale extraordinaire au public. Écoutons Yannick Rieu qui parle de l'origine du quartet à CGDN français tout en suivant cette mélodie en Brahms moi.

0: En fait, moi, j'ai étudié la musique classique. Première chose, j'ai étudié la musique classique au conservatoire, quand j'étais plus jeune, évidemment. Forcément, on étudiait les classiques, Beethoven, Bach, Brahms, Mozart, etc., etc. Et je suis vraiment tombé en amour avec la musique de Brahms à ce moment-là. J'ai toujours, parce que très beau, les mélodies aussi, ça. C'est quelqu'un aussi qui était très influencé par Beethoven. D'ailleurs, on dit de Brahms que sa première symphonie, c'est un peu comme la 10e symphonie de Beethoven. Il y a vraiment comme quelque chose qui continue. Donc et c'est un grand romantique. Donc c'est les mélodies sont très développent et sont. Donc j'ai tombé en amour avec cette musique. Et ça fait longtemps que je voulais faire un lien entre mon travail, entre la musique de jazz improvisée et la musique de Brahms. J'ai voulu ça depuis des années et des années. Et en discutant avec un directeur pas d'une école de musique, mais d'un endroit, Orford Music s'appelle au Québec, c'est lui qui m'a proposé, lui aussi il adorait Brahms, puis il m'a dit, pourquoi pas faire un projet avec Brahms? Puis moi tout de suite, ça fait des années que j'y pensais, j'ai dit oui, tout de suite. Et donc, on propose la musique de Brahms. Mais on joue pas la musique de Brahms, évidemment. Nous, on est jazzman, donc on va improviser. Un peu que d'ailleurs comme faisaient les musiciens classiques. Dans le classique, Beethoven, Bach, Mozart, tous ces gens-là, Brahms, c'était des grands improvisateurs. Donc il y a un lien là aussi à faire. Et évidemment, donc on propose, je fais une espèce d'inspiration de la musique de Brahms, mais il y a aussi quelques morceaux où j'ai pris vraiment la forme. Notamment la symphonie, je crois que c'est la symphonie numéro 1, le deuxième mouvement, quelque chose comme ça, où j'ai pris vraiment la forme et on improvise, on fait justement une espèce de contrepoint, parce que Brahms était un grand spécialiste du contrepoint, on improvise ce contrepoint sur place, sur le moment, comme en jazz, mais pas avec une sonorité de jazz, en utilisant un peu vraiment la sonorité, on va dire classique. Donc, on va dire, je ne veux pas être trop technique, mais on ne colore pas les accords, on reste très proche de ce qui a été écrit par Brahms. Voilà.
1: D'accord.
0: Donc, jazz, Brahms, le lien direct. Et on peut dire que c'est plutôt le jazz qui va vers la musique classique dans ce cas-là. C'est pas parce que la musique classique, vraiment, elle est faite, elle est écrite. C'est quelque chose qui est assez statique maintenant, même si c'est magnifique. Donc, c'est dans ce projet-là, c'est plutôt la musique de jazz, nous les jazzmen, qui allons vers cette musique-là et qui on fait un pas vers elle, puis on essaye de vraiment. En même temps, respecter cette musique-là, mais respecter ce qu'on fait. Donc, c'est une espèce de compromis là-dedans. Et donc, voilà, on s'amuse avec ça.
1: En 1988, la prestigieuse revue de jazz Tempit a placé Yannick Rieu aux côtés de célèbres saxophonistes tels que Branford Marsalis et Joe Lovano. Le journal de Montréal le qualifie de l'un des 20 meilleurs soufflants au monde. Et le magazine français Jazzman l'a considéré comme le plus grand poète des jazzmen canadiens. Avec trois autres musiciens du quartet, le pianiste Daniel Douan, le contrebassiste Rémi-Jean Leblanc et le batteur Louis-Vincent Ramel, Yannick Rieu interprète la crème de leur répertoire et rencontre un auditoire chinois passionné pour le jazz.
2: Qu'est-ce que vous avez choisi comme répertoire pour cette tournée en Chine
0: Oui.
2: spécialement? Je ne sais pas si vous avez choisi quelque chose spécialement pour la Chine.
0: Oui, alors j'ai fait, évidemment, quand j'ai décidé de faire ce projet-là, je me suis mis à réécouter Brahms. Plein de choses je connaissais déjà Brahms, mais là, j'ai vraiment, on appelle ça faire de l'écoute active. C'est-à-dire qu'on écoute la musique, mais après, on arrête un morceau, on arrête à un moment dans un morceau, puis on analyse plus proche, comme un microscope un peu, on analyse ce qui se passe. Donc, j'ai réécouté beaucoup de choses, des choses que je connaissais pas aussi, parce qu'il a écrit beaucoup de musique, beaucoup de choses pour les voix, pour le piano. Évidemment, c'est un pianiste, Brahms. Et donc, j'ai choisi des symphonies aussi qui sont magnifiques. Donc, j'ai pris des extraits de symphonies. Il y a aussi des choses que je me suis inspiré de certaines musiques, sans être proche, mais juste inspiré certains accords que j'aimais bien, deux ou trois accords que j'aimais beaucoup. Puis, à partir de ça, j'ai développé mélodie et composé carrément nouvelle composition à partir de sa composition à lui. Donc, il y a beaucoup d'inspiration de Brahms, mais aussi quelquefois, j'ai pris, comme j'expliquais tout à l'heure pour le contrepoint, que j'ai pris vraiment une forme telle quelle et qu'on improvise dessus.
2: D'accord. Donc, comme tout à l'heure, vous l'avez dit, évoqué, c'est le 17e donné en
0: Oui,
2: Chine pour
0: oui,
2: vous. Donc,
0: oui.
2: la Chine n'est pas étrange pour vous.
0: Non.
2: Donc, que pensez-vous de l'environnement du jazz en Chine, soit pour, en matière de création de jazz, ou bien de l'audience, ou bien également les conditions des salles de spectacle en Chine
0: Ouais.
2: pour le jazz?
0: Ben, depuis ma première tournée, je vois un grand changement. Depuis ma première tournée, je vois des grands changements partout. Bon, là, on va parler de musique, mais l'architecture, les constructions, la technologie, tout évolue très, très rapidement en Chine et toujours dans un sens positif. C'est toujours un sens. Donc, la musique, plus particulièrement, je vois un grand développement des musiciens maintenant qui sont d'un niveau international. Vraiment, il y a des saxophonistes que j'ai entendus, des guitaristes vraiment qui sont vraiment de très haut niveau. Et je pense qu'il va sortir, il va avoir il y a déjà des très très bons musiciens et ça va se multiplier encore plus. Donc ça c'est une chose qui m'impressionne toujours. L'évolution de ce qui se passe en Chine, c'est toujours fascinant à suivre. C'est vraiment fascinant. Et bon, j'ai dit que je connaissais. La Chine n'est pas étrangère pour moi, mais c'est un grand pays avec une grande histoire, 5000 ans. Je connais tout petit peu. Mais bon, j'apprécie puis j'essaie de connaître de plus en plus, évidemment. Mais je ne peux pas dire que je connais bien la Chine. Mais je l'aime. J'aime venir ici. J'aime rencontrer les gens. Et en ce qui concerne les conditions, je vois aussi un changement aussi au niveau de technique. On va parler au niveau technique. Les gens, ils savent. Je me souviens, les premières tournées, c'était un problème d'avoir un bon son dans une salle. Mais maintenant, c'est comme ça s'est beaucoup amélioré. Il y a encore des améliorations à faire, comme partout. Quand on tourne en Europe aussi, c'est toujours un problème, le côté technique. Mais ça aussi, je vois des grands changements, des grandes améliorations. Et en ce qui concerne le public, alors là, c'est comme. Je ne sais pas si c'est amélioration, mais j'ai toujours, dès le début, dès les premières tournées, j'ai vu les gens qui étaient curieux. Et j'apprécie beaucoup aussi que souvent les parents, ils amènent avec eux les enfants. Donc il y a des très jeunes, un très jeune public, des fois ça peut être 5, 6, 7 ans, 8 ans, très jeunes, et qui sont curieux, et je sais que ces gens-là, dans 5 ans, dans 10 ans, le jazz, ils vont dire, ah, il y a un musicien de jazz, je vais aller écouter. Donc ça fait améliorer, ça fait aussi multiplier l'auditoire. Quand on va dans les salles, tout ça, les gens ils viennent puis ils commencent à savoir c'est quoi le jazz, son histoire un peu, puis voilà. Voilà.
2: Et je sais, hier, vous avez eu une rencontre avec les jeunes musiciens
0: Oui,
2: à une école de musique en Chine. Donc, comment s'était passé
0: Ah, ça
2: devant
0: s'est très
2: vous?
0: bien passé. On a fait un bel échange. Ce que j'aime, évidemment, quand je fais un masterclass, une classe de maître comme ça, c'est sûr que moi, je donne, je parti, je partage mon expérience avec les jeunes. Mais souvent, les jeunes, ils me renvoient aussi l'énergie. C'est un échange. C'est pas juste moi qui est là, qui fait une classe de maître. Je dis les choses, puis là, ils jouent. C'est plus un échange. On a joué ensemble. Il y a des musiciens qui sont venus jouer avec nous. Et voilà, c'est vraiment un échange. Mais en même temps, je donne l'information. Je parle de comment je fais les choses, Puis en fait, je commence toujours par jouer un morceau. Et je dis, avez-vous des questions? Parce que je veux pas arriver à imposer moi ce que je sais, ce que j'ai fait, tout ça. J'aime bien partir de

0: eux, qu'est-ce qu'ils ont besoin de savoir. Mm-hmm. Donc ça, c'est, ça fait communication aussi intéressante.
1: Vous avez sorti un album sur la Chine. Tout l'album est consacré à Dalie. Oui. C'est une ville pittoresque au sud-ouest de la Chine.
0: Magnifique.
1: Donc, pouvez-vous nous présenter la création de cet album et pourquoi Dalie vous a tellement fasciné?
0: Cette histoire a commencé par des amis qui nous ont invités, ma conjointe et moi, dans cette Yunnan, dans la province de Yunnan, et particulièrement à Dalie. Première expérience, j'ai dit, venez faire un tour. On est allé faire un tour. Moi, je suis tombé amoureux de cette province, vraiment, et de cet endroit en particulier. Ensuite, je pense, et je ne sais pas exactement, quelques mois, quelques années après, on a fait une expédition dans cette province, toujours avec cette même personne, monsieur qui s'appelle Ray Quinn. On a fait une expédition et là j'ai rencontré des gens. J'ai rencontré un monsieur aussi, un érudit, c'est un spécialiste de la musique ethnique dans cette province. Donc il y avait 6 ethnies dans cette province, donc c'est comme d'une très très grande richesse. Donc il m'a fait découvrir plein de musiques, on a échangé, j'ai passé un après-midi avec lui, on a discuté, il m'a en fait discuté, je l'ai écouté en fait parce que c'est lui, il avait plein de choses à m'apprendre et comme, voilà. Et donc à partir de ça, j'ai réfléchi, j'ai vu aussi les possibilités, un peu comme Brahms, j'ai vu les possibilités qu'il y avait à développer des liens entre la musique ethnique, certaines musiques ethniques, et le travail que je fais. J'ai dit qu'il y avait des liens possibles, et là, je me suis mis à composer, écrire, écouter, et là, j'ai fait on appelle ça l'échantillonnage, j'ai fait des sampling, enregistrer des choses pour intégrer certaines musiques ethniques dans la musique que je faisais, que j'ai fait pour ce disque. Donc voilà, c'est la petite histoire du disque. Voilà.
1: Donc dans cet album, on peut trouver, je sais pas, les éléments de la musique ethnique.
0: Oui, certainement. Yunnan. Évidemment, j'ai trituré, je me suis amusé un peu comme un chirurgien. J'ai à couper des chansons, à recréer, réécrire des choses, intégrer des voix dans mes compositions ou des instruments, des introductions d'instruments traditionnels chinois que j'ai intégré avec des guitares électriques, etc. etc.
1: Donc voilà. Cet album est créé ou bien vraiment est enregistré à Dalie ou bien après que vous
0: Non, ça a été enregistré à Montréal.
1: À Montréal.
0: Oui, on a enregistré. J'avais plein de... On m'avait donné des disques, j'en avais acheté, on m'avait conseillé, écoute ça. Le chercheur m'avait conseillé des choses aussi, m'a fait écouter des choses, donc j'avais toute une espèce de banque de sons, ouais, une collection de sons que j'ai écouté, et là j'ai travaillé à partir de ça, et j'ai tout fait le travail là-bas à Montréal.
1: Ah.
0: On a présenté après ce projet en Chine, quelques années après, 2 ou 3 ans après, on a présenté avec le disque.
1: Cet album est comme un souvenir de ce voyage au Yunnan.
0: Oui. À chaque fois que je regarde ce disque, ça me rappelle plein de souvenirs parce qu'on a pris, pour la présentation, on a pris plein de photos pendant l'expédition,
1: d'accord.
0: Pendant les voyages.
1: Vous êtes à la fois le compositeur et aussi le saxophoniste du quatuor. Donc, comment vous arrivez à trouver un équilibre entre ces deux rôles?
0: En fait, c'est des rôles qui se complètent, en fait. Ça se complète. Étant donné que je suis le compositeur, l'instigateur de ce projet, quand on a fait les répétitions, quand j'ai amené les partitions, j'ai proposé des idées, j'ai proposé des thèmes, des choses comme ça, mais il y a aussi les musiciens qui ont travaillé avec moi, m'ont proposé aussi des choses. Ils m'ont proposé leur vision, dire « Ah, peut-être ça, on peut faire comme ça. » Donc, c'est un peu un travail collectif, on va dire. Bon, la décision finale, c'est toujours moi qui la prends, évidemment. Mais on se nourrit les uns les autres aussi. On dit, ah, quand un pianiste a une idée, je dis, OK, on peut travailler comme ça, ou le batteur, ou le bassiste. Donc, c'est vraiment un échange. Mais c'est moi qui amène le matériel de base, si vous voulez. Et puis, comme instrumentiste, après, je m'intègre dans tout ça, comme les autres, ils font tous la même chose. On s'intègre les uns les autres, finalement. C'est une drôle de formule, mais s'intégrer les uns les autres. Mais c'est-à-dire qu'on communique. On communique entre nous. On échange des idées. On essaie de finalement faire plus que juste 4 musiciens. 4 musiciens, c'est plus que 4 musiciens. Ça donne un résultat qui est plus que juste les 4 musiciens.
1: Oui.
0: C'est ça qu'on
1: Donc, comment vous 4 musiciens, vous travaillez ensemble? Les musiciens, ils sont souvent libres, ils ont des idées.
0: Oui.
1: Donc, comment vous 4, vous arrivez à travailler de concert?
0: Ben justement, c'est un consensus. Comme j'ai dit, la décision finale, en gros, c'est moi qui prends la décision finale de dire ben, ça, on fait ça ou ça, parce qu'il y a souvent plusieurs choix, plusieurs avenues possibles, plusieurs chemins possibles pour le même morceau ou pour la même mélodie ou pour les mêmes. Donc, mais les propositions, la plupart du temps, c'est c'est un consensus. On arrive à se dire, ah, c'est la meilleure idée, on y va avec ça, puis voilà, c'est comme... C'est rare qu'il y ait des dissensions au niveau, ah ben moi j'aurais préféré ça, mais finalement on va jouer ça, mais c'est souvent ça, on tombe d'accord sur des choses. Puis ça évolue aussi au cours du temps. Au cours des concerts qu'on donne, certaines choses évoluent aussi, c'est pas statique. Le jazz, c'est une musique vivante. Donc ça peut changer, pas fondamentalement, mais ça peut changer à l'intérieur de la forme qu'on a décidé de faire. Il y a beaucoup de choses qui peuvent se passer aussi.
1: Pour le public, oui, qui écoute, oui, vos musiques ou bien qui écoute d'autres morceaux du jazz, qu'est-ce qu'il pourrait capter de cette sorte de musique? Parce qu'on a également d'autres... d'autres sortes de musique,
0: oui,
1: classique,
0: oui,
1: moderne,
0: oui, oui,
1: ou bien
0: oui,
1: d'autres.
0: Je crois que si je me fie aux commentaires que j'ai reçus depuis toutes ces tournées des concerts qu'on donne, je crois que les gens, ils aiment les histoires. Et le jazz, c'est un peu raconter une histoire. Quand on fait un solo, bon, on ne fait pas un solo tout seul, on est accompagné, finalement on joue les quatre ensemble, en ce qui concerne le quatuor maintenant. On raconte une histoire, on s'écoute les uns les autres. C'est les commentaires qui reviennent souvent, c'est on peut vous suivre, et on est captivé aussi par le fait qu'on se rend compte que vous vous écoutez. Que si, par exemple, le batteur joue quelque chose, il va avoir une réponse au piano ou à la basse, le saxophone va répondre aussi. Donc, il dit, c'est un peu comme une histoire qui se passe devant eux au moment présent. Donc, ça, c'est souvent quelque chose que j'entends. Je dirais que c'est la principale raison qui fait que les gens peuvent embarquer dans cette musique. Et on n'a pas besoin de connaître techniquement le jazz, connaître les accords, comment ça se... C'est juste se laisser aller aussi, cette musique qui est abordable. C'est pas une musique qui est austère, c'est quelque chose... J'espère que la joie qu'on a de jouer entre nous se transmet au public. Et je crois que ça, les gens le sentent, de la joie d'être juste ici, présent, sur la scène. Je crois que ça se communique avec les gens, puis on peut sentir où les gens aussi, quand ils sont contents, s'ils applaudissent ou si on voit une énergie qui se transmet, donc. Et ça, c'est dans n'importe quel pays, ça peut se passer. C'est ça qui est beau aussi dans ça. C'est sûr qu'ici, en Chine, il y a toujours la barrière de la langue, mais justement, la musique, elle permet d'aller un peu plus loin, d'aller partager des émotions, des moments ensemble, et ça, c'est fantastique, quoi.
1: Faire plaisir au public et présenter votre musique, ce que vous avez ressenti, ou peut-être au cœur. Lequel est le plus important pour vous?
0: Je crois que si on se fait plaisir, on fait plaisir aux autres. Si on est, comme je disais, si on est content d'être là, c'est quelque chose qui se transmet. C'est comme si on est autour d'une table un peu, on mange ensemble, puis tous les gens sont contents d'être là, il y a quelque chose qui se passe. On discute, on parle de ça. Évidemment, on ne discute pas avec le public, mais il y a quelque chose de cet ordre qui passe, la satisfaction d'être ensemble, d'être là, on écoute, on suit une histoire, on regarde. Des fois, peut-être on n'est pas obligé de comprendre tout le temps, mais on sent qu'il y a quelque chose qui se passe. Il y a quelque chose là devant qui est comme une histoire qui se déroule, quoi.
1: Oui,
0: voilà, on fait ça.
1: Donc, l'improvisation est très importante pour le jazz, je crois.
0: Oui.
1: Donc, vous improvisez souvent sur la scène.
0: Oui.
1: Que pensez-vous de l'importance de ce truc?
0: C'est la base du jazz. C'est les thèmes qu'on propose, on peut dire que c'est, je dirais, 99% improvisé. Les thèmes qu'on joue, ils durent peut-être 1 minute, 45 secondes. Et si le morceau fait 10 minutes, c'est tout le reste est improvisé. Donc c'est vraiment la base. La base du jazz, c'est vraiment l'improvisation et le collectif. Raconter une histoire, s'écouter les uns les autres et raconter une histoire. Et c'est pas forcément le soliste qui va raconter une histoire. Il va bien sûr, comment je pourrais dire, il va être le meneur. C'est lui qui va proposer des choses, mais en même temps, les autres proposent aussi des choses. C'est comme dans un carré de sable. Quand on joue, on est enfant, on construit des choses ensemble, on s'amuse. C'est un jeu. Le jazz, c'est un jeu. D'ailleurs, la musique, c'est un jeu. C'est vraiment un jeu. C'est sérieux, s'amuser, mais c'est un jeu quand même.
2: Voilà, on prend une balade en chanson et de retour dans In Vivo, vous allez découvrir le spectacle du breaking dos au mur.

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6: Vous êtes toujours dans In Vivo. Les invités dans In Vivo sont Gami, de son vrai nom Gami Renew, et Bidi, de son vrai nom Julien Saint-Maxime. Ces deux figures du breaking français ont offert récemment une représentation du breaking au public chinois avec leur spectacle « Dos au mur ». Il s'agit d'un avant-goût de la nouvelle discipline des Jeux Olympiques de Paris 2024.
7: Alors moi j'ai eu un parcours un peu particulier parce que la première fois que j'ai vu du break j'avais 14 ans et en fait j'habitais dans une ville où il n'y avait absolument personne, mais vraiment personne qui faisait du break. Et du coup j'ai pas commencé par le break, j'ai commencé par le popping qui est notre danse de la culture hip-hop. Et c'est vraiment beaucoup plus tard que je me suis mis au break, j'ai vraiment commencé finalement à 26 ans le break.
8: Et moi j'ai commencé le breaking quand j'étais adolescent avec des amis avec lesquels on a créé un groupe de danse qui s'appelle Fasté et avec lequel on a fait beaucoup de compétitions nationales et internationales et on a gagné les championnats de France, le championnat d'Europe et participé à beaucoup de championnats mondiaux.
6: Camille Renew est une ancienne gymnaste de haut niveau et une autodidacte en danse hip-hop. Elle crée l'association Helios en 2007, compagnie dont elle sera la chorégraphe, et lance la compagnie Ye Yellow en 2012 avec Bidi.
7: Comme vous avez dit, j'ai fait de la gymnastique plus jeune. Et ensuite, j'ai découvert la culture hip-hop par le rap, la musique rap. Et de là, j'ai découvert qu'il n'y avait pas que la musique, il y avait aussi de la danse hip-hop. Et quand j'ai vu les différentes danses hip-hop, la danse qui m'a vraiment le plus marqué et que j'ai tout de suite aimé, c'était le breaking. Parce que justement, il y avait des figures acrobatiques super impressionnantes. Mais il y avait aussi le fait que c'était très important de créer ses propres mouvements, d'avoir sa propre identité. Et ça, c'est quelque chose qui m'a tout de suite attiré vers le break.
6: Gami Renew a participé à de nombreuses compétitions de breaking avec la compagnie Ye Yellow depuis 2013. Elle a remporté de nombreux titres nationaux et internationaux. En plus d'avoir été triple championne de France, elle a été vice-championne du monde en 2016 du Pet of the Year et championne du World Championship Breakdance Unbreakable en 2018. Alors, elle se lance dans la danse du breaking à l'âge de 26 ans, un âge souvent considéré un peu tard pour cette discipline. Mais cela ne l'empêche pas dans le métier. Bien douée, elle arrive à remporter des distinctions avec une forte détermination. Écoutons-la.
7: Ça ne m'a pas empêché. J'ai commencé tard et bien sûr, c'est pas habituel. Et on a tendance à croire qu'il faut commencer vraiment très jeune. Mais finalement, j'ai commencé tard et j'étais vraiment déterminée. Je savais que j'avais pas tout le temps devant moi, donc il fallait que j'y aille vraiment. Donc quand j'ai commencé, j'ai vraiment commencé avec détermination. Je me suis beaucoup entraînée. Et l'année d'après, j'ai commencé les battles et j'ai été championne de France. Donc pour moi, c'était incroyable et ça m'a montré que vraiment tout est possible. Quand on croit vraiment en soi, quand on croit en ses rêves, c'est possible de les réaliser. En tant que gymnaste, ça m'a aidée aussi. Mais aussi le fait que j'ai quand même fait de la danse aussi avant, c'était du popping qui fait partie de la culture hip-hop. Donc j'avais quand même des aspects qui étaient déjà là. Donc grâce à la gym, j'avais quand même pas mal d'appui pour tout ce qui est équilibre, etc. Et grâce au popping, j'avais un peu quand même tout ce qui est musicalité. Donc ça m'a quand même aidé.
8: Mais il faut savoir aussi que le break, c'est pas qu'une discipline physique et sportive. Il y a aussi un gros aspect créatif. Ah. Et c'est donc qu'importe l'âge à laquelle on commence, le plus important, c'est d'être créatif. Et Camille est très créative, donc ça l'a beaucoup aidé.
6: Une sensation de la liberté lorsqu'on interprète le breaking conduit Camille et Bidi à se lancer dans l'univers du breaking et la chorégraphie.
8: C'est un peu ce qu'il y a dans la culture hip-hop en général, c'est une sensation de liberté, donc de liberté de création. On peut, une fois qu'on a appris les fondamentaux, donc les bases, on peut vraiment se laisser libre cours à la création et créer de nouveaux mouvements. Il est même conseillé de créer des nouveaux mouvements. Et avec le break, c'est des mouvements qui se pratiquent au sol, donc des mouvements qu'on dit acrobatiques, un peu plus difficiles, un peu plus virtuoses. Et c'est ce genre de choses qu'on aime dans le break.
7: Ouais, bah c'est pareil. Donc, comme il a expliqué, le break, c'est une danse qui fait partie de la culture hip-hop et sa spécificité, c'est de se danser au sol. Et comme il disait, il y a beaucoup de figures acrobatiques qui sont impressionnantes. Donc ça, c'est quelque chose qui nous accroche forcément. Quand on voit, tout de suite, on a envie d'essayer de le faire. Et comme il a dit aussi, le fait de créer ces mouvements, d'être libre, ça, c'est vraiment quelque chose de très important.
6: La compagnie Ye Ye Lo a été fondée en 2012 en tant que branche professionnelle de l'association Helios. Les deux chorégraphes de la compagnie, Camille et Bidi, ont réuni de nombreux danseurs professionnels pratiquant diverses disciplines du chant du hip-hop. Les danseurs de la compagnie ont d'abord été présents sur la scène des battles et ont obtenu de nombreux titres en France comme à l'étranger. Gami et Bidi nous présentent comment la compagnie Ye Ye Lo a été fondée, le côté artistique et créatif du breaking fait de cette discipline de danse une façon à exprimer les sensations intérieures de l'homme.
7: Alors, on s'est rencontrés sur une pièce, enfin, c'est un spectacle, on a été pris tous les deux. C'était pas nous le chorégraphe, on était des interprètes et c'est là qu'on s'est rencontrés. Donc ensuite, on a dansé beaucoup ensemble. On a créé notre compagnie Ye Ye Lo, qui était d'abord un crew de battle. Donc d'abord, on était une dizaine dans Ye Ye Lo et on faisait des battles ensemble. Donc beaucoup de compétitions de danse. Il y avait des breakers, mais il y avait aussi des danseurs debout. Il y avait plusieurs disciplines. Et ensuite, on a fait un battle qui s'appelle Battle of the Year, qui est un battle très important pour le break. Et pour ce battle-là, il faut créer un petit show de 6 minutes.

0: Donc on a créé ce show de 6 minutes. Et quand on l'a présenté, en fait, il y a un producteur d'un festival londonien qui s'appelle Breaking Convention, qui est très connu, qui a adoré notre show et qui nous a demandé de créer ce show pour un festival, pour une tournée aux États-Unis. On devait créer un show de 15 minutes. Et c'est de là qu'en fait notre crew de Battle est devenue une compagnie de danse professionnelle, parce qu'on a fait une tournée aux États-Unis pendant un mois et demi dans différentes villes avec un spectacle qui s'appelle Ye Yellow Sunshine.
1: Et qu'est-ce qui vous fait décider de former ensemble ou bien de chorégraphier ensemble, travailler ensemble?
2: Déjà, le break, c'est quand même une danse où les danseurs sont chorégraphes, parce que dans la danse hip-hop, on doit créer ces mouvements. Donc tous les danseurs hip-hop sont plus ou moins chorégraphes de leur danse. Et pour nous, ça nous paraissait naturel de créer des spectacles, parce qu'on avait déjà cette relation à la scène, de vouloir faire des pièces scéniques. On faisait d'ailleurs ensemble, on avait fait avant des petits shows, des petites formes de 2-3 minutes. On a essayé de faire un duo précédemment avant Dos au mur. C'était un peu des tests, mais qui nous ont permis de prendre de l'expérience et de créer une vraie pièce d'une heure qui est Dos au mur.
3: Dos au mur est un spectacle de danse hip-hop où les danseurs interagissent avec des murs. En réalité, l'expression vient de l'escrime. Lorsqu'un fleurettiste recule trop pour éviter le danger, il finit par se trouver dos au mur. Il ne lui reste plus qu'à faire face et affronter ce qui le menace.
0: Alors d'abord, l'idée de travailler avec un mur, c'était quelque chose qui nous intéressait énormément, parce que comme on l'a expliqué, on fait du break et c'est une discipline qui se danse au sol. Et le fait qu'il y ait un mur, ça a rajouté un pan vertical qui fait qu'on pouvait faire des nouveaux appuis, on pouvait créer des nouveaux mouvements qui sont normalement impossibles sans appui avec un mur. Donc ça, c'est vraiment quelque chose qui nous a motivé à travailler avec un mur. On s'est dit qu'on allait pouvoir inventer plein de mouvements et faire plein de choses. Ça nous permettait aussi de séparer l'espace scénique en différentes scènes, c'est-à-dire au lieu d'avoir seulement un espace scénique plat, là on pouvait créer différents aspects scéniques. Donc on pouvait séparer la scène en deux, on avait plein d'aspects différents à faire.
2: On a créé des labyrinthes, des nouvelles frontières, des murs qui bougent, des murs qui s'arrêtent, des faits de pousser un mur pour avoir plus d'espace pour danser ou les resserrer pour avoir moins d'espace pour danser. Du coup, c'est vraiment un spectacle labyrinthe. Et ce spectacle, on l'a créé à un moment où justement on était dos au mur, parce que ça faisait un moment qu'on voulait créer ce spectacle et on nous a proposé une résidence. Et là, on était dos au mur pour faire ce spectacle, d'où le nom aussi, qui nous a aidés. On était comme en escrime, on était obligé d'attaquer à ce moment-là.
3: Le mur, élément central de la création, est avant tout la matérialisation de notre fonctionnement, symbolisant une frontière psychologique tout comme il est un obstacle physique. Il se dresse, apparaissant abrupt et parfois insurmontable. Les artistes jouent avec ces frontières tout en mettant en avant les codes du hip-hop. Entre recherche d'originalité et désir de performance technique, Gami Renew et Julien Saint-Maximin permettent au public de comprendre la relation entre les humains et le mur.
0: Oui, bien sûr. C'est physique, mais c'est aussi mental, parce que parfois on se met beaucoup de barrières, de limites. On se dit, je peux pas faire ça parce que je suis trop vieille, par exemple. Je peux pas faire ça, je suis trop vieille. Je peux pas faire ça parce que je suis une fille. Je peux pas faire ça parce que je suis un homme. Enfin voilà, c'est aussi beaucoup de barrières qu'on se met mentalement. Et c'est justement aussi des fois les barrières mentales qui fait que dans la vie on crée des murs physiques qui sont le reflet de nos barrières mentales, en fait. C'est vrai. De toute façon, le break et la danse en général, c'est quand même très lié à la vie et à ce qu'on ressent. Et comme vous dites, il y a des fois c'est très difficile dans la vie, alors on va faire des mouvements difficiles. Et puis la danse, ça permet aussi d'extérioriser, justement. En tout cas, enfin, moi c'est mon cas, la danse, ça me permet vraiment d'extérioriser. Des fois je sais que si je suis super contente, j'ai envie d'aller danser parce que je suis super contente. Et à l'inverse aussi, des fois je suis triste et ça me fait vraiment du bien de danser, ça évacue toute ma tristesse, ça me fait relâcher toutes les mauvaises ondes et ça me fait vraiment du bien.
3: Comment se déroule une compétition du breaking? Selon Camille et Bidi, l'épreuve se caractérise par l'improvisation et le résultat inattendu.
2: Bah, le break, c'est quand même ça. Il y a les figures acrobatiques, mais si on fait que ça, on n'est pas vraiment dans de la danse. On est justement dans peut-être ce que les gens vont dire gymnique, gymnastique. Alors que ce côté créatif, on utilise l'interprétation, on utilise le jeu, on utilise un peu ce côté théâtral qu'on utilise quand même en battle. C'est quand même quelque chose que chaque danseur qui break pratique pour créer son personnage, pour créer ses envies. Et puis c'est quelque chose c'est une danse qui fait ressortir nos émotions et nos sentiments sur l'instant. C'est-à-dire, on va pas danser de la même façon quand on est triste que quand on est joyeux ou quand on veut faire passer des sentiments ou des émotions. Donc on utilise tout ce qu'on a appris dans le break sur scène pour faire des spectacles hip-hop de break avec la compagnie Yellow.
0: Sous forme de battle, comme ce qui existait aussi déjà, parce qu'on a déjà des compétitions dans le break. Avant les JO, il y avait déjà des compétitions qui s'appellent des battles. Mm-hmm. Et c'est des affrontements en fait en un contre un. Donc il y a une personne qui affronte une autre personne. La première personne danse, hop, elle fait son passage. L'autre personne répond. Et après, il y a un jury qui va déterminer qui a gagné le passage. Et ça va donner un point à une des deux personnes. Après, il y a un deuxième passage, pareil. Le jury va déterminer qui a le point. Si c'est la même personne, bah, le battle est terminé, c'est la personne qui gagne. Par contre, si c'est l'autre personne qui a gagné le point, on fait un troisième passage. Et là, au troisième passage, c'est la personne qui aura eu deux points qui gagnera le battle. Et alors il y a différents critères. Alors il faut savoir aussi que sur les battles, on ne connaît pas la musique à l'avance. C'est un DJ qui est sur place et qui met la musique voilà, qu'il veut, et nous on ne la connaît pas à l'avance. Et comme critère, il y a la musicalité, la créativité, tout ce qui est performance physique, tout ce qui est des bases, savoir faire les bases. Et voilà, à peu près.
2: Tout ce qui est performance créative, le caractère, comment on exécute.
0: La présence scénique.
1: Ah, d'accord.
2: Comment on exécute, comment on se présente sur scène. C'est-à-dire que sur un différent battle, même si je vais faire les mêmes mouvements, à cause de la musique, à cause de l'adversaire ou à cause de l'ambiance, je ne vais pas le présenter de la même façon que aux deux battles. Il y a quand même un côté freestyle, un côté inattendu qui arrive à chaque compétition, qu'on doit adapter à cause de la musique, à cause de l'environnement, à cause de la scène, à cause de l'adversaire. Donc c'est beaucoup d'adaptabilité, beaucoup de freestyle, d'improvisation.
1: Donc ça doit être bien différent d'autres épreuves des sports.
2: Tout à fait.
0: Oui, c'est très différent. D'accord. Il y a une très grosse part artistique dans le break. C'est très très important. Pour moi en tout cas, c'est plus un art qu'un sport. Mais du coup, il y a cette grosse part artistique, comme il dit, ça fait que ça peut être différent à chaque fois qu'on fait un battle. Une personne va présenter quelque chose de différent. C'est pas quelque chose qui va être écrit de A à Z. C'est vraiment, quand on va en battle, même si c'est une compétition, on y va vraiment pour représenter qui on est, pour montrer notre danse, pour montrer notre art. Donc c'est quelque chose qui nous tient vraiment à cœur, et on y va vraiment sincèrement, et ça, c'est quelque chose d'important.
1: D'accord.
2: Donc, c'est pas un programme qu'on déroule quand on fait un passage. Contrairement à d'autres disciplines où ils ont préparé un programme et qui savent sur la musique à quel moment ils doivent faire leur passage, là nous on n'a pas un programme, on va sur scène. Je pense le plus important et le plus difficile dans le break, c'est l'adaptabilité, c'est-à-dire savoir s'adapter sur la musique, pouvoir faire des mouvements impressionnants, créatifs ou qui nous représentent sur l'instant. C'est-à-dire, c'est des choses qu'on arrive peut-être à faire quand on est à la maison, quand on met notre musique et qu'on se prépare. Mais quand on est dans le battle, il y a beaucoup d'inconnus qu'on doit être capable de maîtriser pour pouvoir présenter quelque chose de très bien.
1: D'accord. Ou improviser parfois sur
2: oui,
1: la scène.
2: Bien sûr. Beaucoup, je pense, 50% de ce qu'on choisit de faire en battle, et c'est de l'improvisation. Parce que on doit danser sur la musique. Donc comme c'est des musiques qu'on ne connaît pas, on est obligé de s'adapter, de pouvoir danser sur la musique. Donc ça, c'est quand même une grosse part d'improvisation.
1: Donc chaque représentation est différente.
2: Totalement différente.
3: Le breaking sera pour la première fois accueilli en tant que nouvelle discipline lors de Paris 2024. Quelles sont les attentes de Camille et Bidi pour la première présence de cette épreuve lors des Jeux Olympiques?

0: connaître la discipline. Nous, en tant qu'athlètes, on a eu plus d'aide, que ce soit d'aide financière, mais aussi d'aide au niveau médical. On a plus de suivi médical, etc. Et donc ça, je pense que c'est des choses qui sont quand même positives.
1: Mmh. Plus d'exposition aussi pour des démonstrations, des spectacles, des shows. On a plus de demandes auprès de la compagnie parce que on est chorégraphe et également athlète. Donc ça nous permet de présenter aussi le breaking sur des scènes en théâtre. Donc on a aussi plus de propositions en termes de travail au niveau des théâtres.
2: Voilà, ainsi s'achève cette édition d'InVivo. Merci de l'avoir suivi. À la prochaine.

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0: Une crue soudaine provoquée par de fortes pluies a fait 10 morts et 23 blessés dans la province du Gansu, dans le nord-ouest de la Chine. Les victimes campaient dans une zone touristique. Les services locaux de sécurité publique et de secours ont dépêché des équipes d'urgence sur place et les opérations de recherche et de sauvetage sont en cours. La Chine a déclenché une intervention d'urgence contre les inondations dans cette région de niveau provincial.
1: Dans les zones les plus touchées, notamment le Jiangxi, le Hunan et le Guangdong, le niveau d'intervention a été relevé au niveau 3, alors que le typhon Noul continue de déverser des pluies torrentielles sur le sud et le centre de la Chine. Le ministère des Ressources en eau a exhorté les autorités locales chargées de la gestion de l'eau à émettre des alertes en temps opportun et à utiliser de manière ciblée les infrastructures de lutte contre les inondations. Il a également dépêché 5 équipes dans les régions touchées afin d'apporter une assistance sur place pour la gestion des inondations. Le ministère des Transports a déclenché une intervention d'urgence de niveau 1 pour les pluies torrentielles, tout en maintenant une intervention de niveau 2 pour le typhon. Dans les régions les plus touchées, des inspections routières sont effectuées au moins une fois toutes les 2 heures sur les axes qui restent ouverts. Les routes fermées doivent passer des contrôles de sécurité avant d'être rouvertes.
0: Dans la région administrative spéciale de Macao, les autorités exhortent la population à se tenir informée des conditions météorologiques car la région devrait continuer à subir aujourd'hui des vents de force 6 à 7. Tous les services de ferry et de passagers entre Macao et Zhuhai, Shenzhen et Hong Kong ont été suspendus. Le pont Hong Kong-Zhuhai-Macao a également été temporairement fermé. La RAS de Hong Kong, quant à elle, a émis le signal de tempête numéro 8 en raison du super typhon Noul, ce qui correspond au troisième niveau d'alerte le plus élevé de son système météorologique. Les habitants sont invités à prendre toutes les précautions nécessaires et à rester à l'écart du littoral. Les services d'urgence, notamment les pompiers, la police et les équipes d'entretien des autoroutes, sont mobilisés 24 heures sur 24. Alors que la Chine entre dans la saison des crues, qui s'étend de fin juillet à mi-août, les technologies de pointe, en particulier l'intelligence artificielle, jouent un rôle de plus en plus important dans la surveillance et la prévision des niveaux d'eau.
2: L'intelligence artificielle trouve de nombreuses applications dans la gestion des crues en Chine. Ici, à Beijing, une entreprise spécialisée dans l'IA et le Big Data nous a montré comment sa plateforme d'agents de données intégrait les précipitations, les niveaux d'eau des cours d'eau et d'autres paramètres pour simuler des scénarios de crue, tout en émettant des alertes précoces. S'agit-il de votre plateforme d'agents de données pour le centre de commandement d'urgence?
3: Oui, tout à fait. Elle repose sur nos technologies d'agents de données. Elle permet d'intégrer des données en temps réel provenant de multiples sources, telles que les niveaux des cours d'eau, les prévisions météorologiques et certaines zones soumises à des risques d'inondation, afin de générer une carte dynamique des risques d'inondation.
2: La plateforme s'intègre aussi automatiquement à certains systèmes locaux d'intervention.

0: intervention d'urgence en transmettant des alertes aux services concernés afin qu'ils envoient des équipes de secours sur les lieux d'une urgence.
1: Cette plateforme a été utilisée dans plus de 10 provinces et villes, notamment à Beijing, dans le Sichuan et le Henan. Couvrant des points stratégiques en montagne et en milieu urbain, elle a permis d'améliorer significativement l'efficacité des interventions d'urgence et de la prévention des catastrophes.
0: Parallèlement, le ministère chinois des Ressources en eau déploie à l'échelle nationale l'utilisation d'un système de jumeaux numériques, une plateforme basée sur les données qui crée une réplique virtuelle des réseaux d'eau réels.
2: Un système de jumeaux numériques des ressources en eau intègre le big data, le cloud computing et l'IA à la gestion de l'eau, en transposant dans l'univers numérique les informations relatives aux rivières, aux lacs et aux infrastructures hydrauliques, en simulant leur évolution et en prédisant les risques potentiels, ce qui nous permet de prendre des décisions plus rapides et mieux informées en cas d'inondation ou de sécheresse.
0: Par exemple, dans le bassin de la rivière des Perles, dans le sud de la Chine, un modèle hydro-MPM intégré au système peut réaliser une simulation prospective du processus d'inondation dans le bassin nord en 3 minutes, pour une fenêtre de prévision de 72 heures. Ces dernières années, la technologie du jumeau numérique a permis de retenir plus de 81 milliards de mètres cubes d'eau de crue et d'éviter que plus de 1700 villes et villages de cette région ne soient submergés par les inondations.
2: Depuis le début de la saison des crues, 549 000 prévisions de crues ont été publiées et 2437 alertes de niveau d'eau ont été émises, permettant à des informations précises et en temps réel d'atteindre directement les équipes de terrain.
0: Les responsables ont qualifié la situation actuelle en matière de lutte contre les inondations de complexe. Toutefois, la prévention des pertes humaines et des ruptures de barrages reste une priorité absolue. Ils estiment par ailleurs que l'utilisation de plateformes avancées de modélisation et de données s'inscrit dans une stratégie nationale plus large visant à appliquer les technologies émergentes à la gestion des infrastructures publiques. L'objectif est de fournir des informations plus efficaces et plus précises afin de soutenir les initiatives et les décisions du gouvernement.
3: Les autorités de la ville chinoise de Sansha indiquent que 45 ressortissants vietnamiens ont été secourus après le naufrage de leur navire en mer de Chine méridionale. Samedi soir, un navire de sauvetage chinois a détecté un signal de détresse lancé par une fusée parachute près du récif de Yongshu dans l'archipel d'Enansha et a localisé le navire en détresse. 6 navires chinois, un hélicoptère de sauvetage et un navire vietnamien poursuivent les opérations de recherche et de sauvetage pour retrouver les 17 membres d'équipage restants. Les forces israéliennes ont arrêté et interrogé plus de 80 Palestiniens en Cisjordanie à la suite des violences qui ont éclaté vendredi après la mort d'un colon israélien. Le ministère palestinien de la Santé indique que des soldats israéliens ont abattu 4 Palestiniens dans le village de Tel, tandis que l'armée israélienne a fait état de la mort de 2 de ces soldats. L'armée israélienne a annoncé qu'elle se préparait à ce qu'elle qualifie d'opération antiterroriste de grande envergure en Cisjordanie. Des habitants ont fait état de perquisitions dans des habitations et un responsable d'hôpital a déclaré que des soldats étaient entrés dans l'établissement et avaient arrêté un patient. À Gaza, au moins 5 Palestiniens ont été tués samedi lors de frappes aériennes israéliennes distinctes, parmi lesquelles le chef de la police du nord de Gaza. Les relations financières entre l'Afrique et la Chine sont entrées dans une nouvelle ère. Standard Bank est la première institution africaine autorisée à compenser et à régler des paiements en renminbi. Cette initiative offre aux entreprises un moyen plus rapide et moins coûteux de commercer avec le premier partenaire commercial du continent africain, tout en leur ouvrant de nouvelles perspectives d'accès au marché des capitaux, aux systèmes de paiement et aux opportunités d'investissement.
4: Pendant des décennies, le commerce entre l'Afrique et la Chine a été largement lié au dollar américain. Mais les choses changent. Pour la première fois sur le continent, Standard Bank exploitera conjointement la Renminbi Clearing Bank of Africa avec la banque chinoise ICBC. Cette initiative permet de compenser et de régler les transactions en yuan chinois dans 19 pays africains.
1: 25% de l'ensemble des échanges commerciaux de l'Afrique se font avec la Chine, mais seuls 2% de ce volume sont réglés en RMB. Le reste est principalement réglé en dollars américains. Cette initiative permet aux importateurs et aux exportateurs d'avoir un accès direct au yuan chinois dans un cadre offshore. Elle réduira les coûts et facilitera l'accès au financement, ainsi qu'aux actifs et passifs que l'on souhaite créer entre nous et le continent.
4: Cette avancée fait suite à l'adhésion historique de la Standard Bank au CIPS, système chinois de paiement interbancaire transfrontalier. Ensemble, le CIPS et la compensation en renminbi devraient rendre le commerce

0: sino-africain plus rapide, moins coûteux et moins dépendant du dollar américain.
1: Cela réduit l'exposition aux pénuries de dollars dans les pays du Sud, car nous sommes confrontés à des problèmes de liquidité en dollars dans la plupart des pays africains. Et cela se répercute parfois sur le risque de change et la notation du pays. C'est donc une bonne chose que les pays africains puissent désormais gérer ce risque de liquidité.
0: Cette évolution s'inscrit dans la volonté de Beijing d'étendre l'utilisation mondiale du renminbi, alors que sa stratégie commerciale de zéro droit de douane pour l'Afrique prend de l'ampleur.
2: On observe clairement une tendance à vouloir produire en Afrique du Sud pour le marché chinois. La règle du tarif zéro rend cette option beaucoup plus attractive. La possibilité d'effectuer des règlements directement dans l'écosystème chinois en RMB, via le CIP, et d'accéder à l'écosystème de paiement chinois, qui est de loin le plus avancé technologiquement au monde sur le plan national.
0: Pour les entreprises africaines, l'accès direct au système financier, au marché de capitaux et à l'infrastructure de paiement chinois pourrait débloquer de nouveaux investissements et renforcer les liens commerciaux.
1: Une nouvelle clientèle s'ouvrira à la plupart des clients africains et attirera également des investissements en Afrique, car les entreprises chinoises bénéficieront d'une plus grande facilité d'échanges commerciaux. Cela permettra également de réduire certains intérêts appliqués aux prêts destinés aux infrastructures, qu'ils soient accordés par le gouvernement ou pour le compte de celui-ci. Les coûts de service liés à ces opérations pourraient passer d'environ 7% à environ 3% lorsqu'elles sont libellées en yuan, par rapport à une base en dollars.
0: Alors que de plus en plus de pays africains envisagent de convertir leurs prêts chinois libellés en dollars américains en yuan, les partisans de cette mesure affirment que ce changement pourrait réduire les coûts d'emprunt et contribuer à alléger le fardeau de la dette qui pèse sur de nombreuses économies africaines.
3: Le Sénégal accélère les préparatifs des Jeux olympiques de la jeunesse Dakar 2026. Ce samedi 25 juillet, le président de la République, Bassirou Diomaye Faye, a procédé à la réception de deux infrastructures majeures. Le stade Ipa Mar Diop, rénové par l'entreprise chinoise China Civil Engineering Construction Corporation, et la piscine olympique. Deux chantiers emblématiques appelés à devenir des pôles essentiels lors des JOJ. Le forum de haut niveau de l'APEC sur l'intelligence artificielle s'est ouvert à Chengdu, capitale de la province du Sichuan dans le sud-ouest de la Chine. Il s'inscrit dans le cadre de la semaine numérique de l'APEC 2026. Des représentants des pouvoirs publics, des entreprises et du monde universitaire de toute la région Asie-Pacifique y discutent du développement inclusif de l'IA.
1: Autour du thème « Promouvoir un développement inclusif et accessible de l'IA », les participants ont échangé leur point de vue sur la gouvernance de l'IA, ses applications et la coopération régionale. Ils ont souligné que les opportunités offertes par l'IA se multipliaient dans toute la région Asie-Pacifique, la diversité des économies devenant un atout pour la coopération. L'intelligence artificielle est en train de redéfinir le paysage mondial de l'innovation. Partager les avantages de l'IA et garantir son développement responsable sont désormais des priorités essentielles dans toute la région Asie-Pacifique. Les participants ont déclaré que le développement de l'IA nécessitait à la fois une innovation technologique et une gouvernance responsable. La Chine suivra l'approche de l'APEC. Cela implique de promouvoir un développement de l'IA centré sur l'humain, une intégration plus poussée avec l'économie réelle et une coopération inclusive.
2: Je pense que la Chine a adopté une approche très constructive en se lançant avec beaucoup de dynamisme dans des applications couvrant tous les secteurs de la société. Des services administratifs en ligne jusqu'à l'agriculture, en passant par l'éducation et même la santé, la Chine montre au monde entier comment l'IA peut être mise à profit pour résoudre tous les problèmes de société.
1: La ville hôte, Chengdu, a continué à faire progresser son initiative dite AI+. En 2025, le secteur principal de l'IA à Chengdu a dépassé les 150 milliards de yuan, avec plus de 1200 entreprises liées à ce domaine. Le forum a également présenté toute une série de cas d'application de l'IA.
2: Le système de surveillance que vous voyez ici recueille des données sur l'état des sols, les ravageurs, la croissance des semis et les conditions météorologiques. Une technologie de reconnaissance d'images basée sur l'intelligence artificielle analyse ces données avec précision et fournit des recommandations ciblées pour la lutte contre les ravageurs et la gestion des cultures.
1: Parallèlement, l'IA générative réduit les obstacles à l'adoption de cette technologie et s'étend à des domaines tels que l'éducation et la création de contenu.
4: Le modèle One 2.0 vidéo développé par Alibaba est devenu un outil de génération vidéo par IA de niveau professionnel. Il permet aux utilisateurs, qu'il s'agisse d'annonceurs ou d'enseignants, de développer des outils créatifs basés sur l'IA plus efficaces et adaptés à leurs propres besoins professionnels.
1: Le forum a publié la déclaration du forum de haut niveau de l'APEC sur l'IA relative à la promotion du développement de l'IA dans la région Asie-Pacifique. La Chine a également annoncé son intention de créer le Centre chinois pour la coopération de l'APEC en matière de flux de données transfrontaliers à Tianjin, à Shenzhen, afin de mettre en place une plateforme ouverte dédiée à la coopération en matière de données. À l'avenir, une plus grande ouverture, une coopération renforcée et un développement inclusif de l'IA s'imposent comme une orientation commune pour la région Asie-Pacifique.
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17: Bonjour à toutes et à tous. Bienvenue dans Fréquence Afrique sur CGTN Radio. La cérémonie d'ouverture de la deuxième édition du concours international des compétences de la ceinture et la route s'est récemment tenue dans la municipalité de Chongqing, en Chine. Cette compétition a accueilli 590 talents techniques provenant des 61 pays et régions à titre de participation ou d'observation. La compétition compte 18 épreuves en accord avec les besoins du développement industriel des pays participants à l'initiative La Ceinture et la Route. Elle tient aussi compte de la volonté de participer de chaque pays ainsi que des conditions de Chongqing pour organiser les hostilités. À cette occasion, le ministre béninois des PME et de la promotion de l'emploi, Modeste Kérékou, a souligné l'importance de ce concours international pour la jeunesse mondiale. Voici les détails.
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18: Le gouvernement du Bénin s'honore d'être invité à cette importante compétition. Nous sommes avec un compétiteur qui va participer à la compétition dans la rubrique de la robotique. Vous savez, ce genre de compétition est important parce que ça donne un cadre favorable à la jeunesse du monde entier, la jeunesse chinoise, tous les autres pays qui participent à cette compétition. Quand nous avons été invités à cette importante manifestation, chez nous au Bénin, nous avons demandé à notre ministère en charge du numérique et de la digitalisation, parce que le Bénin a un ministère dédié qui s'occupe du numérique et de la digitalisation. C'est cet important département ministériel qui a procédé à la sélection d'un jeune. Après, j'allais dire un appel à compétition, un appel à projet. Donc, il a déjà été sélectionné lui-même au Bénin sur la base de son projet, de son idée d'innovation face à d'autres jeunes. Donc, j'attends tout à l'heure d'aller le visiter aussi, et j'attends plutôt que ce qu'il va présenter soit évalué par les jurys. Il est dans une catégorie où ils sont une dizaine de compétiteurs. J'espère bien qu'il arrivera en première position. Le Bénin traite la question de l'emploi comme une priorité nationale. C'est pour ça que beaucoup de réformes ont été engagées dans le pays. Des réformes législatives, des réformes institutionnelles. Et nous avons procédé à, j'allais dire, l'assainissement du cadre macroéconomique dans notre pays par une gestion plus rigoureuse des finances publiques. Nous avons procédé à la dématérialisation de beaucoup de services publics, j'allais dire, pour faciliter la création d'emplois aussi bien aux investisseurs nationaux qu'aux investisseurs étrangers. Nous avons créé donc un cadre favorable pour recevoir les investissements directs à l'étranger. Toutes les réformes qui sont faites dans notre pays, à la vérité, visent à favoriser la création d'emplois décents et d'emplois durables pour les jeunes. Et toutes les réformes qui sont conduites depuis 2016 dans notre pays sont notamment saluées par les plus grandes agences de notation. Je pense à Standard & Poor's, par exemple, et à d'autres qui saluent les efforts qui sont faits dans notre pays et l'attractivité. Notre pays est de plus en plus attractif. Le gouvernement a mis en place une zone industrielle spéciale à Glodjigbé qui attire de plus en plus d'investisseurs. Nous voulons avoir plus de jeunes techniciens, nous voulons avoir plus de jeunes informaticiens, de mécaniciens, de jeunes qui ont des compétences réelles et qui savent travailler et non pas des jeunes seulement nantis de diplômes universitaires qui ne servent pas à grand chose. Donc, à la vérité, le gouvernement, le président Patrice Talon, est à l'œuvre pour faciliter l'emploi à des milliers de jeunes. Et nous savons que la majorité des emplois viennent du secteur privé. L'État recrute, l'État crée des emplois, c'est vrai, mais de manière marginale. Quand nous avons plus de 200 000 jeunes diplômés qui sortent des universités et des centres de formation technique et professionnelle, il est de notre devoir à nous de créer un cadre attractif, de créer un cadre incitatif pour permettre aux entreprises portées par des Béninois et par des étrangers de tous les pays du monde qui veulent investir dans notre pays, de pouvoir investir et de protéger leur investissement. Parce que c'est par eux, avec eux, que nous allons donner de l'emploi à nos jeunes.
17: Restez branchés sur CGTN Radio. On fait maintenant une pause en musique et on se retrouve juste après pour la suite de l'émission.

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1: Retour au studio de CGTN Radio pour la deuxième partie de notre programme. À l'occasion du 6e anniversaire de la reprise de la coopération bilatérale entre la Chine et le Burkina Faso, l'ambassadeur du Burkina Faso en Chine, Daouda Bitié, a accordé une interview exclusive à CGTN français. Il s'est exprimé, entre autres, sur les liens entre les deux pays, les enjeux du 9e forum sur la coopération sino-africaine, FOCAC en sigle, la coopération agricole et les nouvelles forces productives de qualité. Suivez cette interview.
2: Bonjour, monsieur l'ambassadeur. Merci d'avoir accepté notre interview.
3: Bonjour, madame. Merci d'être venue à l'ambassade du Burkina Faso, en Chine, ici, et de nous avoir donné l'opportunité de parler également de la coopération entre nos deux pays en ce 6e anniversaire de la reprise de nos relations diplomatiques.
2: Vous travaillez en Chine depuis 2019. Pourriez-vous nous présenter d'abord l'état actuel de la coopération sino-burkinabé au 6e anniversaire de la reprise de relations diplomatiques? Dans quel domaine la coopération bilatérale a véritablement enregistré des acquis?
3: Effectivement, je suis à Pékin, au sein de notre représentation diplomatique depuis 2019. À ce stade, je pourrais dire que la coopération entre le Burkina Faso et la République populaire de Chine se porte très bien. Nous avons enregistré beaucoup d'acquis. Alors, en termes de bilan de cette coopération, en 6 années de coopération, je dirais que le bilan il est très satisfaisant. Aujourd'hui, notre coopération a un niveau exemplaire. Il y a eu beaucoup d'acquis en termes de réalisation sur le terrain dans tous les domaines, que ce soit l'agriculture, les infrastructures, l'éducation, la formation professionnelle, au niveau économique également. Et des infrastructures, vous avez par exemple, on peut mettre à l'actif de cette coopération l'hôpital de Popo du Lasso, certains soutiens tels que dans le domaine énergétique, l'énergie solaire, etc. Même dans le domaine agricole surtout, il y a beaucoup de projets que nous essayons de renouveler, par exemple le projet de développement de la culture de mil locale. Et il y a d'autres projets également comme Smart Burkina qui ont démarré depuis, qui sont actuellement à leur 3e phase. C'est-à-dire que l'un dans l'autre, dans presque tous les domaines, nous sommes très satisfaits de cette coopération-là. Il faut souligner également que pendant la période du Covid, la Chine a été beaucoup présente au Burkina Faso à travers les dons de vaccins, les assistances, que ce soit financières, les masques et autres. Donc, on est vraiment très satisfaits.
2: Le gouvernement burkinabé a mis l'accent sur de grandes réformes pour moderniser l'agriculture depuis 2023. Et la Chine a envoyé à plusieurs reprises des équipes d'experts agricoles au Burkina Faso. Selon vous, comment l'expérience chinoise en matière de développement agricole et de sécurité alimentaire peut-elle être bénéfique au Burkina Faso?
3: L'expérience chinoise, elle peut apporter beaucoup à notre pays. Parce que vous savez très bien comment est-ce que le développement de la Chine est parti à partir des zones rurales. Moi, j'ai eu la chance de visiter plusieurs localités. J'ai vu comment est-ce que le système agricole a été très modernisé. Et nous, chez nous, nous sommes toujours dans la phase traditionnelle, c'est-à-dire que la culture traditionnelle. Donc, cette expérience-là qui va de la mécanisation de l'agriculture chinoise, si on arrive à faire de même chez nous, je crois que nous allons atteindre l'autosuffisance alimentaire. Et aujourd'hui, les autorités de notre pays ont bien compris. Récemment, il y a eu des distributions de tracteurs pour moderniser la production. Il y a eu pas mal d'initiatives présidentielles qui ont été prises pour l'autosuffisance alimentaire. Pour nous, les autorités burkinabées, en premier lieu, c'est de pouvoir satisfaire les besoins primaires des populations. Et la Chine l'a déjà fait. La Chine a vaincu l'extrême pauvreté, ce qui est une prouesse, une véritable prouesse dans le monde entier. Et donc, toute cette expérience-là, pour nous, c'est une grande école dans laquelle nous devons apprendre à travers le renforcement des capacités, les transferts de technologies et les assistances. Il y a des experts chinois qui vont là-bas également pour apporter cette technologie, pour enseigner cette expérience. Et dans l'autre sens également, Il y a des fonctionnaires burkinabés qui viennent ici également pour des séminaires de renforcement des capacités dans ce domaine agricole également. Donc, l'un dans l'autre, l'expérience chinoise nous sera très utile dans l'amélioration des conditions de vie du monde rural au Burkina Faso.
2: Cette année, la Chine accueillera la 9e édition du Forum sur la coopération sino-africaine. Comment le Burkina Faso sera représenté à cette rencontre? Quelles sont vos attentes pour ce grand rendez-vous?
3: Cette année, effectivement, c'est le 9e Forum FOCAC. C'est un rendez-vous très important entre l'Afrique et la Chine. Parce que là, au regard de ce que ce forum-là apporte dans le développement de l'Afrique et des décisions qui sont prises pour impacter, je dirais même le monde, cette rencontre est d'une importance capitale. Et nous espérons, comme je l'ai dit, que le Burkina Faso sera représenté au plus haut niveau. C'est une occasion pour échanger sur la coopération, la vision et donner des nouvelles bases pour améliorer cette coopération. Nous espérons que notre coopération au sortir de ce FOCAC-là pourrait atteindre un niveau encore plus, je dirais, élevé.
2: Au cours des deux sessions 2024, la Chine a décidé de mettre en avant les forces productives de nouvelle qualité pour insuffler davantage de dynamisme à son développement. Comment évaluez-vous ce nouveau concept? En quoi peut-il être utile à votre pays?
3: Je dirais que ce concept-là, il est plutôt la bienvenue. Lorsque vous partez de la crise de Covid qui a eu lieu, pendant les 3 années, l'économie mondiale a eu beaucoup de difficultés. La Chine est un vaste pays où il y a eu une population, la Chine domine le monde économique. Alors, à travers ce nouveau concept que la Chine a décidé de mettre en œuvre, c'est-à-dire que c'est un peu prendre la technologie pour comme donner un souffle nouveau à l'industrialisation et à l'économie de façon générale. Et il faut les intégrer dans les stratégies de développement économique. Et donc, c'est une stratégie que, pour nous, Burkinabés, nous avons connu, ou du moins nous connaissons, une crise sécuritaire sans précédent qui a mis à plat notre économie. Aujourd'hui, les autorités ont mis l'accent sur le développement industriel également. Le développement industriel, parce que pour se développer, il ne faut pas toujours importer. Il faut produire la productivité et la bonne productivité. Comme la Chine, c'est-à-dire que la bonne productivité, ça implique l'intégration des technologies nouvelles.

avions de passage, toutes les compagnies chinoises qui ont décidé de se délocaliser au Burkina Faso pour produire également. Ça accompagne cette politique-là de notre pays. Donc, en un mot, c'est-à-dire que cette stratégie, c'est également une manière pour la Chine de prendre le lead sur la nouvelle forme de développement qu'il faut dans le monde entier. Et pour nous, pays africains, nous ne pouvons qu'apprécier et voir ce que ça peut donner et tirer le grand bénéfice également pour nous.

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3: 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Place à l'actualité africaine dans la troisième partie de notre émission. En Afrique du Sud, une lueur d'espoir se dessine pour le secteur agricole sud-africain qui se remet d'El Niño.
4: En Afrique du Sud, la récolte des céréales devrait être beaucoup moins importante cette année en raison d'un été plus sec. Mais le reste du secteur agricole a résisté aux conditions météorologiques extrêmes et aux maladies pour constituer la plus grande contribution au PIB au premier trimestre 2024.
5: Nous avons eu une performance plutôt bonne du secteur de l'élevage et des produits animaux ainsi que des produits horticoles qui ont en fait permis de pratiquement compenser ce qui s'est passé du côté des céréales avec le fort rebond du PIB agricole de 13,5% au premier trimestre. Les troupeaux de bovins et de moutons, les troupeaux nationaux, ont augmenté après la dernière sécheresse de 2014 à 2017. Ils ont donc diminué et commencent maintenant à augmenter. Nous constatons des chiffres d'abattage un peu plus élevés et un grand contributeur a été l'industrie de la volaille qui a traversé une très mauvaise période l'année dernière à cause de certaines maladies. Il y a donc eu une plus grande production de leur part.
4: L'industrie a également suivi la tendance du côté des exportations. Une hausse de 6% des exportations due aux raisins, aux pommes, aux agrumes et au maïs a fait grimper l'excédent commercial à 1,4 milliard de dollars, apaisant ainsi les craintes concernant les retards accumulés dans les ports.
5: La bonne collaboration entre les acteurs de l'industrie, de l'agro-industrie et du Transnet a permis d'accélérer les exportations malgré les difficultés. Nous sommes maintenant au deuxième trimestre et notre exportation phare d'agrumes bat son plein.
4: Mais le secteur n'est pas encore sorti d'affaires. Les récoltes de maïs devraient être inférieures d'au moins 20%, ce qui pourrait peser sur les résultats au cours des deux prochains trimestres et réduire les exportations.
5: Je pense que les perspectives combinées pour le reste de l'année sont stables. Peut-être un peu de positivité si l'on pense à la viande rouge et à la volaille. Mais le secteur céréalier est dans une situation difficile en ce qui concerne la production.
4: Avec le cycle La Niña plus frais, attendu pour la fin de l'année, les agriculteurs espèrent que le pire est passé. Parallèlement, pour les consommateurs, le répit par rapport à la hausse de l'inflation et la baisse des prix des denrées alimentaires seront bénéfiques pour leur porte-monnaie.
3: Le président Kenya disposé à dialoguer avec les jeunes manifestants contre la réforme des finances.
4: C'était la première fois que le chef de l'État kényan abordait les manifestations qui secouent le pays. La semaine dernière, pendant deux jours, de jeunes Kenyans sont descendus dans la rue pour protester contre les impôts élevés dans des dizaines de villes du pays. Ils ont réclamé le retrait d'un projet de loi de finances soumis au Parlement qui vise à introduire de nouvelles taxes. Mais lors d'un service religieux à Nyahururu, à environ 200 km de la capitale Nairobi, le président William Ruto les a invités au dialogue.
5: Nous allons dialoguer avec eux, nous allons avoir une conversation afin qu'ensemble nous puissions construire une plus grande nation.
4: Le président kényan a félicité les manifestants pour leur comportement durant les manifestations, ce qui constitue une rupture par rapport aux rassemblements de ce type qui par le passé se sont souvent terminés par la violence.
5: Je suis très fier de nos jeunes, ils se sont engagés en dehors du cadre des tribus, ils se sont engagés pacifiquement.
4: Mais immédiatement après son départ, des centaines de jeunes ont manifesté dans la ville pour demander le retrait pur et simple du projet de loi de finances. Dimanche, dans d'autres régions du pays, des jeunes ont transposé leurs protestations dans les églises, s'engageant à refuser à tout député ayant voté en faveur du projet de loi une tribune pour s'adresser à la congrégation. Les organisations de défense des droits de l'homme affirment qu'à ce jour, deux manifestants sont décédés des suites des blessures qu'ils ont subies au cours des manifestations. L'un d'entre eux est décédé jeudi soir, après qu'il aurait été blessé par balle par la police dans le quartier central commercial de Nairobi, tandis que la seconde victime est décédée samedi, alors qu'elle recevait des soins après avoir été touchée par une grenade lacrymogène pendant une des manifestations de la semaine dernière. Les manifestants ont accusé la police d'avoir recouru à une force excessive et d'avoir blessé des centaines de personnes. La plupart des manifestants sont des jeunes de la génération Z et les manifestations ont été organisées en grande partie par le biais de plateformes en ligne.
3: 17 morts, bilan de l'attaque d'un village dans l'état de Gezira au Soudan.
6: Plus de 17 personnes ont été tuées et de nombreuses autres blessées lors d'une attaque dans le centre du Soudan. Un comité de résistance déclare dans un communiqué que l'attaque du village d'Asser, dans l'état de Gezira, s'est produite alors que les habitants quittaient la mosquée après les prières du vendredi. Selon un témoin oculaire, les forces paramilitaires de soutien rapide ont utilisé des armes légères et moyennes. Près de 80 personnes ont été blessées. Le conflit entre les forces armées soudanaises et les forces de soutien rapide a commencé en avril 2023. Les données de l'ONU indiquent que depuis lors, plus de 15 550 personnes ont été tuées et 8,8 millions déplacées dans tout le pays.
3: Et pour clôturer ce chapitre, nous irons en Algérie où le gouvernement se fixe l'objectif d'attirer 12 millions de touristes d'ici 2030.
7: L'Algérie se caractérise par une histoire riche. 249 de ses sites historiques sont destinés à l'expansion touristique. Environ 70 sites historiques et archéologiques ont été préparés et des projets de restauration sont en cours pour 50 autres sites.
8: L'avancée notable des fouilles archéologiques et les projets de restauration en cours en Algérie ouvrent la voie à la présentation à l'humanité de l'histoire nationale riche et diversifiée. Les autorités algériennes mettent à la disposition des scientifiques et des chercheurs les moyens nécessaires pour réussir cette gigantesque mission archéologique.
7: L'Algérie prévoit également de construire des hôtels et de restructurer et de moderniser ce qui existe déjà. Le département du tourisme a déclaré qu'environ 2000 projets touristiques avaient été approuvés à ce jour, dont 800 actuellement en cours de construction.
8: L'Algérie investit massivement pour développer l'infrastructure touristique et dynamiser le secteur touristique. Le tourisme culturel et les visites de sites archéologiques attirent les touristes et les voyageurs internationaux. Les autorités algériennes du tourisme visent à en faire une visite mémorable pour les visiteurs dans les meilleures conditions.
7: L'Algérie, qui n'accueille pour le moment que 3 300 000 touristes étrangers chaque année, vise à en attirer 4 fois plus. De nouvelles liaisons aériennes avec plusieurs capitales européennes et Beijing, ainsi qu'un assouplissement des restrictions en matière de visa pour les touristes, font partie du plan algérien de promotion du tourisme saharien et culturel.
8: 75% du pays est désertique. Nous sommes heureux que l'État encourage le tourisme dans le désert et le tourisme archéologique. La protection des sites historiques propose aux touristes la possibilité de visiter des sites uniques et magnifiques. Les agences de voyage connaissent un regain d'activité grâce à la nouvelle dynamique touristique en Algérie.
7: L'Algérie compte au total 7 sites classés au patrimoine mondial de l'UNESCO. Les ruines romaines de Jemila et de Timgad, par exemple, comptent parmi les destinations archéologiques les mieux préservées d'Afrique du Nord. Le gouvernement algérien espère que ces sites et d'autres offres culturelles l'aideront à attirer 12 millions de touristes d'ici 2030.
3: Restez donc branchés sur CGTN Radio. On va souffler un peu avec une belle mélodie et on se retrouve après pour la rubrique « Apprenons les Chinois ».

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5: Apprenons le chinois.
6: Suis Zhong Wu Hua.
5: Bonsoir, chers amis. 亲爱的朋友, 晚上好. Bienvenue à notre cours de chinois. Comme d'habitude, nous réviserons d'abord ce que nous avons appris dans la leçon précédente. 请进. Entrez, s'il vous plaît. 您请坐. Asseyez-vous, je vous en prie. 把您的大衣给我. Donnez-moi votre manteau. 您想喝点什么? Qu'est-ce que vous voulez boire? 请来杯茶吧. Du thé, s'il vous plaît. 当心有点烫. Attention, c'est un peu chaud. Est-ce que vous avez saisi tous ces vocabulaires? Aujourd'hui, nous apprendrons des mots pour présenter quelqu'un et se présenter.
7: Leçon numéro 4.
8: Bonjour, monsieur.
9: Bonjour, Li Taitai.
8: C'est mon mari.
9: C'est ma femme.
10: Bonjour, je suis Zhao Gang.
11: Bonjour, je suis Zhang Hong.
10: Je suis très heureux de vous
11: rencontrer. Je suis très heureux de vous rencontrer.
8: Je vais vous présenter notre fille, Zhao Ling.
9: Vous connaissez notre fils, Wang Feng?
8: Vous connaissez?
10: Nous connaissons.
7: Explication.
5: Bonjour, Wang Xianseng. Bonjour, monsieur Wang. Bonjour, Li Taitai. Bonjour, madame Li. C'est mon mari. Voilà ma femme. Bonjour, je suis Zhao Gang. Bonjour, je m'appelle Zhang Hong. Bonjour, je m'appelle Zhang Hong. 认识您，我很高兴。

0: Je suis heureux de vous connaître.
1: 我也很高兴见到您。
0: Moi aussi, je suis ravi de vous rencontrer.
1: 我来介绍我们的女儿赵玲。
0: Je vous présente notre fille, 赵玲。
1: 你们认识我们的儿子王峰吗？
0: Vous connaissez notre fils, Wang Feng?
1: 你们认识啊?
0: Vous vous connaissez alors?
2: Explication.
1: 这是 C'est 这是丈夫
0: Mari
1: 丈夫夫人
0: Femme
1: 夫人认识
0: connaître,
1: 认识, 见,
0: rencontrer,
1: 见, 介绍,
0: présenter,
1: 介绍, 自我介绍,
0: se présenter,
1: 自我介绍, 我是,
0: je suis,
1: 我是, 我叫,
0: je m'appelle,
1: 我叫你们
0: vous
1: 你们我们
0: nous
1: 我们你们的
0: votre
1: 你们的我们的
0: notre
1: 我们的
3: 你好王先生
4: 您好李太太
3: 这是我丈夫
4: 这是我夫人
5: 您好我是赵刚
6: 您好我是张红
5: 认识您我很高兴
6: 我也很高兴见到您
3: 我来介绍我们的女儿赵玲
4: 你们认识我们的儿子王峰吗
3: 你们认识啊
5: 我们认识
0: 啊 oui moi aussi je vais me présenter je m'appelle Xiong Wei j'ai un prénom français Claire je suis très heureuse de vous rencontrer tous les jours dans notre cours de chinois et vousJ'espère que vous êtes content de nous entendre et d'apprendre le chinois avec nous. Alors, n'oubliez pas notre rendez-vous demain à la même heure. Au revoir et à demain.
1: 再见，明天见。
7: C'est ainsi que s'achève Fréquence Afrique. Merci pour votre fidélité. À très bientôt pour une nouvelle édition sur CGTN Radio.

0: Une crue soudaine provoquée par de fortes pluies a fait 10 morts et 23 blessés dans la province du Gansu, dans le nord-ouest de la Chine. Les victimes campaient dans une zone touristique. Les services locaux de sécurité publique et de secours ont dépêché des équipes d'urgence sur place et les opérations de recherche et de sauvetage sont en cours. La Chine a déclenché une intervention d'urgence contre les inondations dans cette région de niveau provincial.
1: Dans les zones les plus touchées, notamment le Jiangxi, le Hunan et le Guangdong, le niveau d'intervention a été relevé au niveau 3, alors que le typhon Noul continue de déverser des pluies torrentielles sur le sud et le centre de la Chine. Le ministère des Ressources en eau a exhorté les autorités locales chargées de la gestion de l'eau à émettre des alertes en temps opportun et à utiliser de manière ciblée les infrastructures de lutte contre les inondations. Il a également dépêché 5 équipes dans les régions touchées afin d'apporter une assistance sur place pour la gestion des inondations. Le ministère des Transports a déclenché une intervention d'urgence de niveau 1 pour les pluies torrentielles, tout en maintenant une intervention de niveau 2 pour le typhon. Dans les régions les plus touchées, des inspections routières sont effectuées au moins une fois toutes les deux heures sur les axes qui restent ouverts. Les routes fermées doivent passer des contrôles de sécurité avant d'être rouvertes.
0: Dans la région administrative spéciale de Macao, les autorités exhortent la population à se tenir informée des conditions météorologiques car la région devrait continuer à subir aujourd'hui des vents de force 6 à 7. Tous les services de ferry de passagers entre Macao et Zhuhai, Shenzhen et Hong Kong ont été suspendus. Le pont Hong Kong-Zhuhai-Macao a également été temporairement fermé. La RAS de Hong Kong, quant à elle, a émis le signal de tempête numéro 8 en raison du super typhon Noul, ce qui correspond au troisième niveau d'alerte le plus élevé de son système météorologique. Les habitants sont invités à prendre toutes les précautions nécessaires et à rester à l'écart du littoral. Les services d'urgence, notamment les pompiers, la police et les équipes d'entretien des autoroutes, sont mobilisés 24 heures sur 24. Alors que la Chine entre dans la saison des crues qui s'étend de fin juillet à mi-août, les technologies de pointe, en particulier l'intelligence artificielle, jouent un rôle de plus en plus important dans la surveillance et la prévision des niveaux d'eau.
2: L'intelligence artificielle trouve de nombreuses applications dans la gestion des crues en Chine. Ici, à Beijing, une entreprise spécialisée dans l'IA et le Big Data nous a montré comment sa plateforme d'agents de données intégrait les précipitations, les niveaux d'eau des cours d'eau et d'autres paramètres pour simuler des scénarios de crue, tout en émettant des alertes précoces. S'agit-il de votre plateforme d'agents de données pour le centre de commandement d'urgence?
3: Oui, tout à fait. Elle repose sur nos technologies d'agents de données. Elle permet d'intégrer des données en temps réel provenant de multiples sources, telles que les niveaux des cours d'eau, les prévisions météorologiques et certaines zones soumises à des risques d'inondation, afin de générer une carte dynamique des risques d'inondation.
2: La plateforme s'intègre aussi automatiquement à certains systèmes locaux d'intervention d'urgence en transmettant des alertes aux services concernés, afin qu'ils envoient des équipes de secours sur les lieux d'une urgence.
3: Cette plateforme a été utilisée dans plus de 10 provinces et villes, notamment à Beijing, dans le Sichuan et le Henan. Couvrant des points stratégiques en montagne et en milieu urbain, elle a permis d'améliorer significativement l'efficacité des interventions d'urgence et de la prévention des catastrophes.
2: Parallèlement, le ministère chinois des Ressources en eau déploie à l'échelle nationale l'utilisation d'un système de jumeaux numériques, une plateforme basée sur les données qui crée une réplique virtuelle des réseaux d'eau réels.
4: Un système de jumeaux numériques des ressources en eau intègre le big data, le cloud computing et l'IA à la gestion de l'eau, en transposant dans l'univers numérique les informations relatives aux rivières, aux lacs et aux infrastructures hydrauliques, en simulant leur évolution et en prédisant les risques potentiels,

0: ce qui nous permet de prendre des décisions plus rapides et mieux informées en cas d'inondation ou de sécheresse.
1: Par exemple, dans le bassin de la rivière des Perles, dans le sud de la Chine, un modèle hydro-MPM intégré au système peut réaliser une simulation prospective du processus d'inondation dans le bassin nord en 3 minutes, pour une fenêtre de prévision de 72 heures. Ces dernières années, la technologie du jumeau numérique a permis de retenir plus de 81 milliards de mètres cubes d'eau de crue et d'éviter que plus de 1700 villes et villages de cette région ne soient submergés par les inondations.
0: Depuis le début de la saison des crues, 549 000 prévisions de crues ont été publiées et 2437 alertes de niveau d'eau ont été émises, permettant à des informations précises et en temps réel d'atteindre directement les équipes de terrain.
1: Les responsables ont qualifié la situation actuelle en matière de lutte contre les inondations de complexe. Toutefois, la prévention des pertes humaines et des ruptures de barrages reste une priorité absolue. Ils estiment par ailleurs que l'utilisation de plateformes avancées de modélisation et de données s'inscrit dans une stratégie nationale plus large visant à appliquer les technologies émergentes à la gestion des infrastructures publiques. L'objectif est de fournir des informations plus efficaces et plus précises afin de soutenir les initiatives et les décisions du gouvernement.
2: Les autorités de la ville chinoise de Sanxia indiquent que 45 ressortissants vietnamiens ont été secourus après le naufrage de leur navire en mer de Chine méridionale. Samedi soir, un navire de sauvetage chinois a détecté un signal de détresse lancé par une fusée parachute près du récif de Yongshu dans l'archipel d'Enansha et a localisé le navire en détresse. 6 navires chinois, un hélicoptère de sauvetage et un navire vietnamien poursuivent les opérations de recherche et de sauvetage pour retrouver les 17 membres d'équipage restants. Les forces israéliennes ont arrêté et interrogé plus de 80 Palestiniens en Cisjordanie à la suite des violences qui ont éclaté vendredi après la mort d'un colon israélien. Le ministère palestinien de la Santé indique que des soldats israéliens ont abattu 4 Palestiniens dans le village de Tel, tandis que l'armée israélienne a fait état de la mort de 2 de ces soldats. L'armée israélienne a annoncé qu'elle se préparait à ce qu'elle qualifie d'opération antiterroriste de grande envergure en Cisjordanie. Des habitants ont fait état de perquisitions dans des habitations et un responsable d'hôpital a déclaré que des soldats étaient entrés dans l'établissement et avaient arrêté un patient. À Gaza, au moins 5 Palestiniens ont été tués samedi lors de frappes aériennes israéliennes distinctes, parmi lesquelles le chef de la police du nord de Gaza. Les relations financières entre l'Afrique et la Chine sont entrées dans une nouvelle ère. Standard Bank est la première institution africaine autorisée à compenser et à régler des paiements en renminbi. Cette initiative offre aux entreprises un moyen plus rapide et moins coûteux de commercer avec le premier partenaire commercial du continent africain, tout en leur ouvrant de nouvelles perspectives d'accès au marché des capitaux, aux systèmes de paiement et aux opportunités d'investissement.
3: Pendant des décennies, le commerce entre l'Afrique et la Chine a été largement lié au dollar américain. Mais les choses changent. Pour la première fois sur le continent, Standard Bank exploitera conjointement la Renminbi Clearing Bank of Africa avec la banque chinoise ICBC. Cette initiative permet de compenser et de régler les transactions en yuan chinois dans 19 pays africains.
4: 25% de l'ensemble des échanges commerciaux de l'Afrique se font avec la Chine, mais seuls 2% de ce volume sont réglés en RMB. Le reste est principalement réglé en dollars américains. Cette initiative permet aux importateurs et aux exportateurs d'avoir un accès direct au yuan chinois dans un cadre offshore. Elle réduira les coûts et facilitera l'accès au financement, ainsi qu'aux actifs et passifs que l'on souhaite créer entre nous et le continent.
3: Cette avancée fait suite à l'adhésion historique de la Standard Bank au CIPS, système chinois de paiement interbancaire transfrontalier. Ensemble, le CIPS et la compensation en renminbi devraient rendre le commerce sino-africain plus rapide, moins coûteux et moins dépendant du dollar américain.
1: Cela réduit l'exposition aux pénuries de dollars dans les pays du Sud, car nous sommes confrontés à des problèmes de liquidité en dollars dans la plupart des pays africains. Et cela se répercute parfois sur le risque de change et la notation du pays. C'est donc une bonne chose que les pays africains puissent désormais gérer ce risque de liquidité.
3: Cette évolution s'inscrit dans la volonté de Beijing d'étendre l'utilisation mondiale du renminbi, alors que sa stratégie commerciale de zéro droit de douane pour l'Afrique prend de l'ampleur.
4: On observe clairement une tendance à vouloir produire en Afrique du Sud pour le marché chinois. La règle du tarif zéro rend cette option beaucoup plus attractive. La possibilité d'effectuer des règlements directement dans l'écosystème chinois en RMB, via le CIP, et d'accéder à l'écosystème de paiement chinois, qui est de loin le plus avancé technologiquement au monde sur le plan national.
3: Pour les entreprises africaines, l'accès direct au système financier, au marché de capitaux et à l'infrastructure de paiement chinois pourrait débloquer de nouveaux investissements et renforcer les liens commerciaux.
1: Une nouvelle clientèle s'ouvrira à la plupart des clients africains et attirera également des investissements en Afrique, car les entreprises chinoises bénéficieront d'une plus grande facilité d'échanges commerciaux. Cela permettra également de réduire certains intérêts appliqués aux prêts destinés aux infrastructures, qu'ils soient accordés par le gouvernement ou pour le compte de celui-ci. Les coûts de service liés à ces opérations pourraient passer d'environ 7% à environ 3% lorsqu'elles sont libellées en yuan, par rapport à une base en dollars.
3: Alors que de plus en plus de pays africains envisagent de convertir leurs prêts chinois libellés en dollars américains en yuan, les partisans de cette mesure affirment que ce changement pourrait réduire les coûts d'emprunt et contribuer à alléger le fardeau de la dette qui pèse sur de nombreuses économies africaines.
2: Le Sénégal accélère les préparatifs des Jeux olympiques de la jeunesse Dakar 2026. Ce samedi 25 juillet, le président de la République, Bassirou Diomaye Faye, a procédé à la réception de deux infrastructures majeures. Le stade Ipamar Diop, rénové par l'entreprise chinoise China Civil Engineering Construction Corporation, et la piscine olympique. Deux chantiers emblématiques appelés à devenir des pôles essentiels lors des JOJ. Le forum de haut niveau de l'APEC sur l'intelligence artificielle s'est ouvert à Chengdu, capitale de la province du Sichuan dans le sud-ouest de la Chine. Il s'inscrit dans le cadre de la semaine numérique de l'APEC 2026. Des représentants des pouvoirs publics, des entreprises et du monde universitaire de toute la région Asie-Pacifique y discutent du développement inclusif de l'IA.
1: Autour du thème « Promouvoir un développement inclusif et accessible de l'IA », les participants ont échangé leur point de vue sur la gouvernance de l'IA, ses applications et la coopération régionale. Ils ont souligné que les opportunités offertes par l'IA se multipliaient dans toute la région Asie-Pacifique, la diversité des économies devenant un atout pour la coopération. L'intelligence artificielle est en train de redéfinir le paysage mondial de l'innovation. Partager les avantages de l'IA et garantir son développement responsable sont désormais des priorités essentielles dans toute la région Asie-Pacifique. Les participants ont déclaré que le développement de l'IA nécessitait à la fois une innovation technologique et une gouvernance responsable. La Chine suivra l'approche de l'APEC. Cela implique de promouvoir un développement de l'IA centré sur l'humain, une intégration plus poussée avec l'économie réelle et une coopération inclusive.
4: Je pense que la Chine a adopté une approche très constructive en se lançant avec beaucoup de dynamisme dans des applications couvrant tous les secteurs de la société. Des services administratifs en ligne jusqu'à l'agriculture, en passant par l'éducation et même la santé, la Chine montre au monde entier comment l'IA peut être mise à profit pour résoudre tous les problèmes de société.
1: La ville hôte, Chengdu, a continué à faire progresser son initiative dite AI+. En 2025, le secteur principal de l'IA à Chengdu a dépassé les 150 milliards de yuan, avec plus de 1200 entreprises liées à ce domaine. Le forum a également présenté toute une série de cas d'application de l'IA.
4: Le système de surveillance que vous voyez ici recueille des données sur l'état des sols, les ravageurs, la croissance des semis et les conditions météorologiques. Une technologie de reconnaissance d'images basée sur l'intelligence artificielle analyse ces données avec précision et fournit des recommandations ciblées pour la lutte contre les ravageurs et la gestion des cultures.
1: Parallèlement, l'IA générative réduit les obstacles à l'adoption de cette technologie et s'étend à des domaines tels que l'éducation et la création de contenu.
5: Le modèle One 2.0 vidéo développé par Alibaba est devenu un outil de génération vidéo par IA de niveau professionnel. Il permet aux utilisateurs, qu'il s'agisse d'annonceurs ou d'enseignants, de développer des outils créatifs basés sur l'IA plus efficaces et adaptés à leurs propres besoins professionnels.
1: Le forum a publié la déclaration du forum de haut niveau de l'APEC sur l'IA relative à la promotion du développement de l'IA dans la région Asie-Pacifique. La Chine a également annoncé son intention de créer le Centre chinois pour la coopération de l'APEC en matière de flux de données transfrontaliers à Tianjin, à Shenzhen, afin de mettre en place une plateforme ouverte dédiée à la coopération en matière de données. À l'avenir, une plus grande ouverture, une coopération renforcée et un développement inclusif de l'IA s'imposent comme une orientation commune pour la région Asie-Pacifique.
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4: Bonjour à tous, bienvenue dans une nouvelle édition d'In Vivo. Le quartet Jazz Brahms effectue une tournée dans plusieurs villes chinoises, dont Beijing et Shanghai, une occasion pour le public chinois d'embrasser la passion du jazz moderne avec l'élégance du romantisme classique. Et dans la deuxième partie de cette émission, vous allez rencontrer deux figures du breaking français, Gami et Bidi. Les deux personnes vont apporter le breaking, la nouvelle discipline des Jeux Olympiques de Paris 2024.

De retour dans In Vivo. Dirigé par le saxophoniste et compositeur Yannick Rieux, le quartet Jazz Brahms interprète des compositions originales inspirées de la musique de Johann Brahms. La musique de Rieux embrasse la passion et la liberté du jazz moderne, avec l'élégance et la profondeur du romantisme classique européen. Le croisement des styles musicaux apporte une expérience musicale extraordinaire au public. Écoutons Yannick Rieux qui parle de l'origine du quartet à CGDN français tout en suivant cette mélodie en Brahms moi.

0: En fait, moi j'ai étudié la musique classique. Première chose, j'ai étudié la musique classique au conservatoire, quand j'étais plus jeune, évidemment. Forcément, on étudiait les classiques, Beethoven, Bach, Brahms, Mozart, etc., etc. Et je suis vraiment tombé en amour avec la musique de Brahms à ce moment-là. J'ai toujours, parce que très beau, les mélodies aussi, ça. C'est quelqu'un aussi qui était très influencé par Beethoven. D'ailleurs, on dit de Brahms que sa première symphonie, c'est un peu comme la 10e symphonie de Beethoven. Il y a vraiment comme quelque chose qui continue. Donc, c'est un grand romantique. Donc, c'est les mélodies sont très développées. Donc, j'ai tombé en amour avec cette musique. Et ça fait longtemps que je voulais faire un lien entre mon travail, entre la musique de jazz improvisée et la musique de Brahms. J'ai voulu ça depuis des années et des années. Et en discutant avec un directeur pas d'une école de musique, mais d'un endroit, Off-Road Music, qui s'appelle au Québec, c'est lui qui m'a proposé, lui aussi, il adorait Brahms, puis il m'a dit, pourquoi pas faire un projet avec Brahms? Puis moi, tout de suite, ça fait des années que j'y pensais, j'ai dit oui, tout de suite. Et donc, on propose la musique de Brahms. Mais on ne joue pas la musique de Brahms, évidemment. Nous, on est jazzman, donc on va improviser. Un peu que d'ailleurs comme faisaient les musiciens classiques. Dans le classique, Beethoven, Bach, Mozart, tous ces gens-là, Brahms, c'était des grands improvisateurs. Donc, il y a un lien là aussi à faire. Et évidemment, donc on propose, je fais une espèce d'inspiration de la musique de Brahms, mais il y a aussi quelques morceaux où j'ai pris vraiment la forme, notamment la symphonie, je crois que c'est la symphonie numéro 1, le deuxième mouvement, quelque chose comme ça, où j'ai pris vraiment la forme et on improvise, on fait justement une espèce de contrepoint, parce que Brahms était un grand spécialiste du contrepoint, on improvise ce contrepoint sur place, sur le moment, comme en jazz, mais pas avec une sonorité de jazz, en utilisant vraiment la sonorité, on va dire classique. Donc, on va dire, je ne veux pas être trop technique, mais on ne colore pas les accords, on reste très proche de ce qui a été écrit par Brahms. Voilà. D'accord. Donc, jazz, Brahms, le lien direct. Et on peut dire que c'est plutôt le jazz qui va vers la musique classique dans ce cas-là. C'est pas parce que la musique classique, vraiment, elle est faite, elle est écrite. C'est quelque chose qui est assez statique maintenant, même si c'est magnifique. Donc, c'est dans ce projet-là, c'est plutôt la musique de jazz, nous les jazzmen, qui allons vers cette musique-là et qui on fait un pas vers elle. Puis on essaye de vraiment, en même temps, respecter cette musique-là, mais respecter ce qu'on fait. Donc, c'est une espèce de compromis là-dedans. Et donc, voilà, on s'amuse avec ça.
1: En 1988, la prestigieuse revue de jazz Tempit a placé Yannick Rieu aux côtés de célèbres saxophonistes tels que Brentford Marsalis et Joe Lavano. Le journal de Montréal le qualifie de l'un des 20 meilleurs soufflants au monde. Et le magazine français Jazzman l'a considéré comme le plus grand poète des jazzmen canadiens. Avec trois autres musiciens du quartet, le pianiste Daniel Douan, le contrebassiste Rémi-Jean Leblanc et le batteur Louis-Vincent Ramel, Yannick Rieu interprète la crème de leur répertoire et rencontre un auditoire chinois passionné pour le jazz.
2: Qu'est-ce que vous avez choisi comme répertoire pour cette tournée en Chine spécialement? Oui. Je ne sais pas si vous avez choisi quelque chose spécialement pour la Chine.
0: Oui, alors j'ai fait, évidemment, quand j'ai décidé de faire ce projet-là, je me suis mis à réécouter Brahms. Plein de choses que je connaissais déjà Brahms, mais là on appelle ça faire de l'écoute active, c'est-à-dire qu'on écoute la musique mais on arrête un morceau, on arrête à un moment dans un morceau, puis on analyse plus proche comme un microscope, un peu on analyse ce qui se passe. Donc j'ai réécouté beaucoup de choses, des choses que je connaissais pas aussi, parce qu'il a écrit beaucoup de musique, beaucoup de choses pour les voix, pour le piano, évidemment c'est un pianiste Brahms. Et donc j'ai choisi des symphonies aussi qui sont magnifiques. Donc j'ai pris des extraits de symphonies. Il y a aussi des choses que je me suis inspiré de certaines musiques, sans être proche, mais juste inspiré certains accords que j'aimais bien, deux ou trois accords que j'aimais beaucoup. Puis à partir de ça, j'ai développé mélodie, composé carrément une nouvelle composition à partir de sa composition à lui. Donc, il y a beaucoup d'inspiration de Brahms, mais aussi, quelquefois, j'ai pris, comme j'expliquais tout à l'heure pour le contrepoint, que j'ai pris vraiment une forme telle qu'elle et qu'on improvise dessus. Voilà.
2: D'accord. Donc, comme tout à l'heure, vous l'avez dit, évoqué, c'est le 17e donné en Chine pour vous. Donc, la Chine n'est pas étrange pour vous.
0: Non.
2: Donc,

0: que pensez-vous de l'environnement du jazz en Chine, soit pour en matière de création de jazz, ou bien de l'audience, ou bien également les conditions des salles de spectacle en Chine
1: Ouais.
0: pour le jazz?
1: Ben, depuis ma première tournée, je vois un grand changement. Depuis ma première tournée, je vois des grands changements partout. Bon, là, on va parler de musique, mais l'architecture, les constructions, la technologie, tout évolue très, très rapidement en Chine et toujours dans un sens positif. C'est toujours un sens. Donc, la musique, plus particulièrement, je vois un grand développement des musiciens maintenant qui sont d'un niveau international. Vraiment, il y a des saxophonistes que j'ai entendus, des guitaristes vraiment qui sont vraiment de très haut niveau. Et je pense qu'il va sortir, il va avoir il y a déjà des très très bons musiciens et ça va se multiplier encore plus. Donc ça, c'est une chose qui m'impressionne toujours. L'évolution de ce qui se passe en Chine, c'est toujours fascinant à suivre. C'est vraiment fascinant. Et bon, j'ai dit que je connaissais. La Chine n'est pas étrangère pour moi, mais c'est un grand pays avec une grande histoire, 5000 ans. Je connais tout petit peu. Mais bon, j'apprécie puis j'essaie de connaître de plus en plus, évidemment. Mais je ne peux pas dire que je connais bien la Chine. Mais je l'aime. J'aime venir ici. J'aime rencontrer les gens. Et en ce qui concerne les conditions, je vois aussi un changement aussi au niveau de technique. On va parler au niveau technique. Les gens, ils savent. Je me souviens, les premières tournées, c'était un problème d'avoir un bon son dans une salle. Mais maintenant, c'est comme ça s'est beaucoup amélioré. Il y a encore des améliorations à faire, comme partout. Quand on tourne en Europe aussi, c'est toujours un problème, le côté technique. Mais ça aussi, je vois des grands changements, des grandes améliorations. Et en ce qui concerne le public, alors là, je ne sais pas si c'est amélioration, mais j'ai toujours, dès le début, dès les premières tournées, j'ai vu des gens qui étaient curieux. Et j'apprécie beaucoup aussi que souvent les parents, ils amènent avec eux les enfants. Donc il y a des très jeunes, un très jeune public, des fois ça peut être 5, 6, 7 ans, 8 ans, très jeunes, et qui sont curieux, et je sais que ces gens-là, dans 5 ans, dans 10 ans, le jazz, ils vont dire, ah, il y a un musicien de jazz, je vais aller écouter. Donc ça fait améliorer, ça fait aussi multiplier l'auditoire. Quand on va dans les salles, tout ça, les gens, ils viennent, puis ils commencent à savoir c'est quoi le jazz, son histoire un peu, puis voilà. Voilà.
0: Et je sais, hier, vous avez eu une rencontre avec les jeunes musiciens
1: Oui,
0: à l'école, à une
1: oui,
0: école de
1: oui.
0: musique en Chine. Donc, comment s'était passé
1: Ah,
0: cette
1: ça s'est très
0: rencontre?
1: bien passé. On a fait un bel échange. Ce que j'aime, évidemment, quand je fais un masterclass, une classe de maître comme ça, c'est sûr que moi, je donne, je, parti, je partage mon expérience avec les jeunes. Mais souvent, les jeunes, ils me renvoient aussi l'énergie. C'est un échange. C'est pas juste moi qui est là, qui fait une classe de maître. Je dis les choses, puis là, ils jouent. C'est plus un échange. On a joué ensemble. Il y a des musiciens qui sont venus jouer avec nous. Et voilà, c'est vraiment un échange. Mais en même temps, je donne l'information. Je parle de comment je fais les choses. Puis en fait, je commence toujours par jouer un morceau. Et je dis, avez-vous des questions? Parce que je ne veux pas arriver à imposer, moi, ce que je sais, ce que j'ai fait, tout ça. J'aime bien partir de eux, qu'est-ce qu'ils ont besoin de savoir. Donc ça fait communication aussi intéressante.
0: Vous avez sorti un album sur la Chine. Tout l'album est consacré à Dali. C'est
1: Oui.
0: une ville pittoresque au
1: Oui.
0: sud-ouest de la Chine.
1: Magnifique.
0: Donc, pouvez-vous nous présenter la création de cet album et pourquoi Dali vous a tellement fasciné?
1: Cette histoire a commencé par des amis qui nous ont invités, ma conjointe et moi, Yunnan, dans la province de Yunnan, et particulièrement à Dali. Première expérience, j'ai dit, venez faire un tour, on est allé faire un tour, moi je suis tombé amoureux de cette province, vraiment, et de cet endroit en particulier. Ensuite, je pense, et je ne sais pas exactement, quelques mois, quelques années après, on a fait une expédition dans cette province, toujours avec cette même personne, monsieur qui s'appelle Ray Quinn. On a fait une expédition et là j'ai rencontré des gens. J'ai rencontré un monsieur aussi, un érudit, c'est un spécialiste de la musique ethnique dans cette province. Donc il y avait 26 ethnies dans cette province. Donc c'est comme d'une très très grande richesse. Donc il m'a fait découvrir plein de musiques. On a échangé, j'ai passé un après-midi avec lui. On a discuté, discuté. Je l'ai écouté en fait parce que c'est lui, il avait plein de choses à m'apprendre. Et voilà. Et donc à partir de ça, j'ai réfléchi, j'ai vu aussi les possibilités, un peu comme Brahms. J'ai vu les possibilités qu'il y avait à développer des liens entre la musique ethnique, certaines musiques ethniques, et le travail que je fais. J'ai dit qu'il y avait des liens possibles. Et là, je me suis mis à composer, écrire, écouter. Et là, on appelle ça l'échantillonnage. J'ai fait comme des sampling, enregistrer des choses pour intégrer certaines musiques ethniques dans la musique que j'ai fait pour ce disque. Donc voilà, c'est un petit.

0: l'histoire du disque. Voilà.
1: Donc, dans cet album, on peut trouver, je sais pas, les éléments de la musique ethnique.
0: Oui, certainement. Yunnan. Évidemment, j'ai trituré, je me suis amusé un peu comme un chirurgien. J'ai coupé des chansons, à recréer, réécrire des choses, intégrer des voix dans mes compositions ou des instruments, des introductions d'instruments traditionnels chinois que j'ai intégré avec des guitares électriques ou etc.
1: Donc voilà. Cet album est créé ou bien vraiment est enregistré à Dali ou bien après que vous
0: non, ça a été enregistré à Montréal.
1: À Montréal.
0: À Montréal. Oui. On a acheté. J'avais plein de. On m'avait donné des disques. J'en avais acheté. On m'avait conseillé. Écoute ça. Le chercheur m'avait conseillé des choses aussi. M'a fait écouter des choses. Donc j'avais toute une espèce de banque de sons. Ouais. Une collection de sons que j'ai écouté. Et là, j'ai travaillé à partir de ça. Et j'ai tout fait le travail là-bas à Montréal. On a présenté après ce projet en Chine, quelques années après, 2 ou 3 ans après, on a présenté avec le disque.
1: Cet album est comme un souvenir de ce voyage au Yunnan.
0: Oui. À chaque fois que je regarde ce disque, ça me rappelle plein de souvenirs parce qu'on a pris, pour la présentation, on a pris plein de photos pendant l'expédition,
1: d'accord.
0: Pendant les voyages.
1: Vous êtes à la fois le compositeur et aussi le saxophoniste du quatuor. Donc, comment vous arrivez à trouver un équilibre entre ces deux rôles?
0: En fait, c'est des rôles qui se complètent, en fait. Ça se complète. Étant étonné que je suis le compositeur, l'instigateur de ce projet, quand on a fait les répétitions, quand j'ai amené les partitions, j'ai proposé des idées, j'ai proposé des thèmes, des choses comme ça, mais il y a aussi les musiciens qui ont travaillé avec moi m'ont proposé aussi des choses. Ils m'ont proposé leur vision, dire « Ah, peut-être ça, on peut faire comme ça. » Donc, c'est un peu un travail collectif, on va dire. Bon, la décision finale, c'est toujours moi qui la prends, évidemment, mais on se nourrit les uns les autres aussi. On dit « Ah, quand un pianiste a une idée, je dis « Ok, on peut travailler comme ça », ou le batteur, ou le bassiste. » Donc, c'est vraiment un échange. Mais c'est moi qui amène le matériel de base, si vous voulez. Et puis, comme instrumentiste, après, je m'intègre dans tout ça, comme les autres, ils font tous la même chose. On s'intègre les uns les autres, finalement. C'est une drôle de formule, mais s'intégrer les uns les autres. Mais c'est-à-dire qu'on communique. On communique entre nous. On échange des idées. On essaie de finalement faire plus que juste 4 musiciens. 4 musiciens, c'est plus que 4 musiciens. Ça donne un résultat qui est plus que juste les 4 musiciens.
1: Oui.
0: C'est ça qu'on
1: Donc, comment vous 4 musiciens, vous travaillez ensemble? Les musiciens, ils sont souvent libres, ils ont des idées.
0: Oui.
1: Donc, comment vous 4, vous arrivez à travailler de concert?
0: Ben justement, c'est un consensus. Comme j'ai dit, la décision finale, en gros, c'est moi qui prends la décision finale, dire ben, ça, on fait ça ou ça, parce qu'il y a souvent plusieurs choix. Il y a plusieurs avenues possibles, plusieurs chemins possibles pour le même morceau ou pour la même mélodie ou pour les mêmes. Donc, mais les propositions, la plupart du temps, c'est un consensus. On arrive à dire, ah, c'est la meilleure idée, on y va avec ça, puis voilà, c'est comme. C'est rare qu'il y ait des dissensions au niveau, ah ben moi j'aurais préféré ça, mais finalement on va jouer ça, mais c'est souvent ça. On tombe d'accord sur des choses. Puis ça évolue aussi au cours du temps. Au cours des concerts qu'on donne, certaines choses évoluent aussi. C'est pas statique. Le jazz, c'est une musique vivante. Donc ça peut changer, pas fondamentalement, mais ça peut changer à l'intérieur de la forme qu'on a décidé de faire. Il y a beaucoup de choses qui peuvent se passer aussi.
1: Pour le public qui écoute vos musiques ou bien écoute d'autres morceaux du jazz, qu'est-ce qu'il pourrait capter de cette sorte de musique, parce qu'on a également d'autres sortes de musique classique, moderne,
0: oui.
1: Ou bien d'autres.
0: Je crois que si je me fie aux commentaires que j'ai reçus depuis toutes ces tournées des concerts qu'on donne, je crois que les gens, ils aiment les histoires. Oh. Et le jazz, c'est un peu raconter une histoire. Quand on fait un solo, bon, on fait pas un solo tout seul, on est accompagné, on joue les 4 ensemble, en ce qui concerne le quatuor maintenant. On raconte une histoire, on s'écoute les uns les autres. C'est les commentaires qui reviennent souvent, c'est on peut vous suivre, et on est captivé aussi par le fait qu'on se rend compte que vous vous écoutez. Que si, par exemple, le batteur joue quelque chose, il va avoir une réponse au piano ou à la basse. Le saxophone va répondre aussi. Donc, il dit, c'est un peu comme une histoire qui se passe devant eux au moment présent. Donc, ça, c'est souvent quelque chose que j'entends. Ouais, c'est, je dirais que c'est la principale raison qui fait que les gens peuvent embarquer dans cette musique. Et on n'a pas besoin de connaître techniquement le jazz, de connaître les accords ou que, comment ça se... C'est juste se laisser aller aussi, cette musique qui est comme qui est abordable. C'est pas une musique qui est austère, c'est quelque chose. J'espère que la joie qu'on a de jouer entre nous se transmet au public. Et je crois que ça, les gens le sentent. De la joie d'être juste ici, présent, sur la scène. Je crois que ça se communique avec les gens, puis on peut sentir les gens aussi quand ils sont contents, s'ils applaudissent ou si on voit une énergie qui se transmet. Donc. Et ça, c'est dans n'importe quel pays, ça peut se passer. C'est ça qui est beau aussi dans ça. C'est sûr qu'ici en Chine, il y a toujours la barrière de la langue, mais justement, la musique, elle permet d'aller un peu plus loin, d'aller partager des émotions, des moments ensemble. Et ça, c'est fantastique, quoi.
1: Faire plaisir au public et présenter votre musique, ce que vous avez ressenti, ou peut-être au
0: Oui.
1: cœur, lequel est le plus important pour vous?
0: Je crois que si on se fait plaisir, on fait plaisir aux autres. Si on est, comme je disais, si on est content d'être là, c'est quelque chose qui se transmet. C'est comme si on est autour d'une table un peu, on mange ensemble, puis tous les gens sont contents d'être là, il y a quelque chose qui se passe. On discute, on parle de ça. Évidemment, on ne discute pas avec le public, mais il y a quelque chose de cet ordre qui passe. La satisfaction d'être ensemble, d'être là, on écoute, on suit une histoire, on regarde. Des fois, peut-être on n'est pas obligé de comprendre tout le temps, mais on sent qu'il y a quelque chose qui se passe. Il y a quelque chose là devant qui est comme une histoire qui se déroule, quoi. Ouais,
1: Oui, je
0: on fait
1: vois.
0: ça.
1: Donc, l'improvisation est très importante pour le jazz, je crois.
0: Oui.
1: Donc, vous improvisez souvent sur la scène.
0: Oui.
1: Que pensez-vous de l'importance de ce truc,
0: Ah, ben
1: cette partie?
0: c'est la base du jazz. C'est les thèmes qu'on propose, on peut dire que c'est, je dirais, 99% improvisé. Les thèmes qu'on joue, ils durent peut-être 1 minute, 45 secondes. Et si le morceau fait 10 minutes, c'est tout le reste est improvisé. Donc c'est vraiment la base. La base du jazz, c'est vraiment l'improvisation. Et le collectif. Raconter une histoire, s'écouter les uns les autres et raconter une histoire. Et c'est pas forcément le soliste qui va raconter une histoire. Il va bien sûr, comment je pourrais dire, il va être le meneur. C'est lui qui va proposer des choses, mais en même temps, les autres proposent aussi des choses. C'est comme dans un carré de sable. Quand on joue, on est enfant, on construit des choses ensemble, on s'amuse. C'est un jeu. Le jazz, c'est un jeu. D'ailleurs, la musique, c'est un jeu. C'est vraiment un jeu. C'est sérieux, s'amuser, mais c'est un jeu quand même.
2: Voilà, on prend une balade en chanson et de retour dans In Vivo, vous allez découvrir le spectacle du breaking dos au mur.

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5: Vous êtes toujours dans In Vivo. Les invités dans In Vivo sont Gami, de son vrai nom Gami Renew, et Bidi, de son vrai nom Julien Saint-Maximin. Ces deux figures du breaking français ont offert récemment une représentation du breaking au public chinois avec leur spectacle « Dos au mur ». Il s'agit d'un avant-goût de la nouvelle discipline des Jeux Olympiques de Paris 2024.
6: Alors, moi, j'ai eu un parcours un peu particulier parce que la première fois que j'ai vu du break, j'avais 14 ans. Et en fait, j'habitais dans une ville où il n'y avait absolument personne, mais vraiment personne qui faisait du break. Et du coup, j'ai pas commencé par le break, j'ai commencé par le popping, qui est notre danse de la culture hip-hop. Et c'est vraiment beaucoup plus tard que je me suis mis au break. J'ai vraiment commencé finalement à 26 ans, le break.
7: Et moi, j'ai commencé le breaking quand j'étais adolescent avec des amis, avec lesquels on a créé un groupe de danse qui s'appelle Fasté, et avec lequel on a fait beaucoup de compétitions nationales et internationales, et on a gagné les championnats de France, le championnat d'Europe et participé à beaucoup de championnats mondiaux.
5: Camille Renew est une ancienne gymnaste de haut niveau et une autodidacte en danse hip-hop. Elle crée l'association Helios en 2007, compagnie dont elle sera la chorégraphe, et lance la compagnie Ye Yellow en 2012 avec Bidi.
6: Comme vous avez dit, j'ai fait de la gymnastique plus jeune. Et ensuite, j'ai découvert la culture hip-hop par le rap, la musique rap. Et de là, j'ai découvert qu'il n'y avait pas que la musique, il y avait aussi de la danse hip-hop. Et quand j'ai vu les différentes danses hip-hop, la danse qui m'a vraiment le plus marqué et que j'ai tout de suite aimé, c'était le breaking. Parce que justement, il y avait des figures acrobatiques super impressionnantes. Mais il y avait aussi le fait que c'était très important de créer ses propres mouvements, d'avoir sa propre identité. Et ça, c'est quelque chose qui m'a tout de suite attiré vers le break.
5: Gami Renew a participé à de nombreuses compétitions de breaking avec la compagnie Ye Yellow depuis 2013. Elle a remporté de nombreux titres nationaux et internationaux. En plus d'avoir été triple championne de France, elle a été vice-championne du monde en 2016 du Pet of the Year et championne du World Championship Breakdance Unbreakable en 2018. Alors, elle se lance dans la danse du breaking à l'âge de 26 ans, un âge souvent considéré un peu tard pour cette discipline. Mais cela ne l'empêche pas dans le métier. Bien douée, elle arrive à remporter des distinctions avec une forte détermination. Écoutons-la.
6: Ça ne m'a pas empêché. J'ai commencé tard et bien sûr, c'est pas habituel. Et on a tendance à croire qu'il faut commencer vraiment très jeune. Mais finalement, j'ai commencé tard et j'étais vraiment déterminée. Je savais que je n'avais pas tout le temps devant moi, donc il fallait que j'y aille vraiment. Donc quand j'ai vraiment commencé avec détermination. Je me suis beaucoup entraînée. Et l'année d'après, j'ai commencé les battles et j'ai été championne de France. Donc pour moi, c'était incroyable et ça m'a montré que vraiment tout est possible. Quand on croit vraiment en soi, quand on croit en ses rêves, c'est possible de les réaliser. En tant que gymnaste, ça m'a aidée aussi. Mais aussi le fait que j'ai quand même fait de la danse aussi avant, c'était du popping qui fait partie de la culture hip-hop. Donc j'avais quand même des aspects qui étaient déjà là. Donc grâce à la gym, j'avais quand même pas mal d'appui pour tout ce qui est équilibre, etc. Et grâce au popping, j'avais un peu quand même tout ce qui est musicalité. Donc ça m'a quand même aidé.
7: Mais il faut savoir aussi que le break, ce n'est pas qu'une discipline physique et sportive. Il y a aussi un gros aspect créatif. Ah. Et c'est donc qu'importe l'âge à laquelle on commence, le plus important, c'est d'être créatif. Et Camille est très créative, donc ça l'a beaucoup aidé.
5: Une sensation de la liberté lorsqu'on interprète le breaking conduit Camille et Bidi à se lancer dans l'univers du breaking et la chorégraphie.
7: C'est un peu ce qu'il y a dans la culture hip-hop en général, c'est une sensation de liberté, donc de liberté de création. On peut, Une fois qu'on a appris les fondamentaux, donc les bases, on peut vraiment se laisser libre cours à la création et créer de nouveaux mouvements. Il est même conseillé de créer des nouveaux mouvements. Et avec le break, c'est des mouvements qui se pratiquent au sol, donc des mouvements qu'on dit acrobatiques, un peu plus difficiles, un peu plus virtuoses. Et c'est ce genre de choses qu'on aime dans le break.
6: Ouais, bah c'est pareil, donc comme il a expliqué, le break c'est une danse qui fait partie de la culture hip-hop et sa spécificité c'est de se danser au sol. Et comme il disait, il y a beaucoup de figures acrobatiques qui sont impressionnantes, donc ça c'est quelque chose qui nous accroche forcément quand on voit tout de suite, on a envie d'essayer de le faire. Et comme il a dit aussi, le fait de créer ces mouvements, d'être libre, ça c'est vraiment quelque chose de très important.
5: La compagnie Ye Ye Lo a été fondée en 2012 en tant que branche professionnelle de l'association Helios. Les deux chorégraphes de la compagnie, Camille et Bidi, ont réuni de nombreux danseurs professionnels pratiquant diverses disciplines du chant du hip-hop. Les danseurs de la compagnie ont d'abord été présents sur la scène des battles et ont obtenu de nombreux titres en France comme à l'étranger. Gami et Bidi nous présentent comment la compagnie Ye Ye Lo a été fondée, le côté artistique et créatif du breaking fait de cette discipline de danse une façon à exprimer les sensations intérieures de l'homme.
6: Alors, on s'est rencontrés sur une pièce, enfin, un spectacle, on a été pris tous les deux. Et c'était pas nous le chorégraphe, on était des interprètes et c'est là qu'on s'est rencontrés. Donc ensuite, on a dansé beaucoup ensemble. On a créé notre compagnie Ye Ye Lo, qui était d'abord un crew de battle. Donc d'abord, on était une dizaine dans Ye Ye Lo et on faisait des battles ensemble. Donc beaucoup de compétitions de danse. Il y avait des breakers, mais il y avait aussi des danseurs debout. Il y avait plusieurs disciplines. Et ensuite, on a fait un battle qui s'appelle Battle of the Year, qui est un battle très important pour le break. Et pour ce battle-là, il faut créer un petit show de 6 minutes. Donc on a créé ce show de 6 minutes. Et quand on l'a présenté, en fait, il y a un producteur d'un festival londonien qui s'appelle Breaking Convention, qui est très connu, qui a adoré notre show et qui nous a demandé de créer ce show pour un festival, pour une tournée aux États-Unis. On devait créer un show de 15 minutes. Et c'est de là qu'en fait notre crew de battle est devenue une compagnie de danse professionnelle parce qu'on a fait une tournée aux États-Unis pendant un mois et demi dans différentes villes avec un spectacle qui s'appelle Ye Yellow Sunshine.
1: Et qu'est-ce qui vous fait décider de former ensemble ou bien de chorégraphier ensemble, travailler ensemble?
7: Déjà le break c'est quand même une danse où les danseurs sont chorégraphes parce que dans la danse hip-hop, on doit créer ces mouvements. Donc tous les danseurs hip-hop sont plus ou moins chorégraphes de leur danse. Et pour nous, ça nous paraissait naturel de créer des spectacles parce qu'on avait déjà cette relation à la scène, de vouloir faire des pièces scéniques. On faisait d'ailleurs ensemble, on avait fait avant des petits shows, des petites formes de 2-3 minutes. On a essayé de faire un duo précédemment avant Dos au mur. C'était un peu des tests, mais qui nous ont permis de prendre de l'expérience et de créer une vraie pièce d'une heure qui est Dos au mur.
5: Dos au mur est un spectacle de danse hip-hop où les danseurs interagissent avec des murs. En réalité, l'expression vient de l'escrime. Lorsqu'un fleurettiste recule trop pour éviter le danger, il finit par se trouver dos au mur. Il ne lui reste plus qu'à faire face et affronter ce qui le menace.
6: Alors d'abord, l'idée de travailler avec un mur, c'était quelque chose qui nous intéressait énormément parce que comme on l'a expliqué, on fait du break et c'est une discipline qui se danse au sol. Et le fait qu'il y ait un mur, ça a rajouté un pan vertical qui fait qu'on pouvait faire des nouveaux appuis, on pouvait créer des nouveaux mouvements qui sont normalement impossibles sans appui avec un mur. Donc ça, c'est vraiment quelque chose qui nous a motivé à être avec un mur. On s'est dit qu'on allait pouvoir inventer plein de mouvements et faire plein de choses. Ça nous permettait aussi de séparer l'espace scénique en différentes scènes. C'est-à-dire au lieu d'avoir seulement un espace scénique plat, là on pouvait créer différents aspects scéniques, donc on pouvait séparer la scène en deux, on avait plein d'aspects différents à faire.
7: On a créé des labyrinthes, des nouvelles frontières, des murs qui bougent, des murs qui s'arrêtent, des faits de pousser un mur pour avoir plus d'espace pour danser ou les resserrer pour avoir moins d'espace pour danser. Du coup, c'est vraiment un spectacle labyrinthe et ce spectacle, on l'a créé à un moment où justement on était dos au mur parce que ça faisait un moment qu'on voulait créer ce spectacle et on nous a proposé une résidence et là on était dos au mur pour faire ce spectacle, d'où le nom aussi qui nous a aidés. On était comme en escrime, on était obligé d'attaquer à ce moment-là.
5: Le mur, élément central de la création, est avant tout la matérialisation de notre fonctionnement, symbolisant une frontière psychologique tout comme il est un obstacle physique. Il se dresse apparaissant abrupte et parfois insurmontable. Les artistes jouent avec ces frontières tout en mettant en avant les codes du hip-hop. Entre recherche d'originalité et désir de performance technique, Camille Renaud et Julien Saint-Maximin permettent au public de comprendre la relation entre les humains et le mur.
6: Oui, bien sûr. C'est physique, mais c'est aussi mental, parce que parfois on se met beaucoup de barrières, de limites. On se dit, je peux pas faire ça parce que je suis trop vieille, par exemple. Je peux pas faire ça, je suis trop vieille. Je peux pas faire ça parce que je suis une fille. Je peux pas faire ça parce que je suis un homme. Enfin voilà, c'est aussi beaucoup de barrières qu'on se met mentalement. Et c'est justement aussi des fois les barrières mentales qui fait que dans la vie, on crée des murs physiques qui sont le reflet de nos barrières mentales, en fait. C'est vrai, de toute façon, le break et la danse en général, c'est quand même très lié à la vie et à ce qu'on ressent. Et comme vous dites, il y a des fois c'est très difficile dans la vie, alors on va faire des mouvements difficiles. Et puis la danse, ça permet aussi d'extérioriser justement. En tout cas, enfin, moi c'est mon cas, la danse, ça me permet vraiment d'extérioriser. Des fois, je sais que si je suis super contente, j'ai envie d'aller danser parce que je suis super contente. Et à l'inverse aussi, des fois, je suis triste et ça me fait vraiment du bien de danser. Ça évacue toute ma tristesse, ça me fait relâcher toutes les mauvaises ondes et ça me fait vraiment du bien.
5: Comment se déroule une compétition du breaking? Selon Camille et Bidi, l'épreuve se caractérise par l'improvisation et le résultat inattendu.
7: Le break, c'est quand même ça. Il y a les figures acrobatiques, mais si on fait que ça, on n'est pas vraiment dans de la danse, on est justement dans peut-être ce que les gens vont dire gymnique, gymnastique, alors que ce côté créatif, on utilise l'interprétation, on utilise le jeu, on utilise un peu ce côté théâtral qu'on utilise quand même en battle. C'est quand même quelque chose que chaque danseur qui break pratique pour créer son personnage, pour créer ses envies. Et puis c'est quelque chose c'est une danse qui fait ressortir nos émotions et nos sentiments sur l'instant. C'est-à-dire, on ne va pas danser de la même façon quand on est triste que quand on est joyeux ou quand on veut faire passer des sentiments ou des émotions. Donc on utilise tout ce qu'on a appris dans le break sur scène pour faire des spectacles hip-hop de break avec la compagnie Yeyelo.
6: Sous forme de battle, comme ce qui existait aussi déjà, parce qu'on a déjà des compétitions dans le break. Avant les Jeux, il y avait déjà des compétitions qui s'appellent des battles. Et c'est des affrontements, en fait, en un contre un. Donc il y a une personne qui affronte une autre personne. La première personne danse, hop, elle fait son passage. L'autre personne répond. Et après, il y a un jury qui va déterminer qui a gagné le passage. Et ça va donner un point à une des deux personnes. Après, il y a un deuxième passage, pareil. Le jury va déterminer qui a le point. Si c'est la même personne, le battle est terminé, c'est la personne qui gagne. Par contre, si c'est l'autre personne qui a gagné le point, on fait un troisième passage. Et là, au troisième passage, c'est la personne qui aura eu deux points qui gagnera le battle. Et alors, il y a différents critères. Alors, il faut savoir aussi que sur les battles, on ne connaît pas la musique à l'avance. C'est un DJ qui est sur place et qui met la musique qu'il veut. Et nous, on ne la connaît pas à l'avance. Et comme critère, il y a la musicalité, la créativité, tout ce qui est performance physique, tout ce qui est des bases, savoir faire les bases. Et voilà, à peu près.
7: Tout ce qui est performance créative, le caractère, comment on exécute.
6: La présence scénique.
1: Ah, d'accord.
7: Comment on exécute, comment on se présente sur scène. C'est-à-dire que sur un différent battle, même si je vais faire les mêmes mouvements, à cause de la musique, à cause de l'adversaire ou à cause de l'ambiance, je ne vais pas le présenter de la même façon qu'aux deux battles. Il y a quand même un côté freestyle, un côté inattendu qui arrive à chaque compétition, qu'on doit adapter à cause de la musique, à cause de l'environnement, à cause de la scène, à cause de l'adversaire. Donc c'est beaucoup d'adaptabilité, beaucoup de freestyle, d'improvisation.
1: Donc ça doit être bien différent d'autres épreuves
6: oui.
1: des sports.
7: Tout à fait.
6: Oui, c'est très différent. D'accord. Il y a une très grosse part artistique dans le break. C'est très très important. Pour moi, en tout cas, c'est plus un art qu'un sport. Et du coup, il y a, comme il y a cette grosse part artistique, comme il dit, bah, ça fait que ça peut être différent à chaque fois qu'on fait un battle. Une personne va présenter quelque chose de différent. C'est pas quelque chose qui va être écrit de A à Z. C'est vraiment quand on va en battle, même si c'est une compétition, on y va vraiment pour représenter qui on est, pour montrer notre danse, pour montrer notre art. Donc c'est quelque chose qui nous tient vraiment à cœur. Et on y va vraiment sincèrement et ça c'est quelque chose d'important.
1: D'accord.
7: Donc, c'est pas un programme qu'on déroule quand on fait un passage. Contrairement à d'autres disciplines où ils ont préparé un programme et qui savent sur la musique à quel moment ils doivent faire leur passage. Là, nous, on n'a pas un programme, on va sur scène. Je pense que le plus important et le plus difficile dans le break, c'est l'adaptabilité. C'est-à-dire savoir s'adapter sur la musique, pouvoir faire des mouvements impressionnants, créatifs ou qui nous représentent sur l'instant. C'est-à-dire c'est des choses qu'on arrive peut-être à faire quand on est à la maison, quand on met notre musique et qu'on se prépare, mais quand on est dans le battle, il y a beaucoup d'inconnus qu'on doit être capable de maîtriser pour pouvoir présenter quelque chose de très bien.
1: D'accord. Ou improviser parfois sur
7: oui,
1: la scène.
7: Oui, bien sûr. Beaucoup, je pense, 50% de ce qu'on choisit de faire en battle, et c'est de l'improvisation. Parce que ben, on doit danser sur la musique. Donc c'est, comme c'est des musiques qu'on ne connaît pas, bon, on est obligé de s'adapter, de pouvoir danser sur la musique. Donc ça, c'est quand même une grosse part d'improvisation.
1: Donc chaque représentation est différente.
7: Totalement différente.
5: Le breaking sera pour la première fois accueilli en tant que nouvelle discipline lors de Paris 2024. Quelles sont les attentes de Camille et Bidi pour la première présence de cette épreuve lors des Jeux Olympiques? On les écoute.
6: Bah, ça a été un changement, comme je disais, inattendu, parce que vraiment, on ne s'y attendait pas. Ça change pas ce qui existe déjà, parce qu'il y avait déjà des championnats de France, déjà des championnats du monde, déjà, enfin, il y avait déjà tout un circuit de battle qui existait avant les Jeux Olympiques, qui va toujours continuer d'exister. Et ça a rajouté un nouveau circuit avec un nouveau championnat de France, nouveau championnat d'Europe, nouveau championnat du monde, qui comptabilise vraiment des points pour participer aux Jeux Olympiques. Donc maintenant, il y a plusieurs circuits qui sont en parallèle. Et le fait qu'il y ait ce nouveau circuit, forcément, ça va démocratiser un peu le breaking. Les gens vont plus connaître la discipline. Nous, en tant qu'athlètes, on a eu plus d'aide, que ce soit d'aide financière, mais aussi d'aide au niveau médical. On a plus de suivi médical, etc. Et donc ça, je pense que c'est des choses qui sont quand même positives.
7: Plus d'exposition aussi pour des démonstrations, des spectacles, des shows. On a plus de demandes auprès de la compagnie parce que on est chorégraphe et également athlète. Donc ça nous permet de présenter aussi le breaking sur des scènes en théâtre. Donc on a aussi plus de propositions en termes de travail au niveau des théâtres.
5: Voilà, ainsi s'achève cette édition d'InVivo. Merci de l'avoir suivi. À la prochaine.

0: Une crue soudaine provoquée par de fortes pluies a fait 10 morts et 23 blessés dans la province du Gansu, dans le nord-ouest de la Chine. Les victimes campaient dans une zone touristique. Les services locaux de sécurité publique et de secours ont dépêché des équipes d'urgence sur place et les opérations de recherche et de sauvetage sont en cours. La Chine a déclenché une intervention d'urgence contre les inondations dans cette région de niveau provincial.
1: Dans les zones les plus touchées, notamment le Jiangxi, le Hunan et le Guangdong, le niveau d'intervention a été relevé au niveau 3, alors que le typhon Noul continue de déverser des pluies torrentielles sur le sud et le centre de la Chine. Le ministère des Ressources en eau a exhorté les autorités locales chargées de la gestion de l'eau à émettre des alertes en temps opportun et à utiliser de manière ciblée les infrastructures de lutte contre les inondations. Il a également dépêché 5 équipes dans les régions touchées afin d'apporter une assistance sur place pour la gestion des inondations. Le ministère des Transports a déclenché une intervention d'urgence de niveau 1 pour les pluies torrentielles, tout en maintenant une intervention de niveau 2 pour le typhon. Dans les régions les plus touchées, des inspections routières sont effectuées au moins une fois toutes les deux heures sur les axes qui restent ouverts. Les routes fermées doivent passer des contrôles de sécurité avant d'être rouvertes.
0: Dans la région administrative spéciale de Macao, les autorités exhortent la population à se tenir informée des conditions météorologiques car la région devrait continuer à subir aujourd'hui des vents de force 6 à 7. Tous les services de ferry et de passagers entre Macao et Zhuhai, Shenzhen et Hong Kong ont été suspendus. Le pont Hong Kong-Zhuhai-Macao a également été temporairement fermé. La RAS de Hong Kong, quant à elle, a émis le signal de tempête numéro 8 en raison du super typhon Noul, ce qui correspond au troisième niveau d'alerte le plus élevé de son système météorologique. Les habitants sont invités à prendre toutes les précautions nécessaires et à rester à l'écart du littoral. Les services d'urgence, notamment les pompiers, la police et les équipes d'entretien des autoroutes, sont mobilisés 24 heures sur 24. Alors que la Chine entre dans la saison des crues qui s'étend de fin juillet à mi-août, les technologies de pointe, en particulier l'intelligence artificielle, jouent un rôle de plus en plus important dans la surveillance et la prévision des niveaux d'eau.
2: L'intelligence artificielle trouve de nombreuses applications dans la gestion des crues en Chine. Ici, à Beijing, une entreprise spécialisée dans l'IA et le big data nous a montré comment sa plateforme d'agents de données intégrait les précipitations, les niveaux d'eau des cours d'eau et d'autres paramètres pour simuler des scénarios de crue, tout en émettant des alertes précoces. S'agit-il de votre plateforme d'agents de données pour le centre de commandement d'urgence?
3: Oui, tout à fait. Elle repose sur nos technologies d'agents de données. Elle permet d'intégrer des données en temps réel provenant de multiples sources, telles que les niveaux des cours d'eau, les prévisions météorologiques et certaines zones soumises à des risques d'inondation, afin de générer une carte dynamique des risques d'inondation.
2: La plateforme s'intègre aussi automatiquement à certains systèmes locaux d'intervention d'urgence en transmettant des alertes aux services concernés, afin qu'ils envoient des équipes de secours sur les lieux d'une urgence.
3: Cette plateforme a été utilisée dans plus de 10 provinces et villes, notamment à Beijing, dans le Sichuan et le Henan. Couvrant des points stratégiques en montagne et en milieu urbain, elle a permis d'améliorer significativement l'efficacité des interventions d'urgence et de la prévention des catastrophes.
2: Parallèlement, le ministère chinois des Ressources en eau déploie à l'échelle nationale l'utilisation d'un système de jumeaux numériques, une plateforme basée sur les données qui crée une réplique virtuelle des réseaux d'eau réels.
4: Un système de jumeaux numériques des ressources en eau intègre le big data, le cloud computing et l'IA à la gestion de l'eau, en transposant dans l'univers numérique les informations relatives aux rivières, aux lacs et aux infrastructures hydrauliques, en simulant leur évolution et en prédisant les risques potentiels, ce qui nous permet de prendre des décisions plus rapides et mieux informées en cas d'inondation ou de sécheresse.
2: Par exemple, dans le bassin de la rivière des Perles, dans le sud de la Chine, un modèle hydro-MPM intégré au système peut réaliser une simulation prospective du processus d'inondation dans le bassin nord en 3 minutes, pour une fenêtre de prévision de 72 heures. Ces dernières années, la technologie du jumeau numérique a permis de retenir plus de 81 milliards de mètres cubes d'eau de crue et d'éviter que plus de 1 700 villes et villages de cette région ne soient submergés par les inondations.
4: Depuis le début de la saison des crues, 549 000 prévisions de crues ont été publiées et 2 437 alertes de niveau d'eau ont été émises, permettant à des informations précises et en temps réel d'atteindre directement les équipes de terrain.
2: Les responsables ont

0: qualifier la situation actuelle en matière de lutte contre les inondations de complexe. Toutefois, la prévention des pertes humaines et des ruptures de barrages reste une priorité absolue. Ils estiment par ailleurs que l'utilisation de plateformes avancées de modélisation et de données s'inscrit dans une stratégie nationale plus large visant à appliquer les technologies émergentes à la gestion des infrastructures publiques. L'objectif est de fournir des informations plus efficaces et plus précises afin de soutenir les initiatives et les décisions du gouvernement.
1: Les autorités de la ville chinoise de Sanxia indiquent que 45 ressortissants vietnamiens ont été secourus après le naufrage de leur navire en mer de Chine méridionale. Samedi soir, un navire de sauvetage chinois a détecté un signal de détresse lancé par une fusée parachute près du récif de Yongshu dans l'archipel d'Enansha et a localisé le navire en détresse. 6 navires chinois, un hélicoptère de sauvetage et un navire vietnamien poursuivent les opérations de recherche et de sauvetage pour retrouver les 17 membres d'équipage restants. Les forces israéliennes ont arrêté et interrogé plus de 80 Palestiniens en Cisjordanie à la suite des violences qui ont éclaté vendredi après la mort d'un colon israélien. Le ministère palestinien de la Santé indique que des soldats israéliens ont abattu 4 Palestiniens dans le village de Tel, tandis que l'armée israélienne a fait état de la mort de 2 de ces soldats. L'armée israélienne a annoncé qu'elle se préparait à ce qu'elle qualifie d'opération antiterroriste de grande envergure en Cisjordanie. Des habitants ont fait état de perquisitions dans des habitations et un responsable d'hôpital a déclaré que des soldats étaient entrés dans l'établissement et avaient arrêté un patient. À Gaza, au moins 5 Palestiniens ont été tués samedi lors de frappes aériennes israéliennes distinctes, parmi lesquelles le chef de la police du nord de Gaza. Les relations financières entre l'Afrique et la Chine sont entrées dans une nouvelle ère. Standard Bank est la première institution africaine autorisée à compenser et à régler des paiements en renminbi. Cette initiative offre aux entreprises un moyen plus rapide et moins coûteux de commercer avec le premier partenaire commercial du continent africain, tout en leur ouvrant de nouvelles perspectives d'accès au marché des capitaux, aux systèmes de paiement et aux opportunités d'investissement.
2: Pendant des décennies, le commerce entre l'Afrique et la Chine a été largement lié au dollar américain. Mais les choses changent. Pour la première fois sur le continent, Standard Bank exploitera conjointement la Renminbi Clearing Bank of Africa avec la banque chinoise ICBC. Cette initiative permet de compenser et de régler les transactions en yuan chinois dans 19 pays africains.
3: 25% de l'ensemble des échanges commerciaux de l'Afrique se font avec la Chine, mais seuls 2% de ce volume sont réglés en RMB. Le reste est principalement réglé en dollars américains. Cette initiative permet aux importateurs et aux exportateurs d'avoir un accès direct au yuan chinois dans un cadre offshore. Elle réduira les coûts et facilitera l'accès au financement, ainsi qu'aux actifs et passifs que l'on souhaite créer entre nous et le continent.
2: Cette avancée fait suite à l'adhésion historique de la Standard Bank au CIPS, système chinois de paiement interbancaire transfrontalier. Ensemble, le CIPS et la compensation en renminbi devraient rendre le commerce sino-africain plus rapide, moins coûteux et moins dépendant du dollar américain.
0: Cela réduit l'exposition aux pénuries de dollars dans les pays du Sud, car nous sommes confrontés à des problèmes de liquidité en dollars dans la plupart des pays africains. Et cela se répercute parfois sur le risque de change et la notation du pays. C'est donc une bonne chose que les pays africains puissent désormais gérer ce risque de liquidité.
2: Cette évolution s'inscrit dans la volonté de Beijing d'étendre l'utilisation mondiale du renminbi, alors que sa stratégie commerciale de zéro droit de douane pour l'Afrique prend de l'ampleur.
3: On observe clairement une tendance à vouloir produire en Afrique du Sud pour le marché chinois. La règle du tarif zéro rend cette option beaucoup plus attractive. La possibilité d'effectuer des règlements directement dans l'écosystème chinois en RMB, via le CIP, et d'accéder à l'écosystème de paiement chinois, qui est de loin le plus avancé technologiquement au monde sur le plan national.
2: Pour les entreprises africaines, l'accès direct au système financier, au marché de capitaux et à l'infrastructure de paiement chinois pourrait débloquer de nouveaux investissements et renforcer les liens commerciaux.
0: Une nouvelle clientèle s'ouvrira à la plupart des clients africains et attirera également des investissements en Afrique, car les entreprises chinoises bénéficieront d'une plus grande facilité d'échanges commerciaux. Cela permettra également de réduire certains intérêts appliqués aux prêts destinés aux infrastructures, qu'ils soient accordés par le gouvernement ou pour le compte de celui-ci. Les coûts de service liés à ces opérations pourraient passer d'environ 7% à environ 3% lorsqu'elles sont libellées en yuan, par rapport à une base en dollars.
2: Alors que de plus en plus de pays africains envisagent de convertir leurs prêts chinois libellés en

0: dollars américains en yuan. Les partisans de cette mesure affirment que ce changement pourrait réduire les coûts d'emprunt et contribuer à alléger le fardeau de la dette qui pèse sur de nombreuses économies africaines.
1: Le Sénégal accélère les préparatifs des Jeux olympiques de la jeunesse Dakar 2026. Ce samedi 25 juillet, le président de la République, Bassirou Diomaye Faye, a procédé à la réception de deux infrastructures majeures. Le stade Ibrahim Mar Diop, rénové par l'entreprise chinoise China Civil Engineering Construction Corporation, et la piscine olympique. Deux chantiers emblématiques appelés à devenir des pôles essentiels lors des JOJ. Le forum de haut niveau de l'APEC sur l'intelligence artificielle s'est ouvert à Chengdu, capitale de la province du Sichuan dans le sud-ouest de la Chine. Il s'inscrit dans le cadre de la semaine numérique de l'APEC 2026. Des représentants des pouvoirs publics, des entreprises et du monde universitaire de toute la région Asie-Pacifique y discutent du développement inclusif de l'IA.
2: Autour du thème « Promouvoir un développement inclusif et accessible de l'IA », les participants ont échangé leur point de vue sur la gouvernance de l'IA, ses applications et la coopération régionale. Ils ont souligné que les opportunités offertes par l'IA se multipliaient dans toute la région Asie-Pacifique, la diversité des économies devenant un atout pour la coopération. L'intelligence artificielle est en train de redéfinir le paysage mondial de l'innovation. Partager les avantages de l'IA et garantir son développement responsable sont désormais des priorités essentielles dans toute la région Asie-Pacifique. Les participants ont déclaré que le développement de l'IA nécessitait à la fois une innovation technologique et une gouvernance responsable. La Chine suivra l'approche de l'APEC. Cela implique de promouvoir un développement de l'IA centré sur l'humain, une intégration plus poussée avec l'économie réelle et une coopération inclusive.
3: Je pense que la Chine a adopté une approche très constructive en se lançant avec beaucoup de dynamisme dans des applications couvrant tous les secteurs de la société. Des services administratifs en ligne jusqu'à l'agriculture, en passant par l'éducation et même la santé, la Chine montre au monde entier comment l'IA peut être mise à profit pour résoudre tous les problèmes de société.
2: La ville hôte, Chengdu, a continué à faire progresser son initiative dite AI+. En 2025, le secteur principal de l'IA à Chengdu a dépassé les 150 milliards de yuan, avec plus de 1200 entreprises liées à ce domaine. Le forum a également présenté toute une série de cas d'application de l'IA.
3: Le système de surveillance que vous voyez ici recueille des données sur l'état des sols, les ravageurs, la croissance des semis et les conditions météorologiques. Une technologie de reconnaissance d'images basée sur l'intelligence artificielle analyse ces données avec précision et fournit des recommandations ciblées pour la lutte contre les ravageurs et la gestion des cultures.
2: Parallèlement, l'IA générative réduit les obstacles à l'adoption de cette technologie et s'étend à des domaines tels que l'éducation et la création de contenu.
4: Le modèle One 2.0 vidéo développé par Alibaba est devenu un outil de génération vidéo par IA de niveau professionnel. Il permet aux utilisateurs, qu'il s'agisse d'annonceurs ou d'enseignants, de développer des outils créatifs basés sur l'IA plus efficaces et adaptés à leurs propres besoins professionnels.
2: Le forum a publié la déclaration du forum de haut niveau de l'APEC sur l'IA relative à la promotion du développement de l'IA dans la région Asie-Pacifique. La Chine a également annoncé son intention de créer le Centre chinois pour la coopération de l'APEC en matière de flux de données transfrontaliers à Tianjin, à Shenzhen, afin de mettre en place une plateforme ouverte dédiée à la coopération en matière de données. À l'avenir, une plus grande ouverture, une coopération renforcée et un développement inclusif de l'IA s'imposent comme une orientation commune pour la région Asie-Pacifique.
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0: Bonjour à tous et bienvenue dans notre émission Carnet de route. Récemment, la Chine a lancé une initiative stratégique appelée l'industrie 4.0 ou Made in China 2025, visant à faire du pays un leader mondial de la fabrication de haute technologie. Eh bien, il y a des villes qui sont à la pointe de cette initiative et aujourd'hui nous allons explorer des villes manufacturières avancées, un aspect fascinant et souvent méconnu de la Chine moderne. Pour nous quitter dans cette aventure, je me fais accompagner de mon collègue Rogo. Bonjour Rogo.
1: Bonjour Manon, bonjour à tous nos auditeurs. Je suis ravi d'être ici pour partager ces moments de découverte avec nos fidèles auditeurs. Un voyage à travers ces villes industrielles qui incarnent parfaitement la transformation de la Chine d'un atelier du monde basé sur la main-d'œuvre bon marché à un leader de la fabrication de haute technologie.
0: Dans nos émissions, c'est très rare où on relie le tourisme à l'industrie. Et avant d'entamer notre voyage à la découverte de la Chine industrielle, on va écouter un morceau de musique.

0: explorer un aspect fascinant et souvent méconnu de la Chine moderne, les villes manufacturières avancées. Pour nous guider dans cette aventure, c'est mon collègue Rocco. Et Rocco, et commençons par le commencement. Rocco, qu'entend-on exactement par ville manufacturière avancée en Chine?
1: C'est une excellente question, Manon. Quand on parle des villes manufacturières avancées en Chine, on désigne des centres urbains qui ont transcendé les modèles traditionnels de production des masses à bas coût pour se spécialiser dans des industries de haute technologie, l'automatisation, la robotique et la fabrication intelligente.
0: Eh bien, ces centres urbains ou bien ces villes sont placés au premier rang dans l'initiative stratégique avancée par la Chine. Cette stratégie vise à faire notre pays un leader mondial de la fabrication de haute technologie. Et cette transition semble impressionnante. Et quelles sont les principales villes qui incarnent cette évolution, Rocco?
1: Nous allons explorer aujourd'hui quatre villes emblématiques: Shenzhen, Dongguan, Suzhou et Wuxi.
0: Mm-hmm.
1: Et chacune représente une facette différente de cette transformation industrielle chinoise.
0: Je propose que nous commencions par Shenzhen, qui est peut-être la plus connue internationalement, Rocco.
1: Tout à fait, Manon. Shenzhen est l'exemple parfait de cette transformation industrielle. Il y a 40 ans, c'était un simple village de pêcheurs.
0: Mm-hmm.
1: Aujourd'hui, c'est une métropole de plus de 17 millions d'habitants et un centre mondial d'innovation technologique.
0: Et comment une telle transformation a-t-elle été possible en si peu de temps?
1: C'est vraiment un cas unique dans l'histoire mondiale.
0: Mm-hmm.
1: Tout a commencé en 1980 lorsque Deng Xiaoping a désigné Shenzhen comme la première zone économique spéciale de Chine.
0: Mmh.
1: Au départ, la ville a attiré des usines d'assemblage à faible valeur ajoutée, mais elle a rapidement évolué vers des industries plus sophistiquées.
0: C'est vrai, depuis là, Shenzhen se développe très vite dans le domaine industriel et aujourd'hui, Shenzhen est connue comme le Silicon Valley chinoise. Elle a pris des géants technologiques comme Huawei.
1: Oui, Tencent, Deji, le leader mondial des drones civils, et BYD, un des plus grands fabricants de véhicules électriques au monde. Ce qui est frappant, Manon, c'est que Shenzhen n'est pas seulement un centre de production, mais aussi un véritable écosystème d'innovation.
0: On sait que dans beaucoup de villes, ça existe l'écosystème manufacturier. Qu'est-ce qui distingue l'écosystème manufacturier de Shenzhen, Rocco?
1: Oui, ce qui rend Shenzhen vraiment unique, c'est l'intégration complète de sa chaîne de valeur. Du concept initial à la production des masses, tout peut être réalisé dans un rayon de quelques kilomètres.
0: Mmh.
1: C'est ce qu'on appelle l'effet Shenzhen Speed.
0: Ah, un écosystème manufacturier complet.
1: Oui. Et je veux prendre l'exemple du quartier Wantianbei.
0: Mmh, c'est un quartier électronique
1: très connu, oui.
0: Voilà.
1: Et il est souvent décrit comme le plus grand marché d'électronique du monde.
0: Mmh.
1: Et dans un même bâtiment, vous pouvez trouver tous les composants électroniques imaginables. Des ingénieurs pour les assembler et des usines à proximité pour lancer la production. C'est ce qui prendrait des mois ailleurs, et je voulais dire, ce qui prendrait des mois ailleurs peut être réalisé en quelques semaines à Shenzhen.
0: Voilà, c'est pour ça qu'on l'appelle l'effet Shenzhen Speed. C'est vraiment, c'est fascinant, cette efficacité. Mais Rocco, si un visiteur se rend à Shenzhen pour expérimenter cette culture manufacturière unique, qu'est-ce qu'il doit faire? Avant d'attaquer cette question, on va faire d'abord une pause musicale.

0: Merci de nous rejoindre dans notre émission Carnet de route. Aujourd'hui, on part en voyage pour expérimenter la culture manufacturière unique de la Chine. Shenzhen, peut-être c'est pas le lieu idéal pour expérimenter des vues naturelles.
1: Ça, c'est le monde de l'électronique et je recommande vivement une visite au Antiabei Electronics Market. Donc le marché électronique de Wantiabei. C'est une expérience sensorielle qui vous plonge au cœur de cette culture de l'innovation rapide.
0: Ah.
1: Imaginez maintenant des dizaines d'étages remplis de composants électroniques, d'écrans de circuits imprimés. C'est véritablement impressionnant et ça vous fait du vertige.
0: Oui, c'est vrai. Hein. Et puis là où on peut trouver toutes les choses de nos rêves. Hein.
1: Oui, surtout en ce qui concerne l'électronique. Rien ne peut vous échapper. Et ensuite, il y a le Shenzhen Industrial Design Exhibition Hall.

0: Oui, nous traduire en français, Rocco.
1: Les halls d'exhibition industrielle de Shenzhen.
0: Ah, d'accord. On peut aller visiter cette salle?
1: Oui, c'est un espace qui offre un aperçu magnifique de l'évolution des produits conçus et fabriqués en Shenzhen, dont on parle de design. Et pour ceux qui s'intéressent à l'avenir de la fabrication, une visite au AXE Accelerator est incontournable. C'est l'un des premiers accélérateurs au monde spécialisé dans le hardware.
0: D'accord. Et qu'en est-il des usines elles-mêmes? Peut-on les visiter?
1: Bon, certaines entreprises proposent effectivement des visites guidées.
0: Parce qu'on veut vraiment assister à leur processus de fabrication.
1: Oui, par exemple, Huawei a ouvert son campus à la visite.
0: Ah, génial.
1: Et c'est une belle expérience pour de nombreux visiteurs. Imaginez un complexe de la taille d'une ville avec des bâtiments inspirés de l'architecture européenne reliés par un train en miniature.
0: Ah, ça nous évite
1: oui,
0: de faire de longues marches.
1: C'est à la fois manant, surréaliste et impressionnant.
0: Et ce qui m'intéresse, c'est le Dajian, leader mondial des drones civils. Et beaucoup de vidéos ont été réalisées par les drones de Dajian. C'est un très bon rapport qualité-prix. Le fabricant de drones, là, on peut la visiter aussi.
1: Oui, parce qu'il dispose également d'un magasin phare où l'on peut voir la ligne de production et tester leur dernier modèle.
0: Génial. Cette culture du fer semble être au cœur de l'identité de Shenzhen. Shenzhen, vraiment, c'est le pionnier de l'innovation industrielle en Chine, hein, comme le quartier Huatianbei. C'est non seulement connu par les Chinois, mais aussi des étrangers. Hein. Et on continuera notre voyage dans les villes manufacturières avancées. Et avant de passer à la prochaine étape, Dongguan, on va faire une pause musicale.

0: Vous écoutez Carnet de route, merci de nous rejoindre après la pause musicale. Aujourd'hui, on part à la découverte des villes manufacturières importantes de la Chine. Notre première étape, c'est Shenzhen. Passons maintenant à notre deuxième ville, Dongguan. Comment se positionne-t-elle dans ce paysage manufacturier, Hoko?
1: Dongguan est située juste au nord de Shenzhen, dans la province du Guangdong, toujours.
0: Toujours, oui.
1: Oui, mais si Shenzhen est considéré comme le cerveau de l'innovation technologique chinoise, Dongguan en est le muscle productif. C'est l'une des plus grandes bases manufacturières au monde, souvent surnommée l'usine des usines.
0: C'est-à-dire beaucoup d'usines de fournisseurs se trouvent à Dongguan.
1: Oui, et on peut faire tout là-bas.
0: Ah, d'accord. Et quelle est l'histoire de Dongguan et comment a-t-elle évolué?
1: L'histoire de Dongguan est captivante, Manon, parce qu'elle illustre parfaitement la transformation de l'industrie chinoise. Dans les années 1980 et 1990, Dongguan était connue pour ses usines de textiles et des chaussures à forte intensité de main-d'œuvre. C'était en fait l'archétype de l'atelier du monde, avec des conditions de travail souvent difficiles. Mais face à l'augmentation des coûts salariaux et à la concurrence d'autres pays d'Asie du Sud-Est, Dongguan a dû se réinventer. Aujourd'hui, la ville s'est transformée en un centre de fabrication avancée, spécialisé dans l'électronique, la robotique et l'automatisation.
0: Selon votre présentation, Dongguan illustre parfaitement la transformation de l'industrie chinoise. À l'origine, ce sont des usines de textiles, de chaussures à forte intensité de main-d'œuvre. Après, maintenant, cette ville s'est transformée en centre d'innovation, de fabrication avancée. Et comment cette transformation s'est-elle manifestée concrètement, Hoko?
1: Oui, le changement est vraiment saisissant. Si on prend l'exemple de Songshan Lake.
0: Le lac Songshan.
1: Le lac Songshan. C'est un parc industriel de haute technologie créé il y a une quinzaine d'années. Qui abrite aujourd'hui des centaines d'entreprises technologiques dont Huawei, Oppo et Vivo.
0: Ah, donc un pôle
1: voilà, ce sont
0: de compétitivité, jeux, on
1: dirait. Surtout dans les domaines de la téléphonie mobile.
0: Et le plus emblématique, c'est
1: les cas, c'est qu'on peut prendre comme un cas beaucoup plus emblématique et peut-être celui de la société Eswin, qui a construit à Dongguan l'une des usines de semi-conducteurs les plus avancées de la Chine.
0: Et à nos jours, le secteur de semi-conducteurs joue un rôle clé dans la compétition internationale. Et quelle est la production principale de cette usine?
1: Cette usine produit des puces électroniques de 14 nanomètres, ce qui était impensable.

0: mais pour la Chine, il y a encore quelques années.
1: Mm-hmm. Mais maintenant, on exige des puces électroniques, de manomètres plus petites. Hein. Et puis, vous pouvez nous donner d'autres exemples?
0: Oui, il y a un autre exemple pointille qui est l'entreprise Everwin Precision Technology, mm-hmm. qui a transformé son usine traditionnelle en une usine noire.
1: Qu'est-ce que ça veut dire?
0: Ainsi car, oui, c'est nommé ainsi car elle fonctionne presque sans lumière ni intervention humaine directe.
1: Ah, c'est les robots.
0: Donc vous comprenez le terme des usines noires. Là, les robots y ont remplacé 90% des travailleurs.
1: C'est la tendance, hein?
0: Et la productivité a été multipliée par 3.
1: Tendance de développement de nombreuses usines. Hein? Le coût de production d'usines, ça baisse énormément hein, grâce à cette réforme. Et c'est incroyable, hein? Cela soulève quand même des inquiétudes concernant l'emploi.
0: Oui, non, bien sûr, ça c'est une préoccupation légitime.
1: On va perdre notre emploi, on va peut-être se trouver dans la rue, Rocco.
0: Je ne pense pas. La préoccupation, quand bien même elle est légitime, mais il est intéressant de noter que Dongguan a adopté une approche progressive de l'automatisation. Les autorités locales ont mis en place des programmes de reconversion. Comprenez, il y a des programmes de reconversion pour les travailleurs déplacés par l'automatisation.
1: C'est-à-dire comme les usines n'ont plus besoin de main-d'œuvre, alors les gens seront formés à des compétences plus techniques.
0: Pour superviser ou entretenir les robots. Parce que vous devez savoir que derrière les robots, il y a toujours des personnes qui travaillent. Voilà.
1: D'accord.
0: En réalité,
1: seulement des formations, ça suffit hein, pour que les gens travaillent dans une autre une catégorie.
0: Voilà. En réalité, les défis à Dongguan n'est pas tant le chômage que la pénurie des travailleurs qualifiés. La ville a créé de nombreux instituts de formation technique pour répondre à cette demande croissante.
1: C'est-à-dire qu'on a la pénurie de travailleurs qualifiés. Et Rocco, revenons à nos moutons. En tant que visiteur, comment un visiteur peut-il découvrir cette dimension industrielle de Dongguan?
0: Oui, là, je recommande deux expériences uniques. D'abord, une visite du Dongguan Intelligent Manufacturing Exhibition Center.
1: Le centre d'exposition sur l'intelligence manufacturière de Dongguan.
0: C'est un espace interactif où l'on peut voir l'évolution du secteur manufacturier de la ville et même interagir avec des robots.
1: Ah, cette interaction avec les robots industriels, c'est très intéressant. Mais si on veut connaître l'histoire de développement de Dongguan?
0: Pour ceux qui s'intéressent à l'histoire, les musées industriels de Dongguan retrace l'évolution de la ville depuis les usines traditionnelles jusqu'aux usines intelligentes d'aujourd'hui. C'est une excellente façon de comprendre l'ampleur de la transformation industrielle chinoise. Et pour une expérience plus immersive, certaines entreprises comme Galanz, une des plus grandes, un des plus grands fabricants de micro-ondes au monde, proposent des visites de leurs usines. Et là-bas, chers visiteurs, vous pouvez voir une ligne de production entièrement automatisée produire un micro-ondes toutes les 20 secondes.
1: C'est vraiment incroyable. Un micro-ondes peut être fabriqué durant 20 secondes, même pas une minute. D'après les informations avant, il faut 20 jours pour fabriquer un micro-ondes. C'est vraiment de la magie, on dirait. À Dongguan, on a 3 façons pour découvrir cette dimension industrielle. Comme Rocco nous a présenté, des expériences uniques manufacturières, l'histoire industrielle et puis des expériences plus immersives. Et vous...
0: Et...

0: Et vous allez remarquer que malgré ce développement de l'automatisation de la robotique, il y a un travail de reconversion qui s'est fait pour éviter qu'une grande partie de la population se retrouve au chômage.
1: Oui, c'est vrai, au lieu de travailler sur les lignes de production, les main-d'œuvre, après la formation, sont devenus des travailleurs qualifiés pour superviser ou entretenir les robots. Bon, faute de temps, on doit s'arrêter là. Pour l'émission prochaine, on va passer à Suzhou, notre troisième ville. Et comme d'habitude, vous allez retrouver Cours de chinois avec Xiao Dai et Thomas juste après une pause musicale.

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2: Salut à tous pour une nouvelle édition de notre cours de chinois. J'espère que vous avez bien révisé depuis la dernière fois et que vous commencez un peu à vous débrouiller.
0: Dans la leçon précédente, nous avons appris les expressions sur les rendez-vous. Aujourd'hui, avant de commencer le sujet, les conversations téléphoniques, révisons un peu le cours précédent.
2: Bien sûr. Alors, pour dire en chinois « allô », c'est de la part de qui ? On dit « 喂, 请问是哪位?»« 喂, 请问是哪位?»« 喂?» C'est un mot de salutation qui signifie « allô » en français. « 请问 » signifie « puis-je demander ?»«
0: Je »
2: signifie « être ».«
0: 哪位?»«
2: Quelle personne ?»
0: Et « allô » c'est de la part de qui ?
2: En chinois, « 请问是哪位?»
0: Voilà, on va prendre un autre exemple. Quand et où nous rencontrons-nous ?
2: Pour dire cela en chinois, « 我们几点见面?»« 在哪儿见面?» Allez, « 我们 »
0: « 我们 » »«
2: 几点?»
0: 几点
2: 见面？
0: 见面。
2: 我们几点见面？
0: 我们几点见面？
2: 在哪儿？
0: 在哪儿
2: 见面？
0: 见面。
2: 在哪儿见面？
0: 在哪儿见面？
2: 我们 signifie nous。
0: 我们。
2: À quelle heure？几点？
0: 几点？
2: 我们几点见面？
0: 我们几点见面？
2: 我们几点见面？
0: 我们几点见面？
2: 在哪儿见面？
0: 在哪儿见面？
2: 在哪儿 signifie où？
0: 在哪儿
2: ？Et si tu veux demander aux amis quand serez-vous libre, tu peux dire 你什么时候有空？
0: 你什么时候有空？
2: 你什么时候？
0: 你什么时候
2: 有空？
0: 有空。
2: 什么时候 veut dire quand？
0: 什么时候？
2: 有空 veut dire avoir du temps libre。
0: 有空。
2: Quand seras-tu libre？ 你什么时候有空？
0: 你什么时候有空
2: ？Encore une fois， 你什么时候有空？
0: 你什么时候有空
2: ？Très bien， écoutons le dialogue en entier。
3: 对话一，
1: 喂。请问是哪位？
3: 我是王龙。对话二，你什么时候有空？
1: 周末。
3: 我们一起吃饭好吗？
1: 可以。
3: 对话三，
1: 我们几点见面？在哪儿见面？
3: 晚上八点，在北京饭店。
2: Bon, c'est tout pour la révision. Maintenant, on va aborder les principaux points du cours d'aujourd'hui.
0: Allô, je cherche à joindre le responsable Liu. Est-ce qu'il est là? Quand reviendra-t-il? Et demandez-lui de me rappeler, s'il vous plaît, c'est ce que nous allons voir aujourd'hui.
2: Et pour dire tout ça en chinois, oui, Liu Jingli, 在家吗？他什么时候回来？请他给我回个电话。
0: Voilà, comme d'habitude, moi qui suis pas un très bon élève, tu vas essayer de me décomposer ça, de me décomposer ces trois phrases pour bien me les faire répéter.
2: Alors, la première phrase, oui.刘经理在家吗？
0: 喂，刘经理在家吗？
2: 喂，刘经理在家吗？
0: 喂，刘经理在家吗
2: ？Ce qui veut dire littéralement bonjour. Est-ce que Monsieur Liu est là? 刘经理 veut dire Monsieur le directeur Liu. 刘经理。
0: 刘经理。
2: Oui, Liu c'est le nom de famille. 经理 signifie directeur.On les met ensemble et cela donne Monsieur le directeur Liu. Liu Jingli.
0: Liu Jingli.
2: Liu Jingli.
0: Liu Jingli.
2: Très bien. Zai est la préposition dans le sens de à ou dans. Zai.
0: Zai.
2: Zai jia, être à la maison, signifie être chez lui.
0: Zai jia.
2: Ma, à la fin de la phrase, représente une interrogation. Ma.
0: Ma.
2: Bonjour, est-ce que Monsieur le directeur Liu est là? Oui.刘经理在家吗？
0: 喂，刘经理在哪吗？
2: 喂，刘经理在家吗？
0: 喂，刘经理在家吗？
2: 刘经理在家吗？
0: 刘经理在家吗
2: ？Très bien. Écoutons maintenant le premier dialogue.
3: 对话一。
1: 喂，刘经理在家吗？
3: 他不在家。
2: La réponse est négative parce que Monsieur Le n'est pas là à présent. Si vous voulez savoir

0: Savoir quand il revient, vous demandez ta shenme shihou huilai.
1: Ok, bon, elle est un peu longue cette phrase encore, on va essayer de la décomposer.
0: Bien sûr, ta signifie il.
1: Ta.
0: Shenme shihou, ça veut dire à quelle heure.
1: Shama shihou.
0: Huilai veut dire revenir.
1: Huilai.
0: Quand il revient, ta shenme shihou huilai.
1: Ta shama shihou huilai.
0: Ta shenme shihou.
1: Ta shama shihou. Huilai. Ta
0: shenme shihou huilai.
1: ta shama shihou huilai.
0: OK, maintenant, deuxième dialogue.
2: 对话 2.
3: 他什么时候回来?
2: 我也不知道.
1: Alors maintenant, comment dit-on en chinois? Dites-lui de me rappeler, s'il vous plaît.
0: Tu peux dire comme ça. 请他给我回个电话.
1: OK, là je crois que la décomposition de la phrase s'impose encore.
0: Volontiers. 请, s'il vous plaît.
1: 请.
0: Ta signifie il.
1: Ta.
0: Gai. Dans le sens de donner.
1: Gai.
0: Wo désigne moi.
1: Wo.
0: Hui ge dianhua, rappelez-moi.
1: Wei ge dianhua.
0: Hui ge dianhua.
1: Hui ge dianhua.
0: Hui veut dire littéralement répondre.
1: Hui.
0: Hui.
1: Hui.
0: Ge, un coup.
1: Ge.
0: Dianhua, téléphone.
1: Dianhua.
0: Hui ge dianhua veut dire rappeler quelqu'un.
1: Hui ge dianhua.
0: Je répète, hui ge dianhua.
1: Hui ge dianhua.
0: Bon, maintenant, on va essayer de dire la phrase entière. Qing ta gei wo hui ge dianhua. Qing ta.
1: Qing ta.
0: Gei wo.
1: Gei wo.
0: Hui ge dianhua.
1: Hui ge dianhua.
0: Qing ta gei wo.
1: Qing ta gei wo.
0: Hui ge dianhua.
1: Hui ge dianhua.
0: 请他给我回个电话。请他给我回个电话。 Très bien.
3: 请他给我回个电话。好的。我的电话是8765-4321。好的,我一定转告他。
1: Ok, c'était le troisième dialogue, et comme d'habitude, avant de l'apprendre, on va passer en revue les nouvelles phrases et les expliquer. Je parle en français, et toi, tu me parles en chinois.
0: Ok.
1: La première phrase, allô, est-ce que le directeur Liu est là?
0: Oui, Liu Jingli, zai jia ma?
1: Très bien, et maintenant la deuxième, s'il n'est pas là, je voudrais savoir quand est-ce qu'il revient. Comment tu dis ça en chinois?
0: Ta shenme shihou huilai?
1: Et comment lui demander de me rappeler?
0: Qing ta gei wo hui ge dianhua.
1: Parfait, maintenant je vois que je peux avancer un petit peu et me débrouiller au téléphone lorsque quelqu'un est absent. Voilà, maintenant on se réécoute le dialogue en complet.
3: Oui, Liu Jingli zai jia ma?
2: Ta bu zai jia.
3: Ta shenme shihou huilai?
2: Wo ye bu zhidao.
3: Qing ta gei wo hui ge dianhua.
2: Hao de.
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2: Hao de, wo yi ding zhuan gao ta.
0: Bon, c'est tout pour le cours d'aujourd'hui. Maintenant, un peu de culture.
1: Ok, les Chinois aiment les chiffres pairs, soi-disant signes de chance et de bonheur, en particulier le chiffre 8, qui a la particularité pour la province du Guangdong de se prononcer de la même manière que Fa, l'enrichissement, qui est toujours considéré comme un bon signe. Quand les Chinois choisissent leur numéro de téléphone ou d'autres numéros, ils essaient souvent de prendre le chiffre 8. Il en va de même pour le chiffre 6, qui désigne, toujours en Chine, se dérouler dans de bonnes conditions, donc un signe de bon augure. De nombreux Chinois choisissent la date avec le chiffre 6, notamment pour leur mariage. Par contre, le 4, ayant la même prononciation que ce, la mort, est pour les Chinois l'équivalent du 13 chez les Occidentaux.
0: Bon, ainsi s'achève notre cours d'aujourd'hui. Comme d'habitude, on se quitte avec un petit test.
1: Alors, comment dit-on en chinois? Dites-lui de me rappeler, s'il vous plaît. Voilà, notre cours de chinois, c'est fini pour aujourd'hui. Merci encore de votre fidélité. Zaijian, et à bientôt.
0: Zaijian.
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0: Le niveau d'intervention a été relevé au niveau 3, alors que le typhon Noul continue de déverser des pluies torrentielles sur le sud et le centre de la Chine. Le ministère des Ressources en eau a exhorté les autorités locales chargées de la gestion de l'eau à émettre des alertes en temps opportun et à utiliser de manière ciblée les infrastructures de lutte contre les inondations. Il a également dépêché 5 équipes dans les régions touchées afin d'apporter une assistance sur place pour la gestion des inondations. Le ministère des Transports a déclenché une intervention d'urgence de niveau 1 pour les pluies torrentielles, tout en maintenant une intervention de niveau 2 pour le typhon. Dans les régions les plus touchées, des inspections routières sont effectuées au moins une fois toutes les deux heures sur les axes qui restent ouverts. Les routes fermées doivent passer des contrôles de sécurité avant d'être rouvertes.
1: Dans la région administrative spéciale de Macao, les autorités exhortent la population à se tenir informée des conditions météorologiques car la région devrait continuer à subir aujourd'hui des vents de force 6 à 7. Tous les services de ferry de passagers entre Macao et Zhuhai, Shenzhen et Hong Kong ont été suspendus. Le pont Hong Kong-Zhuhai-Macao a également été temporairement fermé. La RAS de Hong Kong, quant à elle, a émis le signal de tempête numéro 8 en raison du super typhon Noul, ce qui correspond au troisième niveau d'alerte le plus élevé de son système météorologique. Les habitants sont invités à prendre toutes les précautions nécessaires et à rester à l'écart du littoral. Les services d'urgence, notamment les pompiers, la police et les équipes d'entretien des autoroutes, sont mobilisés 24 heures sur 24. Alors que la Chine entre dans la saison des crues qui s'étend de fin juillet à mi-août, les technologies de pointe, en particulier l'intelligence artificielle, jouent un rôle de plus en plus important dans la surveillance et la prévision des niveaux d'eau.
2: L'intelligence artificielle trouve de nombreuses applications dans la gestion des crues en Chine. Ici, à Beijing, une entreprise spécialisée dans l'IA et le Big Data nous a montré comment sa plateforme d'agents de données intégrait les précipitations, les niveaux d'eau des cours d'eau et d'autres paramètres pour simuler des scénarios de crue, tout en émettant des alertes précoces. S'agit-il de votre plateforme d'agents de données pour le centre de commandement d'urgence?
3: Oui, tout à fait. Elle repose sur nos technologies d'agents de données. Elle permet d'intégrer des données en temps réel provenant de multiples sources, telles que les niveaux des cours d'eau, les prévisions météorologiques et certaines zones soumises à des risques d'inondation, afin de générer une carte dynamique des risques d'inondation.
2: La plateforme s'intègre aussi automatiquement à certains systèmes locaux d'intervention d'urgence en transmettant des alertes aux services concernés, afin qu'ils envoient des équipes de secours sur les lieux d'une urgence.
3: Cette plateforme a été utilisée dans plus de 10 provinces et villes, notamment à Beijing, dans le Sichuan et le Henan. Couvrant des points stratégiques en montagne et en milieu urbain, elle a permis d'améliorer significativement l'efficacité des interventions d'urgence et de la prévention des catastrophes.
2: Parallèlement, le ministère chinois des Ressources en eau déploie à l'échelle nationale l'utilisation d'un système de jumeaux numériques, une plateforme basée sur les données qui crée une réplique virtuelle des réseaux d'eau réels.
4: Un système de jumeaux numériques des ressources en eau intègre le big data, le cloud computing et l'IA à la gestion de l'eau, en transposant dans l'univers numérique les informations relatives aux rivières, aux lacs et aux infrastructures hydrauliques, en simulant leur évolution et en prédisant les risques potentiels, ce qui nous permet de prendre des décisions plus rapides et mieux informées en cas d'inondation ou de sécheresse.
2: Par exemple, dans le bassin de la rivière des Perles, dans le sud de la Chine, un modèle hydro-MPM intégré au système peut réaliser une simulation prospective du processus d'inondation dans le bassin nord en 3 minutes, pour une fenêtre de prévision de 72 heures. Ces dernières années, la technologie du jumeau numérique a permis de retenir plus de 81 milliards de mètres cubes d'eau de crue et d'éviter que plus de 1 700 villes et villages de cette région ne soient submergés par les inondations.
4: Depuis le début de la saison des crues, 549 000 prévisions de crues ont été publiées et 2 437 alertes de niveau d'eau ont été émises, permettant à des informations précises et en temps réel d'atteindre directement les équipes de terrain.
2: Les responsables ont qualifié la situation actuelle en matière de lutte contre les inondations de complexe. Toutefois, la prévention des pertes humaines et des ruptures de barrages reste une priorité absolue. Ils estiment par ailleurs que l'utilisation de plateformes avancées de modélisation et de données s'inscrit dans une stratégie nationale plus large visant à appliquer les technologies émergentes à la gestion des infrastructures publiques. L'objectif est de fournir des informations plus efficaces et plus précises afin de soutenir les initiatives et les décisions du gouvernement.
1: Les autorités de la ville chinoise de Sansha indiquent que 45 ressortissants vietnamiens ont été secourus après le naufrage de leur navire en mer de Chine méridionale. Samedi soir, un navire de sauvetage chinois a détecté un signal de détresse lancé par une fusée parachute près du récif de Yongshu dans l'archipel d'Enansha et a

0: localiser le navire en détresse. 6 navires chinois, un hélicoptère de sauvetage et un navire vietnamien poursuivent les opérations de recherche et de sauvetage pour retrouver les 17 membres d'équipage restants. Les forces israéliennes ont arrêté et interrogé plus de 80 Palestiniens en Cisjordanie à la suite des violences qui ont éclaté vendredi après la mort d'un colon israélien. Le ministère palestinien de la Santé indique que des soldats israéliens ont abattu 4 Palestiniens dans le village de Tel, tandis que l'armée israélienne a fait état de la mort de 2 de ces soldats. L'armée israélienne a annoncé qu'elle se préparait à ce qu'elle qualifie d'opération antiterroriste de grande envergure en Cisjordanie. Des habitants ont fait état de perquisitions dans des habitations et un responsable d'hôpital a déclaré que des soldats étaient entrés dans l'établissement et avaient arrêté un patient. À Gaza, au moins 5 Palestiniens ont été tués samedi lors de frappes aériennes israéliennes distinctes, parmi lesquelles le chef de la police du nord de Gaza. Les relations financières entre l'Afrique et la Chine sont entrées dans une nouvelle ère. Standard Bank est la première institution africaine autorisée à compenser et à régler des paiements en renminbi. Cette initiative offre aux entreprises un moyen plus rapide et moins coûteux de commercer avec le premier partenaire commercial du continent africain, tout en leur ouvrant de nouvelles perspectives d'accès au marché des capitaux, aux systèmes de paiement et aux opportunités d'investissement.
1: Pendant des décennies, le commerce entre l'Afrique et la Chine a été largement lié au dollar américain. Mais les choses changent. Pour la première fois sur le continent, Standard Bank exploitera conjointement la Renminbi Clearing Bank of Africa avec la banque chinoise ICBC. Cette initiative permet de compenser et de régler les transactions en yuan chinois dans 19 pays africains.
2: 25% de l'ensemble des échanges commerciaux de l'Afrique se font avec la Chine, mais seuls 2% de ce volume sont réglés en RMB. Le reste est principalement réglé en dollars américains. Cette initiative permet aux importateurs et aux exportateurs d'avoir un accès direct au yuan chinois dans un cadre offshore. Elle réduira les coûts et facilitera l'accès au financement, ainsi qu'aux actifs et passifs que l'on souhaite créer entre nous et le continent.
1: Cette avancée fait suite à l'adhésion historique de la Standard Bank au CIPS, système chinois de paiement interbancaire transfrontalier. Ensemble, le CIPS et la compensation en renminbi devraient rendre le commerce sino-africain plus rapide, moins coûteux et moins dépendant du dollar américain.
3: Cela réduit l'exposition aux pénuries de dollars dans les pays du Sud, car nous sommes confrontés à des problèmes de liquidité en dollars dans la plupart des pays africains. Et cela se répercute parfois sur le risque de change et la notation du pays. C'est donc une bonne chose que les pays africains puissent désormais gérer ce risque de liquidité.
1: Cette évolution s'inscrit dans la volonté de Beijing d'étendre l'utilisation mondiale du renminbi, alors que sa stratégie commerciale de zéro droit de douane pour l'Afrique prend de l'ampleur.
2: On observe clairement une tendance à vouloir produire en Afrique du Sud pour le marché chinois. La règle du tarif zéro rend cette option beaucoup plus attractive. La possibilité d'effectuer des règlements directement dans l'écosystème chinois en RMB, via le CIP, et d'accéder à l'écosystème de paiement chinois, qui est de loin le plus avancé technologiquement au monde sur le plan national.
1: Pour les entreprises africaines, l'accès direct au système financier, au marché de capitaux et à l'infrastructure de paiement chinois pourrait débloquer de nouveaux investissements et renforcer les liens commerciaux.
3: Une nouvelle clientèle s'ouvrira à la plupart des clients africains et attirera également des investissements en Afrique, car les entreprises chinoises bénéficieront d'une plus grande facilité d'échanges commerciaux. Cela permettra également de réduire certains intérêts appliqués aux prêts destinés aux infrastructures, qu'ils soient accordés par le gouvernement ou pour le compte de celui-ci. Les coûts de service liés à ces opérations pourraient passer d'environ 7% à environ 3% lorsqu'elles sont libellées en yuan, par rapport à une base en dollars.
1: Alors que de plus en plus de pays africains envisagent de convertir leurs prêts chinois libellés en dollars américains en yuan, les partisans de cette mesure affirment que ce changement pourrait réduire les coûts d'emprunt et contribuer à alléger le fardeau de la dette qui pèse sur de nombreuses économies africaines.
0: Le Sénégal accélère les préparatifs des Jeux olympiques de la jeunesse Dakar 2026. Ce samedi 25 juillet, le président de la République, Bassirou Diomaye Faye, a procédé à la réception de deux infrastructures majeures. Le stade Ipamar Diop, rénové par l'entreprise chinoise China Civil Engineering Construction Corporation, et la piscine olympique. Deux chantiers emblématiques appelés à devenir des pôles essentiels lors des JOJ. Le forum de haut niveau de l'APEC sur l'intelligence artificielle s'est ouvert à Chengdu, capitale de la province du Sichuan, dans le sud-ouest de la Chine. Il s'inscrit dans le cadre de la semaine numérique de l'APEC 2026. Des représentants des pouvoirs publics, des entreprises et du monde universitaire de toute la région Asie-Pacifique y discutent du développement inclusif de l'IA.
3: Autour du thème « Promouvoir un développement inclusif et accessible de l'IA », les participants ont échangé leur point de vue sur la gouvernance de l'IA, ses applications et la coopération régionale. Ils ont souligné que les opportunités offertes par l'IA se multipliaient dans toute la région Asie-Pacifique, la diversité des économies devenant un atout pour la coopération. L'intelligence artificielle est en train de redéfinir le paysage mondial de l'innovation. Partager les avantages de l'IA et garantir son développement responsable sont désormais des priorités essentielles dans toute la région Asie-Pacifique. Les participants ont déclaré que le développement de l'IA nécessitait à la fois une innovation technologique et une gouvernance responsable. La Chine suivra l'approche de l'APEC. Cela implique de promouvoir un développement de l'IA centré sur l'humain, une intégration plus poussée avec l'économie réelle et une coopération inclusive.
2: Je pense que la Chine a adopté une approche très constructive en se lançant avec beaucoup de dynamisme dans des applications couvrant tous les secteurs de la société. Des services administratifs en ligne jusqu'à l'agriculture, en passant par l'éducation et même la santé, la Chine montre au monde entier comment l'IA peut être mise à profit pour résoudre tous les problèmes de société.
3: La ville hôte, Chengdu, a continué à faire progresser son initiative dite AI+. En 2025, le secteur principal de l'IA à Chengdu a dépassé les 150 milliards de yuan, avec plus de 1200 entreprises liées à ce domaine. Le forum a également présenté toute une série de cas d'application de l'IA.
2: Le système de surveillance que vous voyez ici recueille des données sur l'état des sols, les ravageurs, la croissance des semis et les conditions météorologiques. Une technologie de reconnaissance d'images basée sur l'intelligence artificielle analyse ces données avec précision et fournit des recommandations ciblées pour la lutte contre les ravageurs et la gestion des cultures.
3: Parallèlement, l'IA générative réduit les obstacles à l'adoption de cette technologie et s'étend à des domaines tels que l'éducation et la création de contenu.
4: Le modèle One 2.0 vidéo développé par Alibaba est devenu un outil de génération vidéo par IA de niveau professionnel. Il permet aux utilisateurs, qu'il s'agisse d'annonceurs ou d'enseignants, de développer des outils créatifs basés sur l'IA plus efficaces et adaptés à leurs propres besoins professionnels.
3: Le forum a publié la déclaration du forum de haut niveau de l'APEC sur l'IA relative à la promotion du développement de l'IA dans la région Asie-Pacifique. La Chine a également annoncé son intention de créer le centre chinois pour la coopération de l'APEC en matière de flux de données transfrontaliers à Tianjin, à Shenzhen, afin de mettre en place une plateforme ouverte dédiée à la coopération en matière de données. À l'avenir, une plus grande ouverture, une coopération renforcée et un développement inclusif de l'IA s'imposent comme une orientation commune pour la région Asie-Pacifique.
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7: Bonjour à toutes et à tous, bienvenue dans notre nouvelle émission musicale « On connaît la chanson ». Dans l'émission d'aujourd'hui, je vous propose des chansons chinoises. Tout d'abord, voici « Petites étoiles, 小星星, ma lumière, 我的光 » interprétée par la chanteuse chinoise Huang Yali.

Vous écoutez On connaît la chanson. Aujourd'hui, je vous propose une chanson chinoise. Yang Qianxi est un jeune chanteur chinois. Il a interprété la chanson dédiée aux Jeux Olympiques d'hiver de Beijing 2022. Voici Ensemble vers le futur, 一起向未来.

C'est de la chanson Ensemble vers le futur, 一起向未来 interprétée par 易烊千玺。Je propose encore des chansons de ce jeune chanteur, dans l'immensité du ciel et de la mer, 海阔天空, et flocons de neige, 雪花。

vous écoutez On connaît la chanson. Tout de suite, des chansons de Zhou Shen, chanteur chinois. Il a une voix très claire. On écoute Il fait du vent, 起风了, Grand poisson, 大鱼, et La lumière, 光亮.

0: Vous écoutez On connaît la chanson, notre mission d'aujourd'hui touche à sa fin. Dans la dernière partie, nous allons écouter Mon rêve, 我的梦 et Si c'est l'amour, 如果这就是爱情。Merci de votre fidélité, à la prochaine.
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